0: parents, je voudrais plus qu'ils disent, bah c'est non. Et aussi, dépêche-toi.
1: Moi, j'aimerais bien que ma mère, elle arrête de m'appeler des noms un peu de bébé. Parce que souvent, elle m'appelle gros prout, je sais pas pourquoi. Et souvent, elle m'appelle mon petit chat, mais j'aime un petit peu. Mais normalement, c'est mon père qui m'appelle comme ça. Et aussi, mon père, il m'appelle ma princesse.
2: Il y a deux phrases que j'aimerais supprimer complètement, c'est « Non, tu ne peux pas regarder la tablette, la télé. »
3: Moi, je voudrais qu'ils arrêtent de me dire « Stop, arrête de regarder des écrans. »
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5: Il y a un truc qui nous rassemble tous, nous les Mayennais, c'est bien sûr le bon Mayennais. La vache broute dans les champs, puis ce lait précieusement pasteurisé pour fabriquer du fromage. Et ce fromage délicatement conservé dans cette boîte. Oui, celle-ci, avec le couple si mystérieux dont personne ne connaît l'histoire, mais où tout le monde se raconte une histoire. Une recette qui marche depuis 1912. Audrey Gaillot, chargée de communication pour la société Vaubernier, implantée à Martigné-sur-Mayenne.
6: On est habituellement quatrième marque nationale la plus vendue en France, mais sur le mois de décembre, on a eu la bonne surprise de voir qu'on était passé troisième.
5: Et si au départ, il n'y avait que le bon Mayennais, désormais la marque est une référence en France. Catherine Drezen, présidente de Vaubernier.
7: Aujourd'hui, ce sont 130 collaborateurs qui travaillent. Nous fabriquons une large gamme de fromages et de produits laitiers bon Mayennais. Camembert, brie, coulommiers, lingots, carrés.
5: Ah, mon camembert est prêt. Ça, avec du pain alors. L'entreprise Vaubernier fait travailler plus de 170 producteurs de lait autour de la fromagerie.
6: On met un point d'orgue à faire que nos fromages soient de qualité. Et puis, on a des consommateurs qui nous sont fidèles.
5: Oui, et d'ailleurs, pas plus fidèles que moi, parce que moi, j'ai le bic 4 couleurs bon Mayennais grâce à ça, pardi, au point. Ils existent depuis le début. Vous les échangez pour avoir un cadeau. Et forcément, ça fait un succès fou, comme le souligne Catherine Drezen.
7: Sur l'année 2025, on a à peu près échangé par point ou vendu 45 000 objets à l'effigie de bon Mayennais.
5: Et comme le dit Audrey, les objets sont variés.
6: On a quand même une trentaine d'articles qui sont disponibles sur la boutique, donc on y retrouve des tabliers, des torchons, des sacs isothermes. Quand on passe dans différentes maisons, on voit toujours des petits coins qui sont dans les petits pots et les gens ont l'habitude de les conserver. Donc je pense que ça se passe de génération en génération.
5: C'est vrai, ça finalement, tout le monde a une histoire avec le bon Mayennais.
6: L'habitude de voir le camembert sur la table le dimanche avec ses grands-parents, et finalement c'est des choses qu'on reproduit aussi avec nos enfants. Et donc pour nous, c'est vraiment une fierté de voir que ça, la marque se transmet.
5: Et même si la recette du camembert, le bon Mayennais, n'a jamais changé, la tradition n'empêche pas l'innovation.
6: Donc la finie 1912 au mois de septembre, qui a un peu plus de caractère par rapport à notre camembert historique. Autre exemple, sur le fromage le léger, on a revu le pack là récemment pour pouvoir faire émerger la notion de riche en protéines, qui est aujourd'hui sur le marché un point qui est important, notamment pour les sportifs.
8: Ça y est, j'ai fini mon camembert au four, bah du coup, je vais courir.
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1: Les petits bonheurs, généralement, ce sont des sourires qui se récoltent tous les jours au hasard des rencontres. Il suffit d'un micro ici, de ne surtout pas prendre de rendez-vous et de ne pas se présenter. Ça marche très bien à Megève, par exemple. Nous sommes donc en Haute-Savoie, sur les hauteurs de Megève, au Mont d'Arbois, pendant que des chevaux sont en train de monter dans une bétaillère.
2: Bonjour.
1: Matin de bonheur, venez vous occuper des bêtes.
2: C'est ça, on vient les mettre au chaud, ouais.
1: Ah, c'est-à-dire que là, ils quittent la montagne?
2: Ouais, ce coup-ci, ouais, c'est bon. Ce coup-ci, on va les ramener, on va les mettre en pension pour cet hiver, ouais. Ils ont passé tout l'été en montagne, donc ce coup-ci, ça y est. Ils vont aller se mettre au chaud pour l'hiver.
1: Ah oui, ils font toute la saison, hein, ici?
2: Ouais, ceux-là, ils font toute la saison ici. Il y en a qui sont là pour la monte, il y en a qui sont là pour l'attelage. Et puis, vu que nous, on est élevage, il y en a, ils sont juste là pour grandir.
1: Vous, c'est pas juste un loisir, c'est votre métier?
2: Ouais, moi, c'est mon métier, ouais. Je suis cocher palefrenier, ouais.
1: Quand vous dites pour l'attelage, c'est les calèches qu'on peut voir à Megève, par exemple?
2: Exactement, c'est ça.
1: Donc, les chevaux, quand ils sont pas attelés, on les voit ici, sur les hauteurs de Megève?
2: Ouais, c'est ça. Nous, on en a à l'Alpette, comme là en face, en haut de la côte 2000. On en a aussi au Mont d'Arbois, là, juste derrière. Et puis, après, au fur et à mesure de la saison, on les fait descendre petit à petit. Puis là, ils atteignent leur point le plus bas sur Megève. Puis après, on les change de département et puis voilà.
1: Donc là, ils montent dans le bus?
2: C'est ça, ouais. Ils montent dans le bus. Là, je vais en mettre 4. Là, après, j'ai mon patron qui va arriver. Il va prendre le reste. Et puis après, on va prendre un camion et une remorque. Puis on y charge tout dedans. Puis lui, il part cet après-midi.
1: Et là, ils partent où, hein, en résidence d'hiver?
2: Ils partent dans l'Allier, ceux-là. Ils partent dans l'Allier. Ils ont des gros champs de plusieurs hectares où c'est qu'ils ont du foin, des abris pour eux, de l'eau à volonté. Puis voilà.
1: L'Allier, donc en Auvergne, si je ne m'abuse, il fait pas beaucoup plus chaud qu'ici l'hiver.
2: Non, il fait pas beaucoup plus chaud. Mais par contre, ils auront plus d'herbe qu'ici, on va dire. Ils auront moins de neige, ils auront un peu plus de foin, un peu plus d'eau. Parce que nous, ici, c'est qu'on est tout de suite dans la neige et puis nous on n'a pas assez de foin pour tous les nourrir l'hiver, donc on préfère les mettre en pension. C'est beaucoup plus agréable pour eux. Puis pour nous l'hiver on a déjà bien assez de boulot comme ça, donc au moins ils sont un peu tranquilles aussi de leur côté.
1: Alors justement, vous faites quoi l'hiver si vous avez plus de chevaux?
2: Alors c'est pas qu'on en a plus, c'est qu'on en a moins. Toute la partie élevage en fait part tout en pension, et en fait l'hiver nous on fait énormément de calèches sur Megève. On a des grosses calèches qui montent jusqu'à 12 personnes. C'est qu'on fait les fondus en calèche en soirée ou le midi, et on fait juste des balades en calèche.
1: Bon, vous j'imagine que le cheval c'est une passion, on fait pas ce métier là par hasard.
2: Mon grand-père était déjà éleveur de chevaux. Là, maintenant, je bosse chez un ami de mon grand-père. Puis voilà, après, on fait ça par passion. De toute façon, c'est pas par l'argent qu'on va le faire, hein, comme dans tout métier agricole.
1: Même à Megève.
2: Même à Megève, l'agricole, ça reste l'agricole, à Megève ou pas.
1: Je peux vous demander votre prénom?
2: Moi, c'est Mathieu, moi.
1: Et c'est quoi le dernier petit bonheur de Mathieu, s'il vous plaît?
2: Mon dernier petit bonheur, c'est d'avoir fait un galop sur les crêtes de la côte 2000 en plein été avec le soleil couchant. Et ça, je pense que je m'en souviendrai jusqu'à ma mort.
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3: Sur Dijon, pas de chichi chez Duclos Maillard. On pense vite quartier et vin de Bourgogne. Un amour du terroir partagé par la clientèle. En voici la preuve avec Jeff, client fidèle chez Duclos Maillard.
4: Ça fait un an que je vais régulièrement ici. J'ai aménagé dans le quartier déjà. Et puis c'est vrai qu'ici, on est bien accueillis et on trouve des vins à des prix corrects, notamment parce qu'ils mettent quand même plus l'accent sur le produit que sur le marketing pour la boutique, par exemple. Moi et ma compagne, on est amateurs de vins. Et puis ici, on achète essentiellement des vins de Bourgogne.
3: Qu'est-ce que vous avez bu récemment ici qui vous a bien plu, qui vous avait été conseillé alors?
5: Le Bourgogne Chardonnay bio.
3: Oui.
5: Voilà, le château de Chemilly, ouais.
3: Qu'est-ce qui vous a plu dans ce vin?
4: Il est vraiment bien rond, puis il se rapproche d'un vin de très grande qualité de vin blanc de Bourgogne, quoi. Et puis il est à 25 euros.
3: Ah oui, effectivement.
4: Oui.
3: Bonjour messieurs, dames.
6: C'est pas mal, c'est assez élégant. Pour les fêtes, ça irait bien avec tout ce qui est viande blanche et tout, puis le chapeau. Mais il y a aussi le Montclis. J'aime bien le Montclis rouge 2022.
5: Alors, c'est dans les 25 euros.
4: Je pense que je vais faire un mix de quelques années de bouteilles que vous avez évoquées.
5: Donc,
4: le Côte de Nuit Village, deux comme ça, deux Chaurelles-les-Bonnes et deux Montélis rouge 2022, s'il vous plaît.
6: Le Chauray, faudra bien le placer parce que c'est un 2023 et les deux autres, c'est des 2022. Donc le Chauray, vous le mettrez avant ces deux vins-là. Ah oui. Il faut savoir aussi les placer parce que si on met les vins trop prononcés devant les vins qui sont un petit peu plus légers et qui ouvrent le tiroir, la bouche, quoi. Et ben les autres, on peut pas les savourer.
3: S'ouvrir le tiroir, ça c'est vrai que j'avais jamais entendu. Hein. Et c'est l'expression qui sent le terroir à la cave du Clos Maillard Lutzenov à Dijon.
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1: On prend de la hauteur aujourd'hui à Montarcher, un village qui cumule plusieurs particularités. D'abord, c'est le plus haut village de la Loire, à 1160 mètres d'altitude. C'est une des plus petites communes du département, en superficie aussi. Et puis le lieu où a été produit une archive presque unique en France. Pour nous en parler, j'accueille aujourd'hui Sarah Duris. Bonjour Sarah.
7: Bonjour Eddy.
1: Guide conférencière à l'Office du Tourisme Loire-Forêt. Quelle est l'histoire de ce document si rare et ancien ?
7: Il s'agit d'un registre d'état civil. Il recense les naissances, les mariages et les décès sur la commune de Montarcher. Mais ce qui fait qu'il est tout à fait exceptionnel, c'est la date à laquelle ce registre débute, 1468, soit la fin de la période médiévale.
1: Est-ce que cela veut dire qu'il n'y avait pas de registre d'état civil avant ?
7: Non. L'obligation de produire un document comme celui-ci est ordonnée par l'État au XVIe siècle. Et cette ordonnance n'est pas toujours bien respectée par les paroissiens. Ici, la population est recensée avec 70 ans d'avance.
1: Est-ce qu'on connaît l'auteur de cette archive ?
7: Oui, c'est le prêtre de Montarcher, nommé Claude Ferrier, qui a tenu le registre pendant 49 ans. On y lit les noms, les dates et même les métiers des anciens archimontois, mais aussi la météo.
1: Ah, ça m'intéresse. Est-ce que les conditions climatiques de l'époque étaient bonnes ?
7: Alors, c'est difficile à dire parce que ce sont principalement les mauvaises années qui sont inscrites. On lit des sécheresses, des tempêtes et même un tremblement de terre. En 1543, suite à une invasion de chenilles ayant entraîné une famine, l'évêque du Puy prend une mesure exceptionnelle, excommunier les fameux insectes. On vous laisse juge de l'efficacité de cette mesure. Il évoque aussi les épisodes de peste.
1: Des documents qui renferment de drôles de surprises. Où est-il conservé aujourd'hui ce fameux document ?
7: Il est gardé précieusement aux archives départementales à Saint-Étienne. Il a longtemps été le plus ancien registre d'état civil de France et donc a été présenté lors d'une exposition universelle à Paris. Aujourd'hui, c'est le deuxième plus ancien de l'Hexagone, mais c'est le mieux conservé des deux.
1: Un véritable trésor qui témoigne de la vie des habitants de Montarcher. D'autres histoires et légendes sont à découvrir sur place, notamment lors des visites guidées menées par les guides de l'Office du Tourisme Loire-Forêt. Merci Sarah Duris.
7: Merci.
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1: Quand il y a des prédateurs, bah, mais sa tête dans le sable, au moins ils disent que c'est un pot avec des roses qui dépassent.
2: Pourquoi l'autruche met de temps en temps sa tête dans le sable?
3: Pour peut-être manger les bêtes dans le sable.
4: Pour manger ce qui est dans le sable, pour tout simplement voir ce qu'il y a dans le sable.
1: Pour dormir.
2: Si elle veut voir ce qu'il y a dans le sable et qu'elle met sa tête dans le sable, elle voit plus rien.
4: Bah, peut-être qu'elle résiste au sable.
2: Ou alors elle a une frontale.
4: Je pense pas.
5: C'est peut-être pour manger ce qu'il y a dans le sable, mais plus profondément avec sa bouche.
1: Quand il y a des prédateurs, bah, met sa tête dans le sable. Au moins, ils disent que c'est un pot avec des roses qui dépassent.
6: Oh, les jolies fleurs!
5: Comme ça, elle voit pas ce qui se passe autour et elle a plus peur.
2: Qu'est-ce que vous faites si quelqu'un vous court après?
5: Courir. Dire à quelqu'un qu'on a besoin d'aide.
2: Tu vas pas mettre ta tête dans le sable?
5: Bah non, sinon il peut nous attraper facilement.
1: Ou alors sinon on lui met un coup de poing dans la figure, au moins bah, c'est lui qui a la tête dans le sable et nous on s'en va.
2: Mais pour l'autruche alors elle?
4: Pour l'autruche c'est facile, elle court plus vite que nous.
2: Et vous savez comment on fait des petits autruches?
5: Une fois qu'ils sont dans l'œuf, bah, ils cassent la coquille et ils sortent.
2: Donc c'est avec des œufs?
5: Bah oui.
2: Vous avez déjà vu un œuf d'autruche?
4: J'ai cru en voir un en vidéo, mais non. Il est comme les œufs normaux, mais quand même un peu plus gros.
7: Oh, plus ils sont gros, plus les œufs.
5: Bah, l'œuf, j'en ai déjà vu, mais pas en vrai. L'œuf, il est gros comme ça.
2: Il est en effet très gros. Comment est-ce qu'on peut avoir une poêle suffisamment grande pour faire un œuf au plat d'autruche?
5: Tu fabriques soit une grande poêle ou...
6: Non, pas la poêle à frire!
5: Soit t'essaies de trouver une grande poêle, et bah comme ça, c'est bien. Nous, on a des poêles grandes, mais ça suffit des... Une poêle comme ça, ça suffit.
4: Ou alors, on le fait tout simplement pas cuire, on les laisse vivre.
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8: Bonjour, je m'appelle Jean, je suis né en 1935. J'ai fait du vélo depuis très jeune. J'ai côtoyé après des gens de qualité et j'ai eu la chance de participer à beaucoup d'épreuves et d'en tirer de grands souvenirs et des profits.
9: Bonjour Jean. Alors c'est pas exagéré hein, de dire que vous êtes un mordu, un grand passionné de vélo et de cyclisme. Ça se voit quand on regarde vos albums photos chez vous, vos nombreux trophées. Et ça se voit un peu dans vos yeux aussi quand on parle de vélo, ça vous émeut?
8: Mais c'est vrai qu'à vélo j'ai été heureux. Ah oui, oui, j'étais mordu. Et alors dans mes rêves, je rêvais que le Tour de France passait dans le coin, que je me planquais derrière une haie et que je m'emmanchais dans le peloton. Je roulais comme les autres sans fatigue. Et ça, c'était un rêve qui m'est resté longtemps. Et j'ai même rêvé une nuit, il n'y a pas si longtemps, que sur le guidon, j'avais mis mon nom.
9: Jean, vous-même, vous avez participé à certaines courses, notamment le Paris-Brest-Paris.
8: Ah, Paris-Brest-Paris avait existé la première fois en 1891. Et c'est Charles Théron qui avait gagné. Il avait eu un peu de chance parce que il avait déjà un frère qui avait une voiture. Et il avait bénéficié de ravitaillement, d'assistance. Et à un moment, il a voulu abandonner. Et son frère a sorti un pétard. Il a dit, si tu t'arrêtes, je te tue. C'était sympa au possible. Il n'y a pas de dérailleur, il n'y a pas de frein, il y a un pignon fixe, et puis tu pédales. T'en chies comme un russe au Congo, alors c'est quand même assez baroque. Moi, après, j'ai fait Paris-Brest-Paris en 1991, 100 ans après Charles Théron. Je suis quelquefois un peu farfelu. J'ai eu beaucoup de plaisir à faire Paris-Brest-Paris parce que je l'ai fini pas abîmé.
9: Qui sont les cyclistes qui vous ont marqué?
8: Bernard Hinault. J'ai adoré ce garçon. Et puis, à un moment, on a familiarisé. Je me suis occupé, entre autres, de lui et de son vélo. Il était attaché à ce que je faisais. Et je savais que pour un contre-la-montre, il fallait lui mettre de la guidoline neuve, le chatterton des guidons. Je l'ai accompagné au championnat du monde, et il était champion du monde, à Salange. Et là, les larmes sont sorties, et on s'est embrassés. Et après, j'en ai eu un autre, Luc Leblanc. Luc Leblanc était champion du monde. Luc Leblanc était maillot jaune du Tour. Luc Leblanc a eu le malheur de perdre un frère lors d'une soirée de 14 juillet à Nieul en Haute-Vienne, un gars bourré rentre dans la foule, tue le frère à Luc et casse une jambe à Luc. Ça n'a pas empêché Luc d'être champion du monde. Enfin, pour moi, c'est grandiose. Et il y a 2 ans, le Tour de France passe à La Roche et Luc Leblanc conduit une voiture. Tout le monde pose des questions, tout ça. Et je dis à Luc Leblanc, comment va ta sœur? Les gens me prennent pour un timbré, quoi. Ah, ils me disent, eh bien, elle habite à Toulouse, elle fait telle et telle chose. Ces périodes-là, pour moi, sont formidables.
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9: C'est la Camille Minute, votre chronique de la joie et de la bonne humeur. Aujourd'hui, on va parler des red flags. Alors, c'est quoi un red flag? Un red flag, c'est littéralement... que ton cerveau voit, que tu ignores. L'heure.

sais que je vais vous lire, vous lister, parce que l'être humain va toujours trop loin, des red flags vraiment exagérés, des red flags qu'on voit sur les réseaux sociaux qui sont vraiment, ça va beaucoup trop loin. Une fois j'ai vu une vidéo, il y a une nana, elle a sorti, moi j'ai un red flag, mon red flag, c'est les mecs qui tiennent la barre du métro dans le métro. Donc maintenant en fait, faut choisir entre tomber par terre ou être célibataire. Il y a un mec, il a dit, une fille qui finit son assiette, c'est un red flag. Frérot, elle a juste faim, hein. C'est pas toxique, c'est la dalle, ça s'appelle. Après, il y a des red flags. Il y a quelqu'un qui dit, ouais, moi, mon red flag, c'est quelqu'un qui met son réveil à 6h du matin, même le week-end. Excuse-le d'être pauvre, hein. Il veut bosser, ce monsieur-là. Il y a quelqu'un qui a dit, voilà, moi, mon red flag, une personne qui aime l'eau plate. Donc, en fait, si t'aimes pas les bulles, t'es toxique, quoi, t'es dangereux. J'ai vu aussi, mon red flag, c'est quelqu'un qui répond trop vite au message, ou trop lentement. Le bon timing, c'est jamais bon, quoi. Il y a un mec qui l'a dit, moi, mon red flag, c'est une fille qui dit, on verra. C'est pas un red flag, ça. C'est une promesse honnête. Et j'espère qu'elle le verra pas, le mec. À ce rythme-là, respirer va devenir un red flag. Bientôt, il aspire par le nez, c'est un red flag. Les gens, ils veulent plus une relation, ils veulent un CV sans défaut. Et même là, ils trouvent un red flag dans la photo. Avant, on cherchait l'amour. Maintenant, on cherche la faute. C'est bien ça le problème. 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
1: Pierre Nus s'installe pour les astuces de sa mamama. Bonjour Pierre.
2: Good morning, Hubert. Salut Bissam.
1: Info pour celles et ceux qui viennent de découvrir peut-être une rayure sur un de leurs meubles.
2: Hop là, je vais d'en passer. Oui, ça arrive, Une dent de chien, une griffe de chat, un jouet de bébé. Les roues des camions en plastique, ça laisse des traces des fois. Bon, un petit choc, ça peut parfois abîmer vos meubles préférés, mais ma mamama m'a rassuré. Elle m'a dit d'acheter des noix. Alors c'est pas parce que je porte le même patronyme que j'en fais la promotion, mais le cerneau de noix est riche en huile et graisse naturelle. Mais c'est l'intérieur de la noix, calme. N'y allez pas avec la coquille pour frotter sur le meuble, ça va empirer les choses. Vous frottez le cerneau directement sur la rayure en allant dans le sens du grain du bois. Bon, faut un peu frotter, hein.
1: Faut frotter longtemps. Un petit peu quand même.
2: Voilà, faut que l'huile sorte. Et il faut laisser agir l'huile pendant environ 5 à 10 minutes pour qu'elle pénètre le bois. L'huile libérée va dans la rayure, ça aide à nourrir le bois sec qui est exposé par la rayure. Et surtout, les pigments naturels de la noix vont aider à teindre la rayure. Et ça va mieux correspondre à la couleur du bois qui l'environne, ça la rend beaucoup moins visible, cette rayure. Ensuite, vous laissez agir, vous essuyez l'excès d'huile avec un chiffon doux et propre, n'y allez pas avec le côté vert de l'éponge, Gal, et vous lustrez légèrement la zone. Alors ça fonctionne beaucoup mieux sur les rayures peu profondes et sur les bois dont la couleur est proche de celle du cerneau de noix, donc un brun assez clair. Les meubles verts ou rouges, vous oubliez.
1: Oui, bah,
2: merci ma maman. Oui.
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3: Grégory Amen est le coordinateur de l'association Pas Assez qui gère le café associatif La Chaouée à Metz. Bonjour Grégory.
4: Bonjour.
3: La Chaouée n'est pas un café comme les autres. Comment définiriez-vous ce lieu à quelqu'un qui n'y est jamais allé ?
4: On évite de parler de café, mais moi j'aime bien l'appeler la maison citoyenne et culturelle, la MCC, la Chaouée, parce qu'il y a ce côté maison accueillante, se sent chez soi, pour rappeler le côté citoyen, culturel et solidaire, bien sûr.
3: Pourquoi ces espaces alternatifs, associatifs et culturels sont si importants dans une ville comme Metz ?
4: Ils sont très importants pour moi un peu partout. Hein. Il en faudrait dans les villages un peu partout pour conserver le lien entre tout le monde, parce que on voit bien qu'on a besoin d'être ensemble, de se parler, confronter nos idées, puis de rompre avec la solitude. Hein. Ça c'est un mal contre lequel il faut absolument lutter.
3: Vous sentez qu'il y a de plus en plus de gens qui sont seuls et qui ont besoin justement de ce lieu sociétal.
4: Nous, on le sent à la Chaouée, on accueille quand même pas mal de gens qui cherchent des contacts quand quelqu'un vient d'arriver à Metz, quand il demande un peu autour de lui un jeune ou moins jeune, je dis oh, bah, on lui dit va faire un tour à la Chaouée, tu vas vite rencontrer des gens et c'est vrai, ça fonctionne bien. Pour ça, c'est réussi. Après 16 ans d'ouverture, 2010, cet aspect-là fonctionne très bien.
3: La fermeture administrative de la Chaouée a été un coup dur. Comment vous avez vécu cette période ?
4: Bon, bah, c'était une période un peu de remise en question, hein, où ça permet de faire le bilan sur des façons de fonctionner, sur les activités qu'on met en place, etc. Puis de se projeter, voilà, d'imaginer, se renouveler, puisqu'on est obligé de faire évoluer nos activités. Hein. Malheureusement, on ne peut plus utiliser les locaux comme on les utilisait avant. On faisait beaucoup de concerts, voilà, donc il y aura encore de la musique. On va accentuer les rendez-vous citoyens justement pour être ensemble, se parler, confronter nos idées, présenter les associations qui nous tiennent à cœur, qui ont besoin d'aide aussi.
3: Vous êtes père d'une petite fille, Grégory, vous avez envie de lui transmettre ces valeurs de solidarité. De quelle manière vous lui transmettez ?
4: Alors, ma fille est grande et puis j'ai une autre fille, voilà, qui est un peu plus petite. Alors, c'est ces valeurs, c'est des temps qu'on passe ensemble, mais c'est vrai que pour moi, les enfants, c'est ce qu'il y a le plus important. C'est mon métier à la base, animateur, voilà, formateur, BAFA, c'est mon truc de transmettre parce que ce sont les générations futures qui feront le monde de demain. Donc c'est en assistant des événements culturels, c'est en allant voir des concerts,
3: des expos,
4: des expos, en faisant des ateliers, en allant voir le monde, en se confrontant aux autres. Pour moi, on s'épanouit et on s'ouvre aux autres.
3: Merci beaucoup, Grégory Amen. J'espère que vous allez retrouver un mode de fonctionnement à l'équilibre dans les prochaines semaines.
4: Merci, au revoir.
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1: Circuit court aujourd'hui à Mours-Saint-Eusèbe dans la Drôme des Collines avec Emma Boissieu.
2: On a une boutique à Mours-Saint-Eusèbe et on a notre exploitation agricole qui est au Balme à Romans. Ça fait 5 générations qu'on est trufficulteur, donc producteur de truffes noires en Drôme des Collines. Et j'appartiens moi-même à la 5e génération. La truffe, c'est vraiment le point central et on a développé plusieurs activités autour. Aujourd'hui, on a 3 branches d'activité. Donc, une première branche qui est autour de simplement de la production de truffes. On fait également de l'agrotourisme, c'est-à-dire qu'on reçoit tous les week-ends des particuliers sur notre exploitation. On leur fait découvrir notre univers et à l'issue de cette phase de découverte, on propose un repas truffé de l'entrée au dessert dans notre ferme auberge. Et la troisième branche d'activité, un petit peu originale, on a créé une gamme de produits cosmétiques à base de truffes. Et ça nous permet finalement de valoriser le produit autrement et d'avoir des produits à vendre toute l'année, puisqu'il faut savoir que la truffe noire d'hiver est un produit qu'on récolte de mi-novembre à mi-mars.
1: Et c'est donc la truffe d'été qui prendra ensuite le relais. Mais l'idée ici, dans la maison Boissieu, c'est aussi de nous faire profiter toute l'année de la truffe noire de la Drôme des Collines grâce à une très belle gamme de produits dérivés.
2: Par exemple, des fromages truffés, beurre truffé. On fait également du pâté de porc à la truffe. On a de la truffe en semi-conserve. On a également des quenelles de volaille truffées, boudin blanc à la truffe, une gamme de croque-monsieur truffé, le rhum à la truffe. Et en partie sucrée, on propose des fondants à la châtaigne truffée. On avait à cœur de travailler uniquement avec des producteurs locaux puisque c'est une démarche qui est importante pour nous et on a la chance en local d'avoir de super acteurs. Donc on essaie d'unir nos forces pour proposer des produits 100% locaux.
1: Et c'est aussi le cas pour les truffes puisque la maison Boissieu travaille avec un certain nombre de producteurs de la Drôme des Collines.
2: Oui, tout à fait. On y tient. D'ici quelques années, on sera la plus grosse zone trufficole de France. Sur le Nord-Drôme, il y a 500 producteurs référencés. Donc, on a la chance ici d'avoir des terrains qui sont très sableux, ce qui nous permet d'avoir des truffes qui sont jolies visuellement, qui sont rondes et qui ne sont pas gênées par des obstacles au moment du développement. Donc, on a de très jolis produits autant visuellement qu'au niveau gustatif. Et l'idée, c'était de permettre aux particuliers ou même aux professionnels qui souhaitent se procurer de la truffe une vraie boutique physique, parce que c'est vrai qu'aujourd'hui, c'est compliqué si on ne connaît pas un petit producteur de pouvoir trouver de la truffe et de s'en procurer.
1: Et donc, autre particularité de cette maison Boissieu, c'est sa gamme de cosmétiques à la truffe. Des tubers mélanosporum, issus des truffières du domaine familial, qui a reçu en 2011 la certification agriculture biologique. Des cosmétruffes mises au point après plusieurs années d'études.
2: C'est un projet qui s'est étalé sur 3 ans. Il y a eu une première phase de recherche pour étudier les potentiels bienfaits de la truffe pour la peau. Et il se trouve qu'à l'issue de cette phase de recherche, on a eu des résultats positifs, puisqu'il faut savoir que la truffe a des propriétés intéressantes dans le domaine de l'anti-âge. Il y a des acides aminés qui stimulent la production de collagène. Donc le collagène permet de régénérer les cellules de la peau et c'est également efficace pour prévenir et protéger de tout ce qui est taches pigmentaires. Donc en partant de là, on a travaillé avec des laboratoires cosmétiques sur la formulation des produits, puisque c'était quand même un vrai défi d'inclure la truffe dans des produits cosmétiques et d'arriver à la conserver notamment. Et donc aujourd'hui, ça nous amène à avoir une gamme de 3 produits. On a un soin jour, un soin nuit et un soin pour homme.
1: Et pour les découvrir, rendez-vous avec Emma, sa mère, son père et son frère à Mours-Saint-Eusèbe. La maison Boissieu est ouverte du lundi au samedi de 9h à midi et de 14h à 19h et le dimanche matin de 9h à midi. 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
3: Bonjour à toutes et tous, bienvenue dans Affaires classées, le podcast. Nous sommes en janvier 1879. Le sympathique garde champêtre du village de Laguinge, en Haute-Soule, est poignardé de 5 coups de couteau dans une auberge. Les gendarmes arrivent et son meurtrier a disparu.
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3: Les bohémiens. individus migrant en groupe d'un village à l'autre ont longtemps alimenté les conversations, les polémiques, les peurs au Pays Basque et au-delà. Les historiens situent leur arrivée dans le coin en l'an 1602. C'est le seigneur d'Urtubi à Urugne et le vicomte d'Etchaus à Baïgorry qui accueillirent en nombre ces descendants du peuple Tzigane ou Rome venus de Bohême grâce au sauf-conduit que le roi de cette contrée d'Europe centrale délivrait. Nombre d'entre eux vont finir par s'implanter en Soule ainsi que dans les pays de Cise et de Mix. Vivant à l'écart des villages, ils offraient leurs services aux villageois, bien contents de leur donner du travail contre très peu d'argent. Selon les saisons, ils étaient employés chez les paysans. D'autres œuvraient comme vanniers, empailleurs de chaises ou tondeurs de mulets. Leurs épouses fabriquaient des chapeaux, de la vannerie aussi. Elles ne tardèrent pas à susciter la curiosité, voire la peur, lorsqu'elle disait disposer de pouvoirs magiques, de remèdes naturels ou jurant prédire l'avenir en lisant dans les lignes de la main. Frappant à la porte des fermes, on les disait mendiants, voire chapardeurs. Dans les gendarmeries du secteur, les plaintes des villageois affluaient pour vol d'animaux, de victuailles ou de linge. Leur présence finit par agacer le préfet palois qui décide de lancer en 1802 une gigantesque rafle. 475 bohémiens sont arrêtés et jetés en prison dans l'attente de les expédier outre-Atlantique en Louisiane. Mais le projet du préfet tourne court et la plupart des rescapés de la rafle reviendra vivre au Pays Basque où ils désigneront leur propre roi.
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3: Il se nomme Pierre Aguerre. Il vit en Haute-Soule, dans le petit village de Laguinge, et partage son existence avec une femme, encore jeune, qu'il dit être son épouse, même si les registres d'état civil du secteur ne trouvent nulle trace de leur mariage. Chez les bohémiens, point n'est besoin de s'ennuyer avec les formalités. On est libre depuis des lustres, et la loi que l'on reconnaît, d'abord, est celle des traditions. La modeste masure qui lui sert de quartier général à Laguinge ne l'empêche toutefois pas de faire de fréquentes excursions ailleurs. Pour tondre les mulets officiellement, comme il le clame à ceux qui l'approchent, et peut-être aussi pour tondre les bourses et les biens des paysans du secteur. Combien de fois, en effet, son premier voisin n'a-t-il pas déploré des vols d'objets agricoles ou d'animaux dans sa propre ferme ? Le dit voisin aurait bien aimé récupérer ses biens en signalant ses méfaits aux gendarmes de Tardets. Mais Aguerre traîne une sale réputation. Maintes fois condamné pour vol, violence, il pourrait bien se venger. Aguerre sait cultiver ses relations et, pour asseoir son autorité, il va lier amitié avec un homme influent au village. Le garde champêtre, un certain monsieur Iriard. Le brave fonctionnaire est au courant de tous les potins du village. Son goût immodéré pour la bouteille fait de lui un informateur facile, de premier choix. Ce 9 janvier 1879, Aguerre accoste le garde champêtre. Il l'invite sans peine à boire ensemble dans le premier cabaret venu. Les deux larrons y retrouvent le vieux Albex, un paysan du coin, et l'instituteur du village, qui a momentanément déserté sa classe. C'est alors parti pour une série de plusieurs tournées de vin.
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3: Dans le canton de Tardets, chacun sait que le garde champêtre, Iriard, est de ces muets à qui la picole alimente surabondamment les paroles. Ce soir de janvier, la nuit tombe tôt et la conversation s'éternise. Ivre à l'excès, Iriard dévoile toutes sortes de fâcheux secrets sur tel ou tel habitant du village. Ses amis, tout aussi ivres, en rajoutent. Soudain, Iriard explose de colère. Il menace ses acolytes de comptoir en ces termes.
5: « Pour un peu, je vous battrai comme on taille le lin !»
3: À peine a-t-il fini sa phrase que Pierre Aguerre, le roi des bohémiens, se retourne. Il lui assène 4, voire 5 coups de couteau en hurlant « Ah, puisque tu le veux, c'est comme ça !» Celui qu'on surnomme le roi des bohémiens prend, sans attendre, la poudre d'escampette, sans doute en direction de son domicile. Dans le troquet, c'est la panique absolue. Le pauvre garde-champêtre hurle de tous ses poumons. Il scande des mots de peur, conscient sans doute qu'il vit ses derniers instants. Quelques secondes suffiront pour qu'il s'effondre, baignant dans son sang. On accourt des maisons voisines, le médecin de Tardets arrive peu après, mais il est trop tard. Le malheureux Iriard accuse plusieurs plaies profondes. L'une d'elles a perforé l'abdomen, causant la libération d'une partie de ses intestins. Les gendarmes rappliquent à cheval. Avant d'expirer, Iriard réussit malgré tout à leur balbutier quelques mots, dont le nom de son meurtrier. On se lance aussitôt à la recherche d'Aguerre. Voyant de la lumière à l'intérieur de sa ferme, les gendarmes l'encerclent avec prudence. Qui sait si le roi des bohémiens n'a pas encore quelques armes qu'il pourrait utiliser pour s'enfuir.
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3: Malin, Aguerre s'éclipse par la porte arrière de la demeure. Il marche à pas de loup avant de se blottir dans les broussailles, espérant tromper la vigilance des gendarmes et s'évanouir dans la nature, afin peut-être de se planquer plus tard en Espagne. Hélas, le bruit de ses pas sur les feuilles desséchées va le trahir. On le saisit avant de le coucher au sol sous la menace d'un fusil. Les gendarmes imaginaient qu'une telle posture lui ôterait toute envie de résistance. Que nenni ! La perspective de sombre lendemain réveille son audace. Aguerre tente les plus violents efforts pour se soustraire à ses gardiens, usant de coups, de nouveaux coups de poing à dessein. Mais la vaillance des gendarmes aura raison de lui. Le voilà maintenant conduit à Tardets, où son interrogatoire commence. Et la première question qui se pose, pourquoi

0: range habituellement dans sa poche. Il avoue donc son forfait, sans hésitation, mais, entendez-le bien, son seul regret est de ne pas lui avoir tranché la gorge. Iriard l'avait saisi au bras et serré si fortement qu'il n'avait pas le choix, dit-il. Hélas, pour Aguerre, cette jolie fable ne convainc personne. Les piliers de comptoir présents le soir des faits démentent formellement son récit. Et le médecin venu l'examiner ne trouve sur son corps aucune trace de plaie, de contusion ou d'ecchymose. Conclusion, Aguerre ment.
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0: Le procès du roi des Bohémiens s'ouvre à Pau le 21 février 1879. Une foule nombreuse a fait le voyage pour l'occasion. Des congénères venus du Pays Basque, des amis et aussi des proches du malheureux garde champêtre que chacun appréciait en Haute-Soule. Le procès d'un bohémien n'a rien d'une première à la cour d'assises des Basses-Pyrénées, mais cette fois, on juge l'autoproclamé roi des Bohémiens. Âgé de 58 ans, il a le teint cuivré, l'air astucieux et même féroce, selon l'un des journalistes parisiens présents au procès. Les préjugés contre les Bohémiens ne manquent pas. Le président de la cour, par exemple, M. de Lagéry, pose en préambule, je cite, « qu'au milieu de la race noble et loyale des Basques vit la race maudite et dangereuse des Bohémiens ». Aguerre, selon les témoins, aurait été proclamé roi des siens à cause de ses innombrables méfaits. Il était si redouté en Soule que même le maire du village de Laguinge en avait peur. L'élu lui délivrait son certificat de bonne vie et de bonnes mœurs, non parce qu'Aguerre était vertueux, mais pour qu'il aille migrer ailleurs. Le procès vire au mauvais spectacle. Tantôt calme, Aguerre justifie sa royauté bohémienne et tente de lui donner quelque chose d'imposant. Tantôt en colère, il se dresse sur son banc. Saisissant la rampe des deux mains, il insulte, il menace les témoins qu'il dit être des suppôts du diable. Ses regards menaçants n'épargnent personne, pas même son avocat. Aucune émotion n'affecte son visage quand on lui présente les vêtements ensanglantés du défunt. Avec un tel client qui ne rêve que de représailles et de vengeance, la cour d'assises n'aura aucun état d'âme à envoyer le roi des Bohémiens au bagne, à perpétuité.
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0: Le roi des Bohémiens, c'était ce nouvel épisode en podcast. Merci de l'avoir écouté. Dans un prochain rendez-vous, je vous emmènerai en 2018 du côté de Pau avec une intervention policière qui va faire couler beaucoup d'encre.

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2: Salut à toutes, salut à tous et bienvenue dans Décibel. Ravi de vous retrouver. Voilà, après les meilleurs moments de l'émission la semaine dernière, eh bien, ce soir, on repart avec Big Flo et Oli, vous l'avez compris, avec également ce petit blind test où leur album sera à gagner. Et puis, un grand coup de cœur, une découverte qui nous vient de Belgique, de Bruxelles, très exactement. Elle s'appelle ML et elle vient de sortir son premier album qui s'appelle Tout Bas. Vous la découvrirez tout à l'heure. Bienvenue dans Décibel. Big Flo et Oli, c'est un premier album il y a 10 ans, mais des titres et des rêves depuis bien plus longtemps. Des tubes comme on en entend rarement.
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2: Oui, vous la connaissez par cœur, tout comme

0: les deux frères toulousains au palmarès est bourrifant. 1 million d'albums vendus, 9 millions d'abonnés sur les réseaux, 3 milliards de streams, 3 victoires de la musique et des concerts archi complets dans les plus grandes salles de France et les stades. Mais alors, est-ce que réaliser ses rêves d'enfant avec tant de succès, c'est l'autoroute du bonheur? C'est l'une des nombreuses questions qui se posent. Big Flo et Oli dans leur nouvel album Karma qui vient de sortir, et c'est Oli qui vient nous en parler ce soir dans Décibel. Salut Oli.
1: Salut, super intro. Ça fait toujours plaisir de te voir, tu sais. Je suis obligé de dire à chaque fois, Émilie, que t'es une des premières qui nous a interviewés. Voilà, comme ça c'est dit, j'ai dit mon petit bisou, ma petite blague du début et c'est fait.
0: Merci. Mais non, mais moi, si tu dis que ça te fait plaisir de me voir, imagine-moi à la place où je suis, de voir l'évolution du groupe Big Flo et Oli, mais aussi votre évolution personnelle à toi et à ton frère. Tu viens d'avoir 30 ans là.
1: Ça y est, j'ai passé le cap du 3. Tu sais, quand tu remplis sur les papiers, tu mets 3, ça fait drôle.
0: Tu changes de case, quoi. Ouais. C'est un truc de fou. Alors, beaucoup de gens ont l'habitude de vous voir ensemble, Big Flo et Oli. Ce soir, Oli, t'es tout seul. Alors, je vais pas te faire comme dans la chanson « Il est où ton frère ?» Mais qu'est-ce que ça dit de votre duo que, justement, sur cet album-là, sur Karma, il y a eu quelques promos que vous avez fait l'un sans l'autre. Moi, j'ai l'impression que c'est très positif, mais dis-moi ce que t'en penses.
1: Ben, moi aussi, je crois que c'est positif. Écoute, ça dit qu'il y a un côté un peu plus libre et un peu plus assumé. Peut-être que parfois on se permettait pas ces petites parenthèses solo.
0: Ouais.
1: Et ça dit aussi une volonté d'un peu plus développer. Souvent quand t'es à deux, là s'il aurait été là, ça aurait été aussi génial. Mais
0: de toute façon, tu commences une phrase, il la termine.
1: Ouais,
0: c'est la mitraillette, vous deux, quand
1: mais
0: même.
1: Mais c'est bien aussi de pouvoir parfois faire des longues phrases et pouvoir développer, laisser un silence. Sans qu'il Flo à côté.
0: Flo, il peut pas, le silence. Ah, tout de suite, il rentre dedans.
1: Flo, il supporte pas. Mais ouais, on s'est un peu réparti un peu les tâches. Et puis, pour te dire la vérité, 100% honnête, Flo, il est un peu moins à l'aise. Enfin, à l'aise, il l'est, mais il aime un peu moins ce truc-là d'enchaîner beaucoup de promos, d'interviews.
0: C'est un exercice. Et quand tu deviens un musicien, tu signes pas pour ça au départ.
1: Exactement.
0: Oui.
1: Donc, il envoie le petit frère. Moi, j'aime beaucoup ça. C'est toujours un plaisir de pouvoir défendre l'album et en parler. Donc, on se répartit de temps en temps la tâche.
0: Alors, défendre l'album, c'est un grand mot, puisque franchement, il n'est pas très attaqué. La critique est unanime et dithyrambique. Karma, c'est un super album. Et alors, c'est drôle, parce que beaucoup de journalistes ont l'impression qu'il faut rajouter, il est

0: vous faites du rap depuis toujours. Pourquoi est-ce qu'on dit que celui-là, il est plus rap?
1: Écoute, franchement, tu me poses une colle aussi. Mais ça me fait plaisir que toi qui nous suis et qui nous soutiens depuis des années, tu le relèves. De toute façon, c'est un compliment, donc on est content. Mais c'est vrai que... on l'a un peu plus axé comme ça en promo en fait, on a un peu dit ça et les gens l'ont répété mais je suis d'accord, on a toujours rappé, mais allez, je vais pas être de mauvaise foi, c'est vrai que quand on entendait les morceaux que t'as mis au début,
0: les gros tubes
1: plus
0: oui,
1: tard dommage
0: vieux, ouais.
1: Quand tu nous connais de loin sans être forcément rentré dans notre univers musical, c'est vrai que ça peut être étonnant si tu te prends karma en ayant juste découvert Coup de vieux, dommage, sur la lune ou papa. Donc il y a cette petite différence là, mais en effet on a toujours été rap et de la famille rap, accepté aussi, on a toujours fait des collabs avec des rappeurs, c'est notre ADN pur et dur, mais c'est vrai qu'il y a un retour quand même, un truc un peu plus essentiel, un retour aux sources, dans la manière de composer, un peu moins formaté aussi, il y a un côté un peu plus rough quoi, j'ai l'impression dans cet album-là.
0: C'est intéressant. Alors, on a vu par moments, grâce aux réseaux sociaux, comment vous l'avez fabriqué, ce disque. J'ai notamment souvenir d'avoir été hyper jalouse d'une villa en Espagne.
1: À Cadaqués, ouais.
0: Vous étiez pas mal, là.
1: On était bien. C'est Flo qui a choisi la villa, tu te doutes.
0: Oui, il a toujours très bon goût, Flo. Tout ce qui est voyage, etc.
1: Confort.
0: Oui. Ça, c'est sûr. Donc, c'est un album que vous avez fabriqué à plusieurs endroits, sur plusieurs périodes. C'est ça aussi le grand succès dont je parlais au début. Alors, je ne sais pas si ça vous mène sur l'autoroute du bonheur, on en parlera en écoutant des chansons, mais en tout cas, ça vous laisse le choix et les moyens de prendre tout le temps que vous voulez pour faire votre musique.
1: Ouais, ça c'est un luxe qu'on a grâce à notre public aussi, qui nous a toujours suivis. Ouais. Et on fait partie des rares rappeurs, surtout dans le rap. C'est important de le souligner, parce que dans la variété ou dans la pop, c'est un peu plus courant de mettre des 3-4 ans entre les albums. Dans le rap, c'est quasiment tous les 6 mois que ça sort un projet. Et on a la chance d'avoir un public qui nous suit et qui est toujours présent. Ouais.
0: Ils vous attendent.
1: Ils nous attendent, ils comprennent aussi le processus. Et puis aussi, on a aussi la chance de faire des tournées un peu infinies.
0: Oui, c'est vrai, vous êtes tout le temps là.
1: C'est-à-dire que souvent, on avait sorti l'album en 2022 et la tournée, elle s'est finie mi-2025. Donc ça a été du non-stop, on rajoutait des zéniths partout à chaque fois, on a fini en stade, tournée inter. Donc c'est aussi un luxe qu'on a, un confort qu'on a.
0: Alors, Oli est là sans Big Flo, mais il y a aussi des moments de l'album où vous n'êtes pas ensemble, et ça chante. Parce que oui, c'est un album très rap, n'empêche que ça chante aussi. Là, c'est Flo, c'est pas le meilleur moment de sa journée ou de sa vie, mais il le partage, et c'est ça qui est beau, il est dans un hôtel de luxe au Japon.
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0: W, c'est le nom de l'hôtel Osaka. 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

0: et triste et mélancolique, les deux chansons qu'on vient d'entendre. Elles se suivent aussi sur Karma. Vous avez eu envie de vivre chacun ces petits moments de...
1: Ouais, et puis souvent en duo, quand l'autre trouve pas sa place dans le récit, dans la narration, par exemple le morceau qu'on entend là encore en fond, il s'appelle « Tu me manques ». Et c'est une déclaration d'amour à une dame, une vieille dame avec qui je me suis lié d'amitié. On aurait dit un récit de Marcel Pagnol, un peu dans notre quartier à Toulouse.
0: Une quand dame t'étais
1: qui a,
0: gamin.
1: Quand j'étais enfant, une femme en plus qui a jamais réussi à avoir des enfants. Donc il y avait toute une symbolique très forte entre les lignes. Et c'est vrai que c'est mon histoire avec elle d'amitié. De gamin que j'étais, et c'était pas du tout l'histoire de Flo. Donc souvent quand il trouve pas sa place, il se met de côté ou il prend un pas de recul. Et moi pareil, là il parle de sa dépression un peu, de son spleen d'artiste et de grand frère qui a eu beaucoup de pression sur les épaules. Tout seul un peu, il parle de ses antidépresseurs dans un hôtel où il est censé normalement être le plus heureux du monde vu que c'était son rêve. Ben là, je m'y voyais pas non plus, à part raconter, je vois mon frère, et il m'écrit, il y avait pas grand chose à raconter, donc parfois c'est bien aussi de s'accorder ça. Ouais.
0: Alors, l'album s'appelle Karma. Moi, perso, le karma, c'est un truc qui me fait peur. Quand je fais un truc pas très propre, je me dis, méfie-toi, le karma va te retrouver et va te rattraper par le callback et tu vas payer ce que t'es en train de faire. Donc le karma, pour moi, c'est plutôt un truc qu'on redoute.
1: Ouais.
0: Karma, c'est ça.
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0: Alors pour vous, le karma, pour Big Flo et Oli, est-ce que c'est comme moi un truc qu'on redoute? Est-ce que c'est quelque chose qui a à voir avec la religion, avec la superstition? C'est un mot fort, karma.
1: Ouais, c'est un mot fort qui nous a beaucoup accompagnés. Tu sais, quand tu passes beaucoup de temps avec une personne, tu commences à rentrer dans des délires, tu crées ta propre mythologie.
3: Sure. Oui.
1: Ton langage, tes blagues de frères, tes running jokes, tout ça. Et ça a été vraiment le cas avec Flo. Autour du karma, c'est vrai qu'on s'est souvent répété ce mantra-là, en se disant, t'inquiète, laisse faire le karma.
0: Ah, donc vous, c'est plutôt un karma positif.
1: 100% positif.
0: Qui vient réparer les injustices dont vous avez été victime.
1: Exactement.
0: Que les gens comme moi ont fait, parce que moi, j'ai peur, donc moi, c'est toutes les saletés que j'ai fait, et vous, c'est toutes les saletés qu'on vous a faites.
1: Non, on voit plutôt le verre à moitié plein, quoi.
0: C'est bien, bravo, les gars.
1: Sur le karma, en tout cas, mais ça marche dans les deux sens. Et d'ailleurs, ce qui était assez marrant, c'est qu'on l'a sorti un vendredi 13. Et pareil, ça a créé débat chez nos potes. Il y en a pour qui c'était ultra chanceux et ultra positif.
0: Oui.
1: Et d'autres qui disaient, faites gaffe à vos chiffres, les gars, ça porte malchance. Mais en tout cas, pour revenir au karma, c'est vrai qu'on s'est rattaché à ça. Et je crois qu'on n'est pas les seuls dans une société qui vacille un peu et où on manque parfois de repères. Là, tu vois, on regardait les news à la télé, on était assez choqués de ce qu'on lit, de ce qu'on voit, de ce qu'on entend. Donc, je crois que parfois, on se rattache à des religions un peu intérieures, à des superstitions.
0: Quand on se sent impuissant.
1: Quand on se sent seul, impuissant, parfois, ou perdu. C'est une sorte de phare un peu au loin. On essaie de se fabriquer un peu d'espoir, quoi. C'est ça, être humain, j'ai l'impression. Donc ouais, le karma nous a accompagnés. Et c'était aussi une métaphore sur notre carrière, de se dire, voilà, on a planté une graine. Tout le monde ne croyait pas en nous. Ça a été parfois un peu dur. On était un peu marginalisés, mis de côté, incompris dans ce qu'on voulait raconter, dans qui on était. Et on se disait, attends, une carrière, c'est long, pas à pas. Et finalement, le karma et le public a été de notre côté. Donc il y avait une métaphore assez symbolique. Il y a un morceau qui s'appelle Remontada,
0: ouais.
1: où on dit aussi voilà qu'on a réussi avant la fin du match, avant à remonter au score, quoi. Donc ça marchait bien.
0: Karma, c'est le nom de l'album et c'est aussi le nom de la chanson qu'on écoute maintenant. Big Flo et Oli sur votre radio ici.
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0: Flo et Oli Karma sur le nouvel album qui porte le même nom. Et Oli est ce soir l'invité de Décibel. Oli, on va reposer la question que j'ai posée au début en introduction. Alors, est-ce que réaliser ses rêves d'enfant, avoir autant de succès, vendre 1 million d'albums et remplir des stades, ça rend forcément heureux?
1: Alors, t'as Oli et t'as pas Flo, donc moi je vais te répondre oui.
0: Toi oui, ça te rend heureux, ça te nourrit suffisamment.
1: Oui, après il y a plein de phases dans le bonheur, c'est-à-dire qu'il y a plein de couches. Il y a des moments où, bien entendu, derrière l'artiste il y a un homme, donc il y a des doutes, il y a des moments un peu plus durs. Mais en tout cas, j'ai l'impression que ça m'a rendu plus heureux que ce qui était prévu de base dans la vie un peu qui m'attendait hors musique, quoi.
0: Bon karma.
1: Donc bon karma. Oui, après c'est une question qui est toujours compliquée, je trouve, à répondre pour les artistes, parce que à la fois il faut être élégant et assez doux dans la réponse. Parce que les gens, en général, et par exemple, si je compare à mon groupe de potes ou mon entourage, ont une vie, entre guillemets, difficile ou un peu plus difficile. Une réalité, j'ai plein de potes qui font des métiers qu'ils aiment pas ou qui se lèvent le matin pour faire un taf qui leur plaît pas.
0: Oui, ou ceux qui ont pas de sous.
1: Ceux qui sont un peu plus en galère, etc. On a plein de potes à Toulouse comme ça. Et c'est vrai que si je me vois d'un regard extérieur, c'est toujours un peu compliqué d'entendre des artistes, et je le reconnais, je l'entends, se plaindre, entre guillemets, ou dire que la vie est difficile ou un peu fatigante. Mais c'est le cas. C'est vrai que parfois ça peut être déroutant, cette vie-là d'artiste. On est mis en lumière, beaucoup critiqué aussi. C'est une vie qui s'arrête jamais.
0: Ouais.
1: C'est-à-dire que nous, on est tout le temps en train de réfléchir au projet Big Flo Oli, on est tout le temps sollicité.
0: Oui, puis même si tu n'y penses pas, dans la rue, tu vas croiser quelqu'un qui va dire « Hey, Big Flo Oli !»
1: Ouais, c'est ça.
0: Oui.
1: Même quand je suis tout seul, il me dit ça d'ailleurs. On n'a jamais compris.
0: Et même quand, il paraît, même quand vous êtes au bout du monde, l'un ou l'autre, il y a toujours un touriste français qui vous reconnaît, qui vient
1: exactement,
0: vous parler.
1: Bah
0: oui, c'est rigolo ça.
1: Mais en tout cas, voilà, pour revenir à ta question, je crois que le bonheur, c'est. Dans le bonheur, il y a la liberté, quoi. En tout cas, c'est pour moi une des définitions. Et je me sens libre quand je fais de la musique. Et je me sens de plus en plus moi-même en grandissant et en faisant de la musique. Donc, je vais te répondre un petit oui.
0: Ouais,
1: mais derrière se cachent plein d'autres couches et plein de moments plus difficiles.
0: Ouais. Des nuances. Alors,
1: exact.
0: Dans l'album, il y a des réflexions hyper intéressante et profonde aussi sur l'ascension sociale. Alors ça rejoint un petit peu ce qu'on vient de dire,
1: ouais.
0: Sur le fait que bah voilà, t'as pas aujourd'hui la même vie, et ton frère non plus n'a pas la même vie que les gens avec qui il a grandi. Vous n'avez pas la même vie que celle que vos parents avaient à votre âge.
1: Exact.
0: L'ascension sociale, elle est par exemple dans la chanson 44D. Elle est matérialisée par à quel rang tu es quand tu prends l'avion. 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
0: Alors, à la fin, je rajoute, je rigole. Ça m'intéresse parce que j'ai trouvé que cet album, c'était sans doute un de vos plus mélancoliques depuis le début, en
1: c'est
0: tout
1: vrai,
0: cas dans
1: ouais.
0: les textes.
1: C'est vrai.
0: Et pour autant, vous n'avez jamais été aussi gaulerie en promo. Je vous ai vu faire
1: des
0: folies chez Alice Moitié, chez McFly et Carlito, et vous êtes vraiment comme pour vous excuser d'avoir fait des textes aussi poignants. J'ai l'impression que vous avez mis les bouchées doubles pour être très marrant en promo.
1: Ouais, ben tu vois là, tu m'as débloqué un truc dans ma tête. C'est ça. C'est aussi parce qu'on se connaît très bien. Je te vois un peu comme une grande cousine qu'on croise de temps en temps en repas.
0: Ta première babysitter.
1: Mais c'est vrai. C'est vrai. En effet. Je pense que c'est ça, et puis c'est aussi une part de notre personnalité aussi,
0: ouais.
1: Que les gens ne connaissaient pas vraiment. Nous, paradoxalement, on est des mecs aussi très drôles et très légers, très marrants, ouais. En plus des textes parfois très profonds.
0: Vous êtes même
1: très
0: un peu
1: profonds.
0: Zinzin, ça
1: ouais,
0: se voit même dans les vidéos, dès qu'il y a un événement à annoncer, c'est jamais juste une bête annonce, vous faites toujours des choses. Oui, bien sûr, vous avez cette fantaisie.
1: On est créatif, et ouais, voilà, fantaisie, ouais. Ça nous va bien. Mais c'est vrai que peut-être il peut avoir un petit complexe ou alors de la pudeur. Je mettrai ça sur la pudeur. En fait, on passe beaucoup de messages par les blagues et Flo, justement, c'est le spécialiste de dire un truc super profond et de vite casser le malaise en faisant une blague ou quelque chose de totalement bizarre, quoi. Mais c'est vrai, c'est une belle analyse. Je suis d'accord avec ce que tu dis.
0: Il y a aussi le cul entre deux chaises. Ça, c'est un truc qui vous caractérise beaucoup. Et dans tous les domaines de la vie, la chanson, c'est le retour du texte.

0: l'hôpital.
1: À peu près.
2: Ça fait beaucoup de chaises hein, pour deux petits culs.
1: Ouais. Eh bien, ça fait plaisir que tu en parles parce que c'est vrai que ça a été une position toujours particulière pour nous.
2: Ouais.
1: Dans notre vie, même dans notre vie en société, même avant le succès,
2: ouais,
1: on a toujours été à la croisée des mondes. Quoi. Et j'ai l'impression que dans notre société actuelle, c'est un truc qui est de moins en moins compris ou accepté. Et nous, on a mis du temps à faire comprendre qu'on pouvait être fier d'être français, mais fier d'être algérien, fier d'être argentin, et avoir plein d'influences mélangées à la maison, oui, qu'on pouvait être fan de variété, mais aussi fan de rap, qu'on pouvait avoir un festival, mais aussi faire une expo. Et c'est vrai qu'on a, on a toujours eu ce sentiment d'être au carrefour de plein de choses, et ça vient de notre éducation. Nous, on a grandi dans un quartier populaire, on n'avait pas d'argent, on se galérait pour enregistrer dans les studios de rap, mais à la fois, on était inscrits au conservatoire.
2: Ouais.
1: Donc, on traînait qu'avec des mecs blindés, de bonnes familles, qui jouaient du violon. Donc, il y avait toujours ce paradoxe. Et on s'est construit dans le paradoxe. Mais pour nous, c'est une richesse et une fierté. Mais c'est vrai que ça peut souvent être pas compris dans une ère où tout est noir ou blanc.
2: Ah, il faut choisir ton camp dans cette époque dans laquelle on vit, qui est terrible.
1: Un peu, ouais.
2: On te demande tout le temps de choisir un côté ou l'autre, et c'est pour ça qu'elle est intéressante, la place de Big Flo et Oli dans la musique, dans le rap, mais même
1: je
2: dans
1: crois,
2: la société.
1: Ouais.
2: Mais c'est parce que vous l'avez fabriqué en fait. Mais il y a des vents un peu contraires, quoi.
1: Oui, il y a des vents un peu contraires, mais là, comme tu le disais, on a enfin la sensation qu'on faisait le bon choix, en tout cas d'être, ouais, nous-mêmes, quoi. On s'est toujours senti nous-mêmes. En tout cas, il y a jamais eu, ça a jamais été forcé,
2: ouais,
1: qu'on soit sur une radio un peu quali, comme je dis en rigolant, Intello, ou le lendemain avec McFly et Carlito dans un truc un peu plus gaulerie sur YouTube. On s'est toujours senti nous-mêmes. Et là, ça y est, les gens ont mis du temps, mais j'ai l'impression qu'on nous a compris. Ça y est, ouais.
2: Je vous ai compris.
1: Ouais.
2: Pardon. Oh là là, la blague de vieille personne du 20e siècle.
1: Ça va, ça. J'ai 30 ans, tu sais, maintenant, ça y est.
2: Vite un peu d'espagnol.
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0: Assaut sur Kerama. Faut l'envoyer à Bad Bunny d'urgence. Hein. Vous allez vous retrouver sur scène avec lui pour ses concerts en France.
1: On aimerait bien, on aimerait bien. Mais on est content, ça aussi. C'est une part de notre univers depuis le début, en vrai. Oui. Si tu réécoutes Dommage ou des morceaux comme Plus tard, il y a toujours eu cette petite touche hispanique.
0: Il y a Papa.
1: Ouais, Papa aussi. Et on est super heureux. Et je crois que c'est une direction vraiment qu'on va de plus en plus assumer et prendre. Tu vois, ce morceau-là, on aimerait bien l'étirer.
0: Il est beau.
1: Et merci. Ouais. Et on aimerait bien en faire un projet entier. Peut-être de 10 titres avec beaucoup de touches espagnoles, avec des collaborations.
0: Tu as joué de la trompette.
1: Ouais, j'ai joué de la trompette dessus et je vais en jouer. Et c'est une envie qu'on a de plus en plus d'assumer ce côté-là. Je vais te dire une vérité aussi qui est assez marrante, c'est aussi les latinos sont revenus à la mode.
0: Donc c'est devenu beau gosse maintenant.
1: Donc nous, ça fait quand même du bien, quoi. On attendait depuis 20 ans, que ça, avec tout le respect que j'ai pour mon père, mais la salsa, il y avait un côté un peu old school, quoi.
0: C'est vrai.
1: Et là, on a vu Bad Bunny, donc là, on est tous contents. Et même les potes à mon père, ils sont là, putain, ça fait plaisir. Les gens, ils se remettent à danser un peu. Et c'est vrai que... Au-delà de la mode, l'oreille du public français, c'est aussi ouvert à ça. Et un morceau comme Picasso, là, il est en train de cartonner. Je pense que ça va être notre gros morceau de l'album. Il aurait été peut-être un peu moins accueilli et compris il y a 5, 6 ans ou 7 ans. Là, on a eu les Rosalia, les Cetangana, Bad Bunny récemment. Donc, ça fait du bien. Donc, on y va à fond. Ouais.
0: Allez, on le découvre. Vous écoutez ici Picasso, Big Flo et Oli.
1: Vamos, vamos.
0: Ça chante beaucoup pour un album très rap. Enfin, je dis ça, moi. Dis rien.

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0: Picasso, c'est sur Karma, le nouvel album de Big Flo et Oli. Oli est avec nous dans Décibel pour parler de tout ça. Mais alors, évidemment, avec votre actualité absolument foisonnante entre votre festival, Le Rose, qui fête ses 5 ans, ouais. Et les SAP, et le bouquin qui va avec la sortie de Karma, un petit livre de punchline.
1: Ouais.
0: Et puis votre ancienne CPE que j'ai retrouvée. Oui, on a du pain sur la planche. Allez, à tout de suite.
1: Oh my God.
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0: Et merci les amis d'avoir choisi Ici pour passer votre lundi soir. Avant 21h, on fêtera une grande fête nationale en Afrique du Sud, le Freedom Day. En écoutant, vous vous en doutez, Johnny Clegg. On vous fera découvrir aussi ML, une jeune artiste bruxelloise qui normalement va toucher votre cœur. Et puis on jouera au Blind Test aussi. Vous pouvez encore appeler pour vous inscrire. C'est Laura qui est au standard ce soir. Le numéro 0810 055 056 0810 055 056 a gagné ce soir, évidemment, l'album de nos invités Big Flo et Oli. Enfin, Oli qui est notre invité ce soir. Oli, Madame Rivérol. Est-ce que ça te dit quelque chose?
1: Bien sûr, c'est un classique de notre histoire, de notre mythologie familiale.
0: Madame Rivérol, qui était CPE dans votre lycée, quand vous étiez petit.
1: Oui, qui fait partie de ces gens-là dans l'éducation nationale, qu'on remercie. Alors souvent on critique parce qu'il n'y a pas toujours des profs et des gens bien, c'est vrai, c'est une réalité. Mais aussi des gens qui sont visionnaires et qui ont l'ouverture d'esprit et de cœur de faire plein de choses. Elle avait mis en place la Semaine des Arts. C'était une semaine entière où tout le monde pouvait faire des concerts, des expos, photos, dessins. C'est une dame qui a beaucoup fait bouger notre lycée de musiciens. Ouais.
0: Ouais, c'est vrai. Et alors, les équipes d'ici Occitanie, Sébastien Bretenoux en tête, sont allées rencontrer Madame Rivérol parce que elle est comme nous, elle est enchantée par votre succès et elle se souvient de quand vous étiez scolarisée et toi, Oli, frère Flo, et que vous aviez énormément d'absence puisque vous vous lanciez évidemment dans la musique.
1: Surtout moi, ouais.
0: Elle raconte.
5: Un enseignant, il doit faire passer un programme et quand ses élèves sont trop souvent absents, là, ça passe plus du tout. Et je me souviens de moments d'échange avec un professeur de mathématiques qui me disait « Non, mais là, ça suffit, il faut les coller maintenant, il faut les punir, moi, j'en peux plus, ils sont jamais là. » Mais je t'assure qu'ils sont malades, je me disais. En fait, je savais qu'ils faisaient une première partie à l'Olympia, donc ils étaient déjà très vite, ils ont atteint une sacrée notoriété et menaient les choses de front, devenaient difficile à ce moment-là.
6: Et vous aviez des contacts avec la maman aussi?
5: Ah oui, la maman aussi. La maman voulait qu'ils aient le bac. Et elle a réussi. Elle disait sans le bac, non, je ne les lâche pas. Bon, après, elle était bien obligée de lâcher quand même, une fois qu'ils sont majeurs. Elle aussi, elle s'est retrouvée dans mon bureau à examiner les absences. Et vraiment, ils peuvent remercier Patricia, leur maman, qui m'a dit déjà, mais voyons, ça, ce n'est pas justifié, ça, ce n'est pas justifié. Ça, non, là, je compte sur vous, vous les punissez, ce n'est pas possible. Bon, et elle veillait au grain et elle avait bien raison.
0: Oh là là, Madame Rivérol.
1: Elle défend un peu trop ma mère quand même. Il y a Anguille Sauroche dans cette histoire.
0: Déjà, c'était le plaisir de la retrouver. Merci.
1: Non, c'est hyper touchant, bravo.
0: Occitanie.
1: Ouais, merci les gars, trop bien.
0: Et ce qui me plaît, moi, c'est que, encore une fois, album après album, c'est le cas dans Karma, mais c'est le cas dans les albums précédents, l'adolescence, la famille, les parents, les gens qui étaient là au moment où ce rêve dingue qui est devenu réalité est arrivé dans vos têtes, ces gens, ils sont toujours là dans vos textes. Parfois, c'est juste une petite punchline, parfois c'est plus, mais ils sont toujours là. En fait, vous pensez toujours à eux.
1: Ouais, alors on va savoir. Ouais, pour moi c'est normal. Je trouve ça me fait même bizarre ta question, mais
0: pourtant il y a tellement de gens qui passent leur vie à essayer d'oublier d'où ils viennent.
1: Ouais, je vois ce que tu veux dire, mais nous ça a été notre armée, ça a été salutaire pour nous. C'est notre crew, un peu notre famille, et on est encore avec eux tout le temps. Là, tu vois, on était en résidence pour préparer les choses Zénith.
0: Ouais.
1: Et on a fait nos premiers Zénith là récemment, et on est toujours avec les mêmes équipes. c'est assez marrant sur scène. Mais quand je le dis, c'est vrai que je vois dans les yeux des gens que c'est assez rare.
0: Ouais.
1: Mais on a Léo qui est avec nous à la crèche. Luc qui a commencé avec nous à la Semaine des Arts, organisée par Madame Rivérol, qu'on embrasse, qui est avec nous au lycée. Ouais. Tous nos ingés, ils m'ont connu. J'avais 15 ans, 16 ans, on a démarré ensemble. Donc c'est vrai qu'on a cette notion... Est-ce que c'est un truc propre aux sudistes un peu à Toulouse, il y a ça, non, peut-être, je sais pas.
0: Est-ce que les gens du sud se serrent plus les coudes, je sais pas. Est-ce que c'est aussi une protection justement parce que quand le succès arrive, il y a peut-être des gens qui arrivent pour de mauvaises raisons et tu te dis ceux-là, ils m'aimaient quand j'avais pas un rond.
1: Exactement, il y a aussi ce truc là d'avoir vécu ce succès à part très jeune.
0: Ouais.
1: Et d'avoir eu la chance d'être protégé, accompagné quoi, c'est un accompagnement qui rassure, c'est vrai. Ouais.
0: Ah, c'est beau. Alors, puisqu'on est à Toulouse, annonçons les 5 ans du Rose Festival.
1: Ouais.
0: 5 ans, c'est vachement bien, hein. 5 éditions, ça veut dire que ça y est, le festival, il roule. C'est un des 10 plus grands festivals de France. L'année dernière, 115 000 spectateurs en 3 jours, avec des soirées à plus de 40 000 personnes.
1: Ouais, c'est beau. Hein.
0: C'est très, très beau.
1: Ouais.
0: 2/3 du public est féminin. Safe place, les amis, ça fait plaisir. Et 81% des festivaliers ont moins de 30 ans.
1: Exactement, t'as des infos que j'avais pas.
0: Moi j'ai tous les chiffres de
1: karma. J'adore.
0: Je suis renseignée. Non mais c'est quand même génial.
1: Aventure exceptionnelle que tu connais bien parce que t'as été une des premières professionnelles du monde de la musique à nous faire confiance.
0: J'étais venue pour votre tremplin, ouais.
1: Pour venir un tremplin qui est en train de prendre une place énorme. Ouais. On avait découvert Carbone, etc. Ouais. Des gros artistes maintenant. Oui, une aventure dingue qui rassemble aussi plein de choses de la ville, plein d'assauts, plein de mouvements différents de musique. On a des scènes émergentes, on est hyper fiers. Au-delà du but lucratif et juste excitant des chiffres et d'avoir cette année par exemple Aya ou DJ Snake, ce qui est énorme, il y a aussi tout un vrai mouvement pour la culture qui fait du bien et qui était à vraiment notre rêve de gosse quoi. On se disait un jour on fera ça, on créera cette bannière là où les gens pourront se rassembler autour de l'amour de la musique, autour de l'amour de la culture et on a réussi. C'est vrai que ça fait déjà 5 ans.
0: Ouais.
1: Je me dis que c'est la moitié de 10 ans et on y est petit à petit, c'est en train de devenir une institution à Toulouse, ça me dépasse même. Des fois j'ai l'impression que c'est même plus le nôtre quoi. Donc ouais, c'est beau.
0: Le Rose Festival à la fin de l'été.
1: Le Rose.
0: Comment ça va les sapes? Il y a Visionnaire, c'est la marque de vêtements de ouais. Big Flo et Oli.
1: Mais on est trop contents.
0: Pour nous aussi.
1: Ça marche super
0: tout
1: bien.
0: Tout marche, les mecs, c'est génial.
1: Tu vois, quand je t'ai dit que t'es une grande cousine à qui on fait des points.
0: C'est ça, des points réguliers. Moi, je veux vérifier
1: après,
0: que tout
1: va bien.
0: Après,
1: elle va me demander, ça va, niveau cœur, ça va.
0: Ça va, les amours.
1: Ça sera en off, ça.
0: Quand est-ce que je vais être tata?
1: mais ouais, tout va bien.
0: Ouais.
1: Nous, on est hyper actifs de faire des choses au niveau de la culture, de l'artistique. On est créatifs. Donc, ouais, on a une marque qui s'appelle Visionnaire. Ça va faire bientôt 6 ans qu'elle dure. On a une boutique, un café, une boutique à Toulouse. Le site cartonne. On est en train de faire de plus en plus de collabs avec des artistes peintres, des chanteurs. On a de plus en plus de rappeurs qui se l'approprient aussi. Donc c'est hyper touchant. Ouais, encore un super beau projet de frères. Ouais.
0: Ah, c'est beau. Et puis si vous avez aimé Karma, ou si en l'écoutant vous dites tiens, j'aimerais bien en savoir un petit peu plus, il y a un petit bouquin qui est sorti. C'est la première fois que vous faites ça, Big Flo et Oli, Karma. C'est un bouquin de punchline.
1: Ouais, en fait, c'était le moyen de, quand on vendait les CD en préco, c'était le moyen de trouver une excuse, un prétexte un peu artistique d'un bel objet.
0: En fait, il est cool, ouais, il est
1: ouais,
0: joli.
1: Pour que les gens prennent le CD, parce que souvent maintenant, pour vendre un CD,
0: faut mettre autre chose avec.
1: Bah oui, parce que t'as plus, les gens ont quasiment plus le lecteur. Les vinyles, ça repart bien, mais vraiment les CD-ROM, bah c'est vraiment un peu à l'ancienne. Donc on avait trouvé cette petite astuce sympa d'avoir comme un bouquin un peu d'art. On s'inspirait des bouquins d'art que tu feuillettes de temps en temps. Et là, tu l'as chez toi.
0: Tu le poses sur la table.
1: Tu le poses sur la table et de temps en temps, tu t'ouvres une punch. Et ça te rappelle un moment de ta vie ou un morceau. Donc ouais, Karma avec un recueil de punchlines. Recueil, c'est le mot.
0: Recueil de punchlines et il sera au stand de merch.
1: Exact.
0: Bah oui, c'est toujours les petits souvenirs qu'on achète en sortie de concert, les amis. Alors, après ces Zénith de Toulouse ahurissant, il y a la tournée des festivals d'été, Garo Rock, Solidays, Europa Vox, que du beau.
1: Les Ardentes Gilles-Lac, aussi, je
0: ouais,
1: crois.
0: Les Ardentes en Belgique.
1: Ouais.
0: Carcassonne, la Foire au Vin d'Alsace. Vous faites vraiment les très très gros festival et puis ensuite c'est à partir du mois d'octobre votre tournée Zénith Arena, ça commence le 2 octobre au Futuroscope.
1: Là tu me l'apprends.
0: Ouais, la Poitière.
1: La Poitiers,
0: okay. Ah oui, eh oui, bah, il faut bien commencer là-bas. Quelque part. Hein.
1: Non, mais c'est bien.
0: Et normalement, mais bon, vous connaissant, vous allez encore rajouter 2000 dates. Ça devrait se terminer le 18 décembre au Zénith de Strasbourg.
1: Alors,
0: mais
1: c'est
0: bon.
1: Sûr que ça se terminera pas.
0: Mais voilà, je sais.
1: Mais ouais, on est super contents. Et puis, une tournée, tu verras, radicale aussi. On a fait certains choix assez intéressants en musique et en termes de scéno aussi. On est allé vraiment au bout de certaines idées. Donc, ça change pas mal. On est contents.
0: Et c'est facile de mélanger les nouvelles chansons, de mélanger Karma, le son de Karma, avec les fameux tubes dont on parlait tout
1: non,
0: à l'heure.
1: Non, c'est pas du tout facile.
0: C'est pas facile. Hein.
1: Ça se voit que t'as l'oreille parce qu'on a galéré, mais on a fait beaucoup de remix.
0: Ouais.
1: On a fait par exemple un remix de Dommage Salsa à la Bad Bunny qui cartonne bien. Beaucoup de remix et on a fait aussi le choix de pas tout jouer et de se concentrer un peu sur le dernier projet Karma pour défendre ça et développer l'univers. Donc vous allez voir, vous allez être surpris, mais toujours de la musique live, pas de playback. 4 cuivres, trompette, trombone, bassiste, violoncelliste, enfin, ça joue vraiment. On a bossé à Toulouse, on s'est régalé.
0: Ah bah nous aussi on s'est régalé. Merci Oli d'être venu nous voir.
1: Merci Émilie, toujours un plaisir. Franchement, j'ai l'impression que c'est Noël. Tu sais, les gens que tu vois peu, parce qu'on en a mille trucs à chaque fois, mais qu'on est toujours heureux de croiser. Merci pour ton soutien depuis le début. Ouais.
0: Bisous, merci.
1: Gros bisous, merci.
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0: Ah là là, je vous jure, il y a des artistes hein, quand même, on est content de les voir réussir. Et Big Flo et Oli, ils en font partie. Et puis, il y a les tout jeunes talents, celles qui peut-être dans 20 ans en interview, alors que je lui parlerai comme ça avec mon déambulateur, elle me dira, ah Émilie, t'as été une des premières à parler de moi à la radio. On sait pas, c'est possible. Alors je vous recommande ML, son premier album, Touba vient de sortir. ML est une artiste belge, bruxelloise, parce que oui, en Belgique, c'est important aussi d'avoir vraiment la zone. Donc, bruxelloise. Et après deux EP qui avaient eu pas mal de succès, elle sort donc ce premier album, Touba. Un petit peu comme un autre Belge qu'on aime beaucoup, Pierre Demar, et aussi comme Billie Eilish, qui n'est pas belge, mais qu'on aime beaucoup. Elle travaille avec son frère. On aime bien les gens qui travaillent en famille. Son frère Aurelio, donc, en fait, elle... ML lui fait écouter ses projets de chansons, guitare, voix, et c'est ensemble qu'ils vont travailler dessus pour donner une identité sonore. Et pour le coup, chez ML, c'est intéressant parce que selon les titres de l'album, il y en a 10, vous allez être plutôt sur une ambiance folk, acoustique, ou alors plus électro, ou alors carrément rock. On va écouter la chanson Touba, qui donne son titre à l'album, premier album donc pour ML, qui jouera samedi soir dans une salle très importante à Bruxelles, c'est le Botanique. Ah, c'est presque l'Olympia, vous voyez, pour des Français. ML.

0: les amis, c'est notre coup de cœur du jour. Elle est belge, elle s'appelle ML, oui, deux initiales. Et son premier album, Tout Bas, est disponible.
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0: L'album de Big Flo et Oli, c'est le cinquième, c'est Karma. Et il est à gagner ce soir au Blind Test. Viennent jouer avec nous Manon, qui est dans le Pays Basque. Bonsoir Manon.
2: Bonsoir Émilie, bonsoir tout le monde.
0: Comment ça va?
2: Mais ça va très bien, ça va très bien. Et toi?
0: Ça va super, je te remercie. Manon, pour l'amour du Blind Test ou pour l'album de Big Flo et Oli, dis-moi la vérité, pourquoi tu as appelé?
2: Oh, les deux. Les deux, j'adore Big Flo et Oli et j'adore les Blind Tests. Donc c'est parfait pour moi.
0: Génial. Face à Manon, il y a Marie qui, elle, est en Haute-Savoie. Ça va Marie?
3: Coucou Émilie, coucou toute la team ici Savoie.
0: Salut.
3: Ça va très bien.
0: Bon, Marie et Manon, mesdames, nous allons jouer au Blind Test, petit jeu musical où on va vous passer des chansons et où il faudra reconnaître le plus rapidement possible le nom de l'interprète. Chaque soir, le Blind Test a un thème et ce soir le thème et vos voix sont jeunes, Marie et Manon. Alors, je ne sais pas si vous allez aimer mon thème du soir. Ce sont les chansons qui, cette année, fêtent leurs 50 ans.
2: D'accord.
0: Voilà. Hein, mais à la voix, je pense que ni l'une ni l'autre n'a atteint cette barre fatidique.
3: Ah non, si, pour moi, c'est dans bientôt.
0: Ah, c'est vrai. Ah bah c'est rigolo, t'as une voix de gamine. J'adore.
3: Oh, trop chou, merci.
0: Alors, les chansons qui fêtent leurs 50 ans cette année, c'est-à-dire, pour les plus forts en maths, vous l'aviez déjà calculé, les tubes de l'année 1976. Marie et Manon, j'ai pas fait de blague en même temps, j'ai vraiment mis des chansons très très très connues. Donc normalement, ça devrait le faire. On cherche donc le nom des interprètes. Et vous, de votre côté, il y a un point de règlement à bien connaître, c'est de donner votre prénom avant de donner la réponse pour que je puisse la valider, ok?
2: Ok.
0: C'est parti. Premier tube de 1976. Dites-moi, qui chante ça?
4: Le pape a dit...
0: Marie.
3: Yes. Et Jimmy Chet?
0: Oui, bravo. Boogie Woogie, 1976. Et oui, cette chanson de Monsieur Eddy fête ses 50 ans. On quitte la France maintenant pour le deuxième morceau de notre Blind Test. 1976, c'est aussi ça.
2: Manon. Les Bee Gees.
0: Oui, bravo. Égalité, Manon et Marie, c'est le bon moment pour moi pour vous annoncer que de toute façon, dans le Blind Test de Décibel, c'est comme à la fête foraine, il n'y a pas de perdant. Non, vous avez chacune gagné. Vous avez chacune gagné un exemplaire de Karma, l'album de Big Flo et Oli. Mais juste pour le plaisir, on s'en fait une petite dernière pour voir si on arrive à vous départager ou pas. 1976.
4: J'ai travaillé.
2: Manon. Oui. Charles Aznavour.
0: Oui, bravo.
2: Mes amis, oui, bien sûr. Mes amours.
0: Mes emmerdes. Eh bien, d'emmerde, il n'y aura point ce soir, puisque vous avez été rayonnantes toutes les deux, Manon et Marie. Bravo, bravo, vous avez gagné.
3: Bravo, Manon. Bravo, et merci. Bravo, Marie. Bravo.
0: Merci à toutes les deux. Je vous repasse la non moins flamboyante Laura au standard qui va prendre vos coordonnées pour pouvoir vous envoyer l'album de Big Flo et Oli. Et puisqu'on n'était pas si mal en cette année 1976, je vous propose d'y retrouver Elton John et sa copine Kiki Dee avec un des plus chouettes duos des années 70. Don't go breaking my heart. Ne brise pas mon cœur. Mais non, vous écoutez

John et sa copine Kiki D, ce bon vieux Elton qui a fêté ses 79 ans le mois dernier. J'avais noté ce jour-là qu'il avait donc la même âge que Michel Sardou, Julien Clerc et Iggy Pop. Voilà.

0: bisous, bonsoir.
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0: L'anniversaire du jour, alors c'est carrément une fête nationale, le Freedom Day en Afrique du Sud, le jour de la liberté. C'est une fête nationale qui avait été instituée par Nelson Mandela en 1995 et qui commémore les premières élections multiraciales, sous-entendu où les Noirs pouvaient voter, en Afrique du Sud, ces premières élections organisées après l'abolition de l'apartheid. C'est un jour important en Afrique du Sud et par extension partout dans le monde, ce 27 avril. Et évidemment, pour célébrer ce Freedom Day, on va écouter Assim Bonanga, la chanson de Johnny Clegg et Savuka, déjà parce qu'en 1987, quand elle est sortie, ça fait beaucoup de bien à beaucoup de gens, ça a fait reparler de l'apartheid, de Nelson Mandela. Et puis si vous écoutez aussi les paroles, il n'y a pas que Nelson Mandela, on parle aussi de Steve Biko, de Victoria Mchenge et de Nila Guette, qui étaient des militants qui luttaient contre l'apartheid et qui eux aussi étaient dans le même bateau que Nelson Mandela. Donc, célébrons ensemble le Freedom Day de l'Afrique du Sud et retournons en 1987, alors que l'apartheid n'était pas encore aboli et qu'il fallait défendre Mandela et ses amis.

0: Vous vous demandez peut-être s'il aimait cette chanson de Nelson Mandela. Bah, on a la réponse. Alors, il ne l'a pas écoutée quand elle est sortie, puisqu'il était en prison encore. Mais un jour, en 1999, alors que Johnny Clegg donnait un concert en Allemagne, et bah, par surprise de son équipe, Nelson Mandela, il est monté sur scène avec lui et il a même fait quelques petits pas de danse à côté de Johnny Clegg, qui chantait.
1: Voilà. Allez, c'est terminé pour ce soir. Merci à l'équipe de Décibel, Mathilde Mallet, Sarah Bécard, Elodie Bianca Maria, Laura Carvalho et Franck Mollier.
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3: Ah, bonjour la France. J'espère que tu vas bien la France. J'espère que tu as passé un bon week-end. Comment ça va Éric Bastien?
4: Bonjour Valérie, bonjour à tous. Ça va très bien et vous? Le week-end était agréable.
3: Oh, c'était magnifique, il faisait
4: ensoleillé.
3: Beau. Bah bien sûr.
4: Les vacances pour certains.
3: Évidemment, les vacances pour certains, des rentrées pour d'autres. En tout cas, nous, on démarre une nouvelle semaine. Et ça, c'est plutôt génial parce qu'on a un cadeau. Bah, de toute façon, on a des cadeaux chaque semaine qui sont, sont incroyables. Votre radio ici est généreuse. Alors cette semaine, mes petits chéris, vous allez gagner 3 jours et 2 nuits pour 4 personnes à la découverte de l'île Tatillou.
4: Dans ce petit piano-bar.
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3: Ouais, Tatillou.
4: C'est vrai que ça m'inspire, ça, pour Joe Malongo.
3: Allez.
4: Malongo, Malongo, Malongo, Malongo, yeah, yeah. C'est le plus beau des cafés au lait que j'ai pris depuis des années. Voilà, c'est bon.
3: Petit coup. Allez, 32 dosettes, 6 verres en verre, la machine à café,
4: c'est
3: voilà.
4: Tout donné, hein.
3: Allez, jingle, on accueille les deux premiers candidats de la semaine. Bonjour Charles, bonjour Sidonie,
5: bonjour.
3: Comment ça va?
6: Bonjour
5: Éric et bonjour Sidonie.
3: Alors Charles, Charles, Charles, oh Charles, tu joues avec Ici, Braise, Isel. Dis donc, c'était ton anniversaire il n'y a pas longtemps.
5: Oui, vendredi dernier.
3: Bon anniversaire avec, oui, avec bon du retard, mon petit chat. Alors,
5: merci beaucoup.
3: Je t'en prie, tu as 60 ans, tu habites le Guilvinec.
5: Oui.
3: J'adore cet endroit parce que j'ai passé des vacances là-bas avec mes grands-parents. Voilà, un jour je vous raconterai ce qui s'est passé au Guilvinec. Alors, tu es en couple avec Cathy, tu as 2 enfants de ton côté, qui ont quel âge?
5: Oui, 31 et 26.
3: On est bientôt papy?
5: Eh oui, j'ai tout pris cette année-là, le pack complet, les 60 et papy bientôt. Ouais.
3: Franchement, moi j'aimerais bien être grand-mère, hein, et j'ai 61 ans, tu vois, alors bon.
5: D'accord.
3: Alors, tu travailles pour le ministère de l'Intérieur, mais tu n'as pas fait que ça dans ta vie. Tu as été postier, pompier, inspecteur du permis de conduire. Dis donc.
5: Oui, professionnellement, c'est pas mal.
3: T'as bougé quand même. Hein.
5: J'ai bougé, oui, dans les deux sens du terme. Ouais.
3: Ah ben voilà, et surtout que petit, c'était vraiment un rêve. Tu voulais être pompier.
5: Oui.
3: Il y a beaucoup, beaucoup de garçons hein, qui veulent être pompiers, mais toi, c'était vraiment ton rêve. Donc toi, tu l'as réalisé, c'est magnifique.
5: C'est ça, oui, c'est ça. J'avais de la famille, quand j'étais petit, qui était pompier, donc je t'en rendais visite souvent à la caserne, donc plutôt j'ai toujours été attiré par ça, par les camions rouges.
3: Ah bah j'imagine, tu montais dans le camion, tu tirais la sonnette, tout ça, tu faisais tout
5: ça. C'est ça, voilà, comme font tous les enfants quand ils viennent visiter une caserne.
3: Et voilà, bon, faut que je te rassure, j'ai refait une caserne à Versailles dans Déco, j'ai tiré les sonnettes de pompiers. Et
4: c'était... Ouais.
3: J'étais déjà très vieille. Alors, comme on est sûr que tu vas te sélectionner, parce que tu es candidat à la meilleure team, la mienne, oui. On va tout de suite marquer un premier point avec la première question, vrai ou faux, avec une ambiance.
7: C'est un gentil facteur, sur son vélo moteur, qui porte le courrier chez les gens du quartier.
3: Allez, on va parler des facteurs, on va parler de la poste, plus exactement. Alors, tu as été postier, ça ne devrait pas être une question trop compliquée pour toi. Il paraît qu'on peut envoyer une noix de coco par la poste sans emballage. Est-ce que c'est vrai ou faux? Top chrono, c'est vrai.
5: Non, je dirais faux quand même.
3: Eh ben alors, non, c'est vrai. Tu peux juste envoyer le nom du destinataire sur la coque Et tu as franchi normalement et la noix de coco est expédiée. Voilà, donc pas de points.
6: Mettez le timbre sur la noix de coco.
3: En fait, tu mets une étiquette.
6: Sur une étiquette, oui.
3: Bah,
6: pour le nom,
3: évidemment, avec fou, le ça. Nom, bah évidemment.
6: Bon, Sidonie, bonjour. Sidonie.
8: Bonjour Eric.
6: J'ai décidé que c'était terminé. Là, c'est fini. j'ai été beaucoup trop gentil ces dernières semaines. Elle n'arrête pas de gagner chaque vendredi. Encore vendredi, elle m'a presque un peu humilié.
3: Oui, bon, totalement.
8: Eric, on va pas se laisser faire.
6: Bon, Sidonie, je vois qu'on est sur la même longueur d'onde. Ça va pas, hein. On y va jusqu'au bout. D'autant, Sidonie, que j'ai cru comprendre que t'aimais ça. Les émissions de télé, dès qu'il y a des quiz, ça t'intéresse. T'es une joueuse, toi, Sidonie.
8: Oui. Même la pétanque.
6: C'est même la pétanque. Oh, bon, alors, tu fais de la pétanque dans la Somme ?
8: Non, j'en fais plutôt quand je suis à Paris. Là, je suis entre le Crotoy et Paris.
6: D'accord.
8: Donc, quand plutôt je suis sur les quais de Seine, là, dès qu'il y a un peu de soleil, pétanque.
6: Ah, super. Alors, t'habites
8: où ? Après, sur la plage, c'est moins pratique au Crotoy. Enfin, moi, je suis plus. La plage, je trouve que c'est galère, foire à tout.
6: Pas de souci. T'habites au Crotoy, qu'on comprenne bien, donc c'est avec ici Picardie, c'est dans la Somme, et t'alternes entre la Picardie et Paris, parce que t'es comédienne et que tu viens souvent à Paris, t'es scénariste, madame est réalisatrice de films.
3: Oh my god!
6: Ah, rigole pas, là, dis donc, hein?
8: Ben oui, écoute.
6: Mais c'est génial. Et alors,
8: tu chanteuse depuis pas longtemps.
6: Et chanteuse. Alors. On va en parler parce que tu es en train de préparer un rap. Et je te demanderai peut-être d'interpréter quelques extraits tout à l'heure. Mais c'est génial comme métier, ça. Comédienne, scénariste, tu prépares un film là en ce moment ?
8: Là, il y a deux choses. Alors, il y a effectivement, on va en parler après, la chanson. Et donc, je prépare un gros événement et ça dure sur un mois de préparation pour teaser, pour que les gens aient envie d'écouter, etc.
6: Et j'ai aussi
8: un scénario d'un film où je suis en cours de recherche de production.
6: Wow.
8: Et pour l'instant, j'ai des bons retours. Donc, écoute, on va voir ça.
6: C'est top. Sois la bienvenue, Sidonie, qui voulait être prêtre. C'est fou, ça. On va en parler dans un instant.
8: Je comprenais pas ce que tu disais.
6: Ouais, moi non plus.
8: C'est fou.
6: Oui, mais c'est complètement fou. Voici donc une question extrait.
3: Ah bah ça, c'est toi sur le toit de Radio France, ça.
6: C'est ce que j'aimerais pouvoir faire, effectivement, si je gagnais le vendredi.
3: Enfin, moi, je t'ai déjà vu comme ça.
6: Hey.
3: Oui, je t'ai déjà vu.
6: The King of the World.
3: Ah, oui,
6: comme
3: oui.
6: Sur Coco-Cavo, là, je sais pas quoi, au Brésil, là, le Corocano, là, je sais plus comment ça s'appelle.
3: Oula, le Corcovado.
6: Le Corcovado, et voilà.
3: La culture générale. Allez, pose ta question.
6: Une question sur Leonardo DiCarpaccio. DiCaprio. Putain, j'ai du mal aujourd'hui.
3: Oh là
6: DiCaprio
3: là.
6: Doit son prénom, Leonardo doit son prénom à un coup de pied.
8: À Leonardo de Massi.
6: C'est ça la gagne. C'est ça la gagne. M'envoyez même pas le chrono. Allez, hop! Je termine quand même la question. Oui. Il doit son prénom à un coup de pied donné dans le ventre de sa mère devant un tableau de Léonard de Vinci. Mais comment t'avais cette info, toi?
8: Ben, je l'ai su il y a très longtemps. À l'époque, il y avait des magazines pour les jeunes, genre Jeune et Jolie, tout ça. Il y avait beaucoup de choses sur le Léonard DiCaprio et puis c'était dit dedans.
6: Franchement.
3: Okay.
6: Elle part très très très très bien, Sidonie.
3: Ok, alors ça fait, et pas de point pour Charles, mais tu vas te rattraper. Sidonie, un point. Et là tout de suite, il suffira d'un signe.
6: Un matin. Mais bon, enfin il est midi 12, c'est l'après-midi déjà.
3: Non, un matin tout tranquille. Allez, c'est Jean-Jacques Goldman. Il suffira d'un signe, on écoute ici.

0: signe. Jean-Jacques Goldman à 12h15, un lundi sur ici, le 27 Jungle. 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
3: On est le 27 avril, demain c'est le 28 avril. Oui. Qu'est-ce qui se passe le 28 avril?
0: C'est pareil, je sais, il y a un anniversaire particulier.
3: Charles, c'est quoi le 28 avril?
4: Le 28 avril, je sais pas, aujourd'hui je sais que c'est l'anniversaire de mon chien, mais alors demain...
0: C'est mardi.
3: C'est la Saint-Valérie. Bonne soirée à tous. Alors...
4: Pardon.
3: Voilà, bien sûr. Alors, Charles, donc c'est ton... tu as un chat d'ailleurs qui s'appelle Ubi, c'est ça?
4: Ouais, c'est son anniversaire aujourd'hui.
3: Oh,
0: bon anniversaire.
3: Qu'est-ce qu'il va avoir? Des croquettes plus raffinées? Des croquettes au caviar? Qu'est-ce qu'il va avoir?
4: Ouais, une petite mousse chat avec une
3: Oh, petit bébé. Alors, juste avant, Jean-Jacques Goldman, on parlait de Sidonie qui chantait, etc. Toi, dis donc, toi aussi, tu chantes. Tu joues de la guitare sèche, tu chantes. T'avais monté un groupe quand tu t'habitais Paris. Qu'est-ce que, raconte-nous un petit peu, qu'est-ce que c'était ce groupe?
4: Bah c'est ça, c'était avec des amis du boulot, ouais, et puis on avait fait donc un groupe de reprises, ça allait de toute la pop rock anglaise et puis aussi du téléphone, voilà.
3: C'est fini, tu chantes plus?
4: J'ai pas retrouvé de groupe, mais c'est quelque chose que j'aimerais bien refaire. Ouais.
3: Le Guilvinec, si tu m'entends, contacte Charles et viens jouer de la guitare avec Charles. Alors, tu fais du sport en revanche. On est sur un... allez, la boxe, la natation, le kayak, du don. On est sur un... T'es bien sportif, toi?
4: Oui, oui. Bon, là, malheureusement, j'ai un gros souci physique qui m'empêche de pratiquer, mais oui, j'ai beaucoup de sport.
3: Mais qu'est-ce que t'as? Tu t'es cassé quelque chose?
4: Ben, j'ai un gros souci à l'épaule, ouais. Ah. C'est un petit peu pété partout.
3: Ah oui, alors là.
4: C'est mécanique, c'est mécanique.
3: Un petit boulon et hop là, ça repart. Bon.
4: Si c'était facile comme ça, ce serait bien.
3: Oui, ouais, ça serait bien, mais malheureusement, c'est pas aussi simple. Alors par contre, tu bricoles beaucoup. Beaucoup.
4: Aussi, ouais.
3: Voilà, allez, vas-y, t'as fait la cuisine, la salle de bain. T'aimes bien bricoler quand même.
4: Ouais, j'aime bien bricoler, ouais.
3: Tu peins.
4: À part, et je sais que ça va pas te plaire, on va dire. À part la tapisserie.
3: Et voilà, monsieur n'est pas un maroufleur, on n'aime pas le papier peint.
4: Non, du tout.
3: Oh là là là là là là.
0: Il n'y a plus aujourd'hui du papier peint.
3: Alors, c'est la mode.
4: Ça revient à la mode, hein.
3: Oui, mais alors, mon chat, ne parlons pas de déco, toi et moi, parce que je ne voudrais pas t'humilier en direct. Alors, mon petit Charles, d'ici la fin de l'émission, tu aimeras maroufler, mais surtout, tu vas marquer ton premier point maintenant. Question vraie ou faux, tiens, Salvador.
5: Je suis debout devant le dentiste. Je lui fais un sourire de crétin.
3: Voilà, alors moi j'aime pas le dentiste. Tu aimes le dentiste toi, Charles?
4: Y a pas un autre sujet?
3: Voilà, bon bah t'es comme moi. Alors écoute bien, c'est une question sur la dentisterie. Avant les prothèses modernes, il y avait des dentiers qui étaient fabriqués avec des vraies dents humaines. Voilà, est-ce que c'est vrai ou faux? Top chrono, 5 secondes.
4: Des dentiers en vraies dents.
3: Ouais, vite.
4: Ouais, je dirais vrai.
3: Allez, vrai, c'est vrai, t'as raison.
0: Oh, c'est et un peu de chrono, ça. Hein.
3: Oui, dis donc, tu l'as fait vendredi pour une de tes candidates. Je serai toi, je me...
0: Ouais.
3: Au XVIIIe siècle, on utilisait des vraies dents humaines. Et oui, elles provenaient de cadavres, c'était super. Voilà, donc, il y avait même des gens qui vendaient leurs dents, comme Fantine, elle a vendu ses cheveux.
0: Exactement,
3: et ses dents.
0: Ouais, ça fait beaucoup d'argent avec ça.
3: Voilà, un point pour Charles.
0: Si, Denis, j'ai une question.
6: Dis-moi.
0: Demain, on est le 28 avril.
6: C'est la Saint-Valérie.
0: Exactement.
3: Voilà.
0: Voilà. Les choses soient claires, j'ai
3: les choses. Soient les choses. Claires. Voilà.
0: Les choses soient claires. Demain, c'est la Saint-Valérie. Je mets un coup de pression à l'auditeur, joueur, qui va donc être avec Valérie demain pour la team. Sidonie, comédienne, scénariste, réalisatrice. J'ai l'impression de présenter les Oscars, là. Bravo!
6: Écoute.
0: Ouais, non, mais je te souhaite plein de belles choses. Alors, un mot sur le chant, parce qu'on a parlé du chant, là, à l'instant, avec Charles. Donc, toi, tu viens d'écrire un rap. Est-ce que tu peux déjà nous en dire davantage?
6: Oui, alors je peux t'en dire davantage, et en même temps je peux pas t'en dire beaucoup parce que c'est un truc qui me tient très à cœur.
0: Okay.
6: C'est un truc que j'ai mis un an et demi à... En fait, j'ai un truc que je voulais dire, donc tu vas pas savoir le sujet. Il y a un truc que je voulais dire depuis un an et demi et je cherchais comment dire les choses pour pas que les gens se froissent, s'énervent encore plus, etc. Et en fait, je me suis surprise à écrire un rap, en fait. Et je me suis dit, ah ouais, j'écris pas un film, en fait, j'écris un rap. Et j'ai appelé un ami compositeur et puis ça lui a plu, le projet, de faire le clip et tout.
0: Super.
6: Et j'ai commencé à me dire, mais en fait, ça commence à prendre une proportion assez ouf parce qu'à chaque fois que les gens l'entendent, l'écoutent, les peu de gens qui l'ont entendu, ça reste en tête et ils aiment. Et ça les concerne. Toutes les ethnies, tous les âges, toutes les catégories sociales. Donc, Je tiens
0: alors,
6: un truc, tu vois.
0: Donc, ça sort, ça je peux le dire, ça sort le 29 mai. Ce sera sous ton nom ou t'as un nom d'artiste
6: Oui, c'est ça, ce sera sous mon nom.
0: Sous Sidonie.
6: Tu peux dire ou pas?
0: Vas-y, bah vas-y, bien sûr.
6: Sidonie Groignier, j'ai noté.
0: Okay.
6: Sur Instagram, par exemple. Et puis oui, ça va sortir partout, en fait.
0: Bon, bah écoute, on a hâte. J'ai bien compris que c'est un rap contestataire sur un thème qu'on va découvrir. Donc,
6: Et humoristique.
0: Ben voilà. Oui, le 29 mai.
6: On arrive à faire tout.
0: Le cinéma, la télé, Joséphine Ange Gardien aussi, la figuration. Enfin, t'as fait plein de choses. T'as fait des pubs aussi pour des assurances.
6: Bien sûr.
0: Ah oui, bien sûr.
6: Et oui.
0: On va continuer de parler de tout ça dans un instant et notamment des pièces de théâtre que tu prépares ou dans lesquelles tu as joué.
6: Ah, c'est chou.
0: Pour cela, une question. D'abord, car on est là pour jouer, ne l'oublie pas. Extrait.
6: Bien sûr.
1: Avez-vous vu un barbu sans barbe? Avez-vous
0: le barbu sans barbe, et c'est signé Adamo. Belle occasion de découvrir des pépites, cette émission. En Allemagne, un homme barbu a décidé de surprendre sa femme en rasant.
3: En se rasant
0: entièrement. Celle-ci l'a pris pour un cambrioleur et elle l'a mis KO. En gros, elle n'a pas reconnu son mec et elle lui a foutu une beigne. Vrai ou faux?
6: Vrai.
0: Top chrono.
6: Vrai.
0: Un homme qui est barbu, il aurait tout enlevé. Ah non, c'est faux. Alors écoute bien. Pour info, un poil humain pousse en moyenne de 0,35 mm par jour, soit environ 13 à 15 cm par an. Et un visage masculin peut compter 20 000 poils.
3: Voilà. Super, c'est très intéressant.
0: C'est pour des chiffres très intéressants.
3: Allez Charles, un point. Sidonie, un point. Et là tout de suite, un jour j'irai à New York avec toi, téléphone.
0: Vous aimez pas les poils.
3: Vous écoutez ici. À tout de suite mes chéris.

0: non.
1: New York avec toi, téléphone sur ici.
0: Wow.
1: Vous voulez pas donner le numéro de téléphone, tiens, d'ailleurs, de la radio?
0: Bah si, 0810 055 056, comme ça tu joues au taquet avec nous, voilà.
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1: Et on n'oublie pas demain, on n'oublie pas. Après Angers, oui, après Montélimar, oui, après Chambéry, la Saint-Valéry, demain mardi, jour de fête nationale.
0: Évidemment. Alors, Charles et Sidonie sont à égalité avec un point, ça c'est magnifique. Charles joue avec ici Braise Isel. Il a fêté son anniversaire vendredi. Il a eu 60 ans, quel bel âge. Et alors, dis donc, on parlait de chansons, on parlait de musique, on sait que tu joues de la guitare, que t'aimerais refaire un groupe au Guilvinec, mais surtout, tu aimerais déjeuner avec lui. Eh oui. Eh oui. Tu aimes bien Depeche Mode?
3: Ouais, je les suis depuis 1984. J'ai dû les voir une dizaine de fois en concert.
0: Ah oui, quand même.
3: Ouais.
0: Ben ouais. Écoute, c'est et qu'est-ce que tu lui raconterais? Tu jouerais de la guitare avec lui?
3: C'est pour elle. Je pense que je serais déjà très impressionné. Ouais. Je sais pas. Ouais. Je prépare une liste de questions.
0: Ok. Alors écoute, là on va pas parler de Depeche Mode, mais c'est le quiz musical. Je vais te faire écouter deux chansons. Il faut que tu me trouves qui chante ces chansons.
3: D'accord.
0: Ce sont des tubes. Écoute bien la première chanson. Allez. Toi, tu m'as dit Pierre Groscola.
1: Ouais.
0: Bah oui, c'est Pierre Groscola. Bravo.
1: Fort, hein.
0: T'es fort. Bon, en même temps, c'est notre génération.
3: Ouais, puis moi, c'est un petit. C'est marrant parce que j'avais ma voisine quand j'étais très jeune qui écoutait ça et j'étais un petit peu crush de la voisine.
0: Mmh. Tu avais appris les paroles?
3: Bon, elle avait deux ans de plus que moi, mais bon, voilà, c'était ce qu'on appelle les.
0: Ah oui,
1: d'accord. Balbutiement.
0: Oui, ouais, le petit crush, elle écoutait ça, donc tu connais la chanson, ça t'a rappelé des bons souvenirs.
3: Voilà.
0: Alors écoute bien, voici le deuxième tube, qui chante?

0: C'était la bande originale du film Le Maître d'école. Exactement. Avec Coluche. C'est la scène de fin où tous les gosses chantent. On adore cette chanson.
1: C'est vrai.
0: Et bah t'as 3 points mon petit Charles, bravo. C'est super, c'est magnifique.
1: Ah si Denis, il a été masterclass là. Hein. Il était bon là. Hein.
2: Oui.
1: On va jouer avec toi dans un instant. On va juste rappeler que t'es scénariste, réalisatrice de films, comédienne, chanteuse, le rap qui arrive le 29 mai. Et puis là, il y a également Sherlock Holmes. C'est quoi, c'est une pièce ça que t'as joué? C'était où? C'était quand? Ça joue quand?
2: C'est au Théâtre des Trois Clés à Paris, métro Bastille, rue Sedaine. C'est tout le temps pendant les vacances scolaires. Et écoute, ça fait quand même 8 ans que je suis dans la pièce. C'est Sherlock Holmes, c'est le mystère de la veille de Boscombe.
1: D'accord.
2: Et vous êtes bienvenue, hein, c'est avec plaisir, vraiment.
1: Super.
2: N'hésitez pas, vraiment.
1: C'est noté.
2: C'est une pièce qui réunit aussi bien si vous venez avec vos potes qu'avec vos grands-parents ou avec les enfants. Enfin, vraiment, ça réunit tout le monde. C'est une enquête avec humour et moi je suis heureuse de jouer cette pièce.
1: On imagine.
2: Pas, en fait,
1: donc, on viendra au Théâtre des Trois Clés à Paris. Sherlock Holmes, c'est le mystère de la vallée de Boscombe. Notre ami.
2: Promis, Eric, alors tu viens.
1: Ah, c'est promis, mais je crois que je l'ai déjà vu en plus. très honnête. Allez, voici un premier titre, quoi. Une première chanson. C'est toujours le qui chante. Il y en a deux à trouver. Il a été très bon, Sidonie. Je compte sur toi.
3: Le premier pas. J'aimerais qu'elle fasse le premier pas. Je sais, cela ne se fait pas.
1: Surprends-moi, top chrono.
2: J'ai tenté Daniel Guichard.
1: C'est bien tenté. T'aurais pu.
2: C'est pas ça.
1: C'est pas ça. On s'est longtemps posé la question avec Valérie, on s'est dit est-ce qu'on le met, on le met pas. C'est quand même un tube. Hein. C'est Claude Michel Schönberg. Claude Michel Schönberg.
2: Je l'avais pas du tout, je sais même pas son nom. Oh là là.
0: Ah là là là.
1: Tu la connais,
0: l'avais, tu l'avais, Charles.
4: Ah absolument, c'est une chanson que ma maman adorait.
0: Eh oui, c'est notre génération.
1: Bon, allez, t'inquiète pas. Sidonie, il y a du fastoche qui arrive, voici ton kiki chante, écoute bien.
5: Jean, c'est mec et basket, chouette. C'est sympa, tu verras.
1: Viens, surtout n'oublie pas. Vas-y, remets-toi. Allez, là c'est facile.
2: C'est Elmer. Attends, Elmer
1: Non. Non, je comprends l'esprit, mais non, c'était les Forbans.
0: Eh oui, Jean, c'est mettre tes baskets. Chouette, c'est sympa, tu verras.
1: Oh là là.

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2: Et nous jouons pour se qualifier pour la finale de vendredi. Le premier prix, il s'agit de 3 jours, 2 nuits pour 4 personnes sur l'île de Tatiou. C'est une île normande magnifique. Vous dormirez dans les maisons de Tatiou, vous irez en bateau amphibie, vous visiterez le vieux Gréement et vous aurez 100 euros de carburant pour y aller. Si vous ne gagnez pas ça, vous gagnez la machine à café Malongo, les 32 dosettes et les 6 verres en verre. On reprend la compétition avec Charles qui a 3 et 6 Denis qui a 1. Alors, Charles, je rappelle qu'il joue avec Issy, Braise, Izel. Charles qui connaît très bien la musique. Hein. Charles, il paraît que tu adores, mais alors vraiment que tu adores cuisiner.
3: Oui, j'adore ça.
2: Alors, c'est quoi tes spécialités?
3: J'en ai une, c'est pas une spécialité française, mais c'est les carbonara, mais les vrais carbonara.
2: C'est-à-dire le vrai carbonara?
3: C'est-à-dire qu'il nous faut du guanciale.
2: Ouais.
3: Et des linguini.
2: Ouais.
3: Et puis donc des œufs, du pecorino et un peu de parmesan aussi, voilà.
2: Il n'y a pas de crème dans tes carbonara. C'est ça que tu veux nous dire, parce que les Italiens mettent
3: crème
2: pas
3: de la... Crème de l'Est Majesté en Italie.
2: Exactement, en Italie on ne mange pas de crème dans les carbos, alors que nous on en fout 3 tonnes. Il paraît que tu adores faire griller les poissons.
3: Oui, j'adore. Je vais essayer de faire très court, à vos stylos, à vos papiers. Prenez des petites queues de lotte, c'est pas un poisson qui est très...
2: Mais j'adore les joues de lotte et les queues de lotte, mais j'adore ça, c'est mon poisson.
3: Queue de lotte, queue de lotte en petit cube, Valérie.
2: Ouais, Eric.
3: Queue de lotte en petit cube. Vous faites ça bardé de lard très fin ou du fumé ou nature, comme vous voulez.
2: Ouais.
3: Et entre chaque, vous mettez un bon morceau de bon chorizo.
2: Oh là là.
3: Et vous faites ça à la plancha. 10 minutes, vous retournez, c'est une tuerie, vous faites ça avec un riz aux algues,
2: Oh. Moi, je fais des joues de lotte au barbecue.
4: Ah oui?
2: Avec du
3: cidre. Ah bah oui.
2: Les joues de lotte, les joues de cabillaud, j'adore. Oh là là, mon Dieu. Mon Dieu, comme ça a l'air bon.
4: Vous pouvez m'inviter cet été, pensez-y, hein.
2: Oui, bien sûr. Merci. Allez, on va tout de suite marquer 3 points de plus, mon petit Charles. Grâce à la question à choix multiples. Je pose la question, je te donne des réponses, t'as 10 secondes pour me dire quel est ton choix. Tiens, je t'emmène là-bas, tiens. Écoute bien. Que signifie le mot sudoku en japonais? Chiffre magique? Nombre unique? Calcul rapide? Éric Bastien. Alors, ça veut dire quoi, sudoku en japonais? Chiffre magique?
4: Sudoku.
2: Nombre unique? Calcul rapide? Ou Éric Bastien, top chrono, 10 secondes.
3: Chiffre magique.
2: Et non, ça veut dire nombre unique. Et d'ailleurs, ça signifie les chiffres doivent rester uniques. Hein. En japonais, c'est suji wa dokuchi ni.
4: Oh, parlez bien.
2: Voilà, t'as raison. Et aucun chiffre ne doit être répété dans une ligne, une colonne ou un carré. Voilà, donc c'est chiffre unique. Pas de point, mais t'es toujours en tête.
4: Sidonie est avec nous. Alors, Sidonie, que un point. On n'est pas très loin non plus du score de Charles, mais on sait qu'on a jusqu'à 13h, hein, Sidonie. Avec le bingo, elle habite au Crotoy, dans la Somme. Elle joue en ce moment à Paris, dans Sherlock Holmes. Elle aime le cinéma, elle aime la chanson. Alors, il y a aussi un petit truc bizarre dans ta vie. Alors, il y en a peut-être plusieurs, des trucs bizarres dans ta vie. Mais il y en a un qui m'a fait un peu sourire. Tu collectionnes les valises.
5: Oui, c'est venu comme ça. C'est venu comme ça. Je trouve qu'une valise, les valises anciennes, hein, c'est joli. Il y a plein de couleurs différentes. Alors, il y a ce qu'on appelle la bijouterie. C'est les fermoirs, les coins, etc. Mm-hmm. Et puis je sais pas, je me suis rendu compte que c'est devenu une passion parce que je comptais que j'en avais 19.
4: Oui, c'est ça, tu as 19 valises réparties dans ton appartement et tu t'en sers comme placard en fait.
5: Oui, c'est ça, j'ai envie de la faire dedans et c'est très spécifié par valise.
4: Oui, voilà. C'est original. Et tu fais un petit peu de sport aussi, un peu de yoga pour te détendre?
5: C'est en ce moment, mais c'est vrai, il faudrait que je m'y remette.
4: Ouais.
5: Ah, du coup, je suis partie un peu sur l'aquagym.
4: Ouais. Ah voilà, tu plouffes toi. T'es du genre... t'es aquagym carrément, c'est plus que la natation.
5: On est à la mer, hein, à la base, donc une fille de la mer, ça aime l'eau. Hein, quand
4: bien
5: même.
4: Sûr, je comprends très bien. Tu bricoles aussi, ça t'arrive? Qu'est-ce que tu bricoles?
5: Oui.
4: Tu fais quoi?
5: Écoute, là, au Crotoy, on a beaucoup à faire. La dernière fois que j'ai voulu vous appeler, j'étais sur l'échelle, j'arrivais pas à faire les deux en même temps. Peinture, papier peint, Valérie, je pense que... Très honnêtement, je pense que t'aimerais. On a pris une couleur verte eucalyptus, très jolie.
2: Eucalyptus.
5: Et ça a été bien fait avant. On avait essayé de maroufler du papier peint, mais ça faisait moche. Donc, même si c'était bien marouflé, Valérie, je ne sais pas.
2: J'espère.
5: Hein, c'était vraiment la qualité du papier qui n'était pas à la hauteur de la pièce. Donc, voilà, les peintures, le papier peint, coller des plaintes. Bon, le carrelage, j'ai arrêté, je m'étais fait mal au dos.
4: Voilà.
5: On demande à quelqu'un de le faire.
4: Non, mais tu bricoles, voilà. Tu fais plein de choses. Il y a un truc que tu sais bien faire aussi, c'est les châteaux de sable. Ça, c'est balèze, hein, les châteaux de sable. Ben c'est vrai.
5: Je ne sais pas pourquoi vous avez mis ça. Alors, j'en ai pas fait depuis longtemps, mais j'ai mis une photo il y a deux jours sur mon Insta qui montrait qu'il y avait des gens qui ont fait une espèce de spirale qui allait vers la mer avec des châteaux de sable. Et j'ai jamais vu ça. Je trouve ça très beau, mais c'était
4: mignon.
5: Pas de moi. Ouais.
4: Et une dernière chose, tu es fan. On découvre ton caractère, hein, de Louis la Brocante. Ben alors.
5: Ah oui, ben alors attends, oui, c'est parce que oui, tu l'as fait à l'envers.
4: Oui, je l'ai fait un peu à l'envers.
5: Non, oui, non, j'adore faire des brocantes,
4: ben voilà.
5: Des greniers, chiner des choses. Ouais, et puis grâce à ça aussi, il y avait une émission il y a très longtemps sur France 2 ou France 3.
4: Oui, bien sûr, affaire conclue, bien sûr, les brocantes.
5: Non, avant ça.
4: Ah bah écoute, on va la retrouver. On va la retrouver dans un instant. Allez, on va passer à ton quiz très rapide. Écoute bien. En quelle année sont nées les radios libres? Quatre propositions. Quelle année sont nées les radios libres? En 1968, en 1974, en 1981. Il n'y a pas de date, c'est intemporel, comme Valérie D'Amito. Top chrono, 10 secondes. 68, 74, 81. Intemporel, comme Baloche.
5: 74.
4: Non, c'est avec l'arrivée de François Mitterrand au pouvoir. C'est en 1981 qu'éclatent les radios libres, que naissent justement les radios libres. Désolé, attention Sidonie.
2: Alors, Charles III, Sidonie 1, et là, vous écoutez ici et vous vous dites, mon Dieu, mais où allons-nous aller? Qu'allons-nous faire?
4: Ben
2: vers quel rivage nous emmène cette radio exceptionnelle? Eh bien, c'est bientôt l'été et j'ai envie de vous emmener avec Desiree. You're gonna be mine, you're gonna be what you want.
4: Vous m'avez perdu, là.
2: À tout de suite, mes chéris.

0: Yeah.
1: Non, faites-le, c'est Disery, mais faites le titre, c'est mieux.
0: Disery, you're gonna be.
1: Oui, voilà.
0: You're gonna be.
1: Je sais pas ce que ça veut dire, mais you're gonna
0: be.
1: Tu vas
0: de,
1: mais...
0: bah,
1: tu vas de l'avant.
0: Non, c'est.
1: God.
0: Non, bon, je t'expliquerai plus tard. Allez,
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1: You gotta be.
0: Tu vas être.
1: Je vais être.
0: Allez, c'est pas grave. Okay. Charles à 3. Charles à 3. Charles à 3 points. Il est en tête. Il a vraiment beaucoup d'avance.
1: Oui, non, non. Ça va.
0: Bon, il aurait pu en avoir s'il avait bien répondu à Sudoku. Mais bon, il n'a pas répondu à Sudoku. Qu'est-ce que tu veux que je te dise? Bon, alors, dis donc, il paraît que t'es. Bon, t'as plein de qualités. On l'a vu. Hein. Tu cuisines, tu chantes, tu. Voilà, tu fais plein de trucs. Voilà, mais. T'es chiant, il paraît que t'es chiant et maniaque.
1: Ah, vous savez bien parler de
0: ça. Il y a marqué défaut, maniaque et chiant. Alors, je voudrais que tu m'expliques qu'est-ce que c'est maniaque et chiant.
3: Bah, maniaque, c'est. Maniaque, c'est. Ouais, c'est-à-dire, tu ranges un truc à tel endroit. Et voilà, si on le déplace, je vais revenir. Et en plus, en. Voilà.
0: C'est, tu fais bien le mec qui râle.
1: Il le fait bien. Hein.
3: Ouais,
0: donc bah, tu.
3: Je pense que
0: ouais, une chose. Mmh. Faut pas déranger tes trucs, quoi, c'est ça?
3: Ouais, c'est un peu ça. Maniaque et chiant. Ouais,
0: hey, chiant. Et alors, elle dit quoi, Cathy?
3: Bah là, elle dit comme toi, elle dit oui.
0: Et voilà. Donc, mais elle dis donc, il y a un moment donné, tu t'essayes pas de faire un peu des efforts, d'être moins chiant.
3: Bah. C'est quoi l'adage chasser le naturel, il revient au galop, c'est ça, non?
0: Ah oui, c'est ça, d'accord. Ok, bon, bah, écoute, c'est super, on continue à être chiant.
3: Voilà, non, mais j'essaie quand même de. Non, non.
0: Ah, bon, bah voilà. Bon. Il paraît que.
3: À côté de ça, j'ai un gros déconneur, j'ai beaucoup d'humour, donc.
0: Ah oui, non, mais j'ai pas dit que t'avais que des défauts, j'ai dit que tu as plein de qualités, mais il paraît que t'es maniaque et chiant, quand même.
3: Voilà.
0: Bah, voilà. Bon, alors, il y a ton talent inutile. Là, franchement, ça m'a traumatisé. Ton talent inutile, il paraît que tu arrives à passer une ficelle alimentaire dans ton nez et la ressortir par la bouche. J'ai envie de pleurer.
1: Mais c'est pas l'intérêt.
0: Mais comment tu fais ça, s'il te plaît?
3: Je passe d'abord par le nez et descends dans la bouche, il faut la récupérer après.
1: Mais pourquoi?
0: Mais non, mais c'est pas ça. Mais
3: on a bien dit talent inutile.
0: Oui, exactement. Mais pardon, mais alors moi, qui pendant le Covid, je pleurais ma mère pour mettre le truc dans le nez. Là, j'avais envie de hurler de douleur.
1: Ah oui, les tests là.
0: Comment t'as fait?
3: Les égouvillons, hein. Ouais. Les fameux égouvillons.
0: Et toi, ça te faisait rien, toi, du coup?
3: Non, que dalle. Non, rien.
1: Chatouille.
0: Bah lui, il adore.
3: Ouais, voilà.
0: Mais j'ai envie de pleurer. J'ai mal. J'ai pas. J'ai le nez.
1: On fait un petit test à 13h, Valérie.
0: Jamais de la vie. Alors, tu as 3 points. Ce qui serait bien, c'est de marquer 5 points. On est d'accord?
3: Oui, ce serait bien, ouais.
0: Je pense que c'est une question facile pour toi, mais on va voir. Tiens, une petite ambiance. Alors, on va parler de guitare. Écoute bien. Quel petit objet en forme de triangle est utilisé par les guitaristes pour gratter les cordes?
3: Alors, j'en ai ramené un bout de Londres, un médiator.
0: Un médiator. Est-ce que c'est une bonne réponse? Oui, c'est une bonne réponse. Alors, tu l'as ramené de Londres, il est beau?
3: Juste à côté, il y a un petit musée, juste à côté du fameux. Parce qu'on, avec Cathy, quand on était allé à Londres, on s'est fait le fameux délire de la pochette des Beatles, c'est-à-dire traverser.
0: Ah oui, bien sûr.
3: Et juste à côté, donc, il y a du studio à Beyrouth, il y a une petite boutique à Beyrouth, et donc j'ai ramené un médiator à Beyrouth.
0: Eh ben, magnifique, t'as 8 points grâce au médiator.
1: Bon, parler de guitare, Sidonie, il paraît que toi tu fais de l'harmonica.
4: Oui, j'achète un harmonica, j'en sais pas suffisamment pour être vraiment très bonne pour l'instant.
1: Oui, on fait de l'harmonica, il paraît qu'on fait 1m70.
4: Oui.
1: Oui, il paraît qu'on aime le badminton, le bowling, la natation, qu'on a un accent picard aussi, on sait faire ça. On sait faire l'accent picard.
4: Oui.
0: Bon, du spa, du.
4: Tu veux que je te dise, Eric?
1: Ah, là. Ah oui, non, c'est bien.
4: Moi, je suis de Crotoué.
1: Ah oui, très bien. On aime la couture, le dessin, le moulage, le patronage, le bowling. Est-ce que tu sais où est-ce que j'ai chopé tout ça?
4: Ah, tu es allé trouver mon CV.
1: Exactement, madame. Je vous ai trouvé. Je vous ai en face de moi. Je vous vois. Alors, on a des notions d'allemand aussi. Et on parle anglais couramment.
0: Mais quel stalker, ce Bastien. Oui.
1: C'est fou, ça. J'ai le poids.
4: Ah,
1: j'ai les cheveux mi-longs, raides, châtain clair. Voilà.
4: Oui, tu sais tout.
1: Ah, les yeux verts, très beaux, sauf quand tu mets tes lunettes. Eh oui.
0: Il y a un problème pour les lunettes, toi?
1: Bah non, j'en porte aussi, hein, donc.
0: Ouais.
1: Enfin voilà, j'ai plein d'infos, les pantalons, la poiture, la veste. Ouais,
0: pose ta question.
1: Tu as des trucs géniaux, quoi. J'adore. Non, c'est bien ça. Ouais, ouais.
4: Dis donc. Alors, notre métier, c'est demander, donc. Oui,
1: mais bien sûr, on comprend, ça, c'est pour tous les castings. Juste avant de jouer, côté tempérament, il paraît que t'es franche, sèche et directive.
4: Oui, ça peut arriver. C'est pour ça que je dis parfois aux gens. Quand on fait un bon, en général sur les tournages, par exemple, on me dit oh, c'est bien, t'es agréable et tout, mais je préfère prévenir. Je dis parfois, je peux demander un truc et je vais peut-être oublier de vous dire si.
1: D'accord.
4: C'est pour moi très important, mais je peux. Donc je dis voilà, le cœur y est, mais parfois dans l'efficacité, voilà. Parce
1: allons-y.
4: Que ça,
1: soyons efficaces et allons droit au but avec cette question. C'est une question cash. Écoute. La main sur le cœur. Toi qui parles anglais couramment, God Save the King. Quelle est la monnaie du Royaume-Uni pour 5 points? Top chrono, 10 secondes.
4: La livre anglaise.
1: La livre anglaise. Bien sûr qu'on prend la livre anglaise ou la livre sterling. C'est une bonne réponse. 5 points de plus, c'est bien, Sidonie. Tu reviens au score?
0: Eh bien, ça fait 6 pour Sidonie, 8 pour notre Charles. Ah là là là là là là là là là là, c'est magnifique. Et là, tout de suite, vous vous dites, mais mon Dieu, où nous emmène-t-elle? Que va-t-elle faire?
1: Encore une fois, on se pose ces questions-là?
0: Mais évidemment.
1: À chaque fois, alors.
0: Tout le monde se pose ces questions,
1: bien
0: à part
1: sûr.
0: Toi. 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
1: Nous sommes au taquet avec Charles qui a 8, qui joue avec ici Braise Isel, et Sidonie qui a 6, qui joue avec ici Picardie. Alors, Charles, bien sûr, évidemment, il aime jouer de la guitare, il aime la musique, mais il aime aussi les voyages. Il paraît que tu as été en Égypte, en Tunisie, aux Antilles. Tu adores évidemment l'Angleterre, tu reviens de Cornouailles. C'était bien la Cornouailles ?
3: Oh, magnifique, superbe, superbe. Avec un temps superbe en plus, ouais, c'est vraiment... Ouais. Moi, je conseille aux gens, c'est magnifique.
1: Mais ton prochain voyage, t'aimerais bien aller en Australie parce qu'il y a ton fils qui vit là-bas.
3: C'est ça.
1: Il vit où en Australie ?
3: Du côté de Perth.
1: Et alors ? Tu pars en vacances quand là-bas ?
3: Ça se prépare. Il faut préparer le temps, le budget, tout ça. Quoi.
1: Ça fait combien de temps qu'il habite là-bas ?
3: Il attaque sa 6e année.
1: Oh, et tu y as jamais été ?
3: Non, pas encore. Non.
1: Oh là là.
3: Enfin, au tout début, il y avait eu le Covid, tout ça, donc ça n'a pas été facile. Quoi.
1: Oh là là là là là là là là, mon Dieu. 6 ans sans voir ton enfant, je ne pourrais pas. Ouais. Alors, tu as comme projet d'aller là-bas, tu as comme projet de te promener dans la pampa australienne, parce que de toute façon, si t'étais un animal, toi, t'aimerais bien être un lion ou un tigre. Hein. Je ne sais pas s'il y a des lions ou des tigres en Australie. Hein.
3: Je
1: sais pas
3: si... Non, je crois qu'il n'y en a pas. Non, je crois pas.
1: Il y a des kangourous, tout ça. Mais bon,
0: les crocodiles.
1: Les crocodiles. Ouais. Crocodile Dundee, tout ça. Bon. Alors, tu adores évidemment plein de choses en musique, puisque tu aimes Dépêche Mode, on l'a vu. Tu aimes, mais tu aimes aussi Eric Satie, Chopin, Feu Chatterton. Et ça, on l'a en commun. Tu aimes cette chanson parce que tu aimes ce chanteur.
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1: Chanson magnifique de Alain Bachou. On adore cette chanson.
0: Quand est-ce qu'on fait une karaoké géant avec les auditeurs ?
1: Eh bien, écoutez, il faut organiser ça, un karaoké géant pour faire jouer les auditeurs. Alors, tu connais le principe du bingo, il faut marquer un maximum de points parce que c'est comme ça qu'on gagne ce jeu. Même si tu es en tête, elle peut gagner, Sido. Alors, attention. À mon top chrono, tu vas avoir 10 secondes pour me dire toutes les choses, les objets, les trucs, les bidules que tu peux trouver dans un magasin de bricolage. Tous les objets, les trucs, les bidules, les choses qu'on peut trouver dans un magasin de bricolage. Top chrono.
3: Meuleuse, scie à métaux, scie à bois, tronçonneuse, perceuse, fendeuse, tournevis.
1: Tu en as donné 8. Il y avait des clous, des vis, des marteaux, du placo, des boulons, des câbles, des multiprises, des bâches. Tu m'en as donné 8, c'est parfait.
0: Bien, Sidonie, avant de jouer, on va s'échapper un instant. Au soleil, petit clin d'œil encore à l'actrice que tu es, pour le Grand Bleu. Allez, fais-nous rêver, t'as été à Saint-Barth, t'as nagé avec des tortues.
5: Ah oui, c'était incroyable. Ah, c'était grâce à ma compagnie de théâtre et j'ai été pour la première fois me baigner à Saint-Barth. L'eau est transparente, bleu turquoise, mais transparente. Et là, je me mets à nager avec une tortue. Et moi, je sais pas qu'en fait, les tortues, souvent, elles passent et on nage pas avec, tu vois.
0: Ouais.
5: Et en plus, je vois un poisson que personne n'a jamais su parce que c'était quand j'ai décrit. Et une raie manta parce que je vois qu'il y a un grand espèce de queue derrière qui s'est grise. Et voilà. Et donc, je nage, je sais pas, une dizaine de minutes avec la tortue et tout. C'est féerique. Je raconte ça aux autres. Ils me disent, mais ça n'arrive jamais, en fait. On voit jamais une tortue, une raie manta et un poisson
0: même
5: temps. Enfin, et on nage jamais aussi longtemps avec une tortue. Donc, je suis là, ah ouais.
0: Eh ben, t'as de la chance et ça nous fait rêver. On a tous envie d'aller nager avec des tortues parce que ça, c'est extraordinaire.
5: Ah, ben, je vous le souhaite.
0: Côté musique, tu aimes Théodora qui vient d'être récompensée. DC's aussi avec Mélodie Dramar.
5: Mais oui.
0: Eh oui, Oxmo Puccino. Toi aussi, t'es prête pour le karaoké géant. MC Solar.
5: Évidemment.
0: Sido, t'as été pas mal. Je rappelle la situation très claire. Il est en tête, il a 8, tu as 6 points. Dans le bingo, il a fait 8. Tu dois faire plus. Si tu fais plus, t'encaisses les 10 points, tu reviens vendredi. Ok.
5: Ok.
0: Ok. Sidonie, tu vas devoir me citer un maximum de choses, d'objets, de bidules, comme dirait Valérie, dans tout ce que l'on trouve dans un magasin de déco hors meubles.
1: À part les meubles, ouais.
0: Voilà, à part les meubles, tout ce qu'on trouve dans un magasin de déco, c'est parti, 10 secondes.
5: bougeoir, matmonde, vase, pichet, sculpture, tableau, cadre,
1: Et ça fait 7.
0: Il y en a 7. Oh, ça se joue chouïa.
1: Ah,
0: si, il y en a 7, confirmé par Maître Coupez.
5: Tu m'as dit pas meuble.
1: Pas de meuble, sinon c'est trop facile.
0: Et ouais.
1: Ça veut dire, Charles, qu'on se retrouve vendredi, mon petit Charles.
3: Moi, je voulais féliciter Sidonie parce que vraiment, après,
0: elle est partie,
3: j'ai dit, elle va en faire 9-10.
1: Elle était bien partie.
5: Je voulais dire, moi, Charles, que t'as une très jolie voix. Mais j'ai noté ça tout de suite et je me suis dit, vraiment, t'as une belle voix.
3: C'est un petit peu de radio.
1: Charles, vendredi, tu tenteras de gagner les 3 jours et 2 nuits pour 4 à la découverte de l'île Tatiou. Tu seras dans les maisons de Tatiou. Tu iras en bateau amphibie et puis tu iras te balader en vieux gréement. Tu auras 100 euros de carburant pour aller jusqu'à la Normandie. Si tu ne gagnes pas ça, tu gagneras
0: Tatiou, le café Malongo et ses 32 dosettes et ses verres de lait.
1: Allez, on remercie Céline à la Réal, Sarah à la technique, Alex au standard, Maître Coupez au savoir.
0: Ouais.
1: On embrasse tous nos auditeurs un par un parce qu'on les aime infiniment.
0: Ouais, ça fait du monde, mais bisous à tout le monde.
1: Ça fait, bah, oui.

0: On You avec George Harrison, 5h56, notre radar des tendances. Muriel Jourdan décrypte pour nous les phénomènes de société chaque matin. Et aujourd'hui, on s'intéresse à une tendance de voyage qui cartonne, le ciné-tourisme.
1: Oui, c'est voyager pour découvrir un lieu de tournage, une ville, une destination que vous avez vu dans une série ou un film. Dans la célèbre série Emily in Paris, saison 2, la fameuse Emily doit se rendre à Saint-Tropez. Alors elle prend le train, elle s'arrête à la gare de Villefranche-sur-Mer, dans le sud de la France, près de Nice. On voit la charmante ville de Villefranche en toile de fond. Et si on ouvre bien l'œil, on repère même sur le quai une affiche du Festival du Citron à Menton.
2: Mademoiselle, nous sommes arrivés. Mademoiselle!
3: Monsieur, where are we?
2: Désolée, mademoiselle, je parle pas anglais. Nous sommes arrivés à Villefranche.
1: Après cet épisode d'Emily in Paris tourné dans les Alpes-Maritimes, les touristes américains se sont rués vers cette destination avec derrière des retombées économiques plutôt sympas.
4: Muriel, une enquête IFOP commandée par le CNC en 2024 montre qu'un Français sur quatre visite pendant ses vacances un lieu qui a servi de tournage pour une film ou pour une série.
1: Oui, en France, c'est le fabuleux destin d'Amélie Poulain de Jean-Pierre Jeunet, sorti en 2001, qui a popularisé le ciné-tourisme autour du quartier Montmartre à Paris. Prenons aussi par exemple la série Meurtre à Millau, diffusée sur France 3, qui a dopé l'économie locale. Vous savez, la collection Meurtre à Mulhouse, Meurtre en Bourgogne, Meurtre à La Ciotat. Eh bien, celui tourné à Millau a cartonné.
5: Emma, tu vas au CHU de Montpellier, service des grands volets, tu leur montres la photo que je viens de t'envoyer.
6: C'est donc ça, la fameuse source miraculeuse de la légende.
1: C'était le 11e épisode de cette collection de France 3 à se dérouler en Occitanie. L'Occitanie est d'ailleurs devenue la deuxième région française de tournage derrière l'Île-de-France. Elle a même dépassé en 2024 la région PACA. Tout ça n'est pas nouveau. Après la sortie d'Indiana Jones et la dernière croisade, la fréquentation annuelle du site en Jordanie a grimpé en flèche pour atteindre près d'1 million de visiteurs en 2010. La maison des petits mouchoirs aussi, vous savez, le film de Guillaume Canet au Cap Ferré. Elle aussi, elle est devenue une attraction. Marseille aussi, avec Borsalino, Taxi ou Bac Nord, Plus belle la vie ou encore Carcassonne avec les visiteurs. Faire rayonner la région grâce au cinéma, ça fait bien longtemps que les villes sont conscientes de cette possibilité, de cet atout. Vous avez aussi sur les réseaux sociaux des comptes qui se chargent de trouver pour vous les lieux de tournage à la façon d'une enquête, comme ici à Saint-Cyr-sur-Mer où a été tourné le Comte de Monte-Cristo.
7: Il faut marcher un peu, descendre un petit sentier, pas de panneau, pas d'indication, juste la mer et les pins. C'est ici dans cette crique isolée qu'Edmond Montès s'empare d'un bateau et met le cap sur l'île de Monte-Cristo.
8: Vous reconnaissez d'ailleurs la fontaine où a eu lieu un meurtre hyper connu dans la série. Petit secret de tournage, cette scène a été tournée en studio parce que cette fontaine n'est pas assez profonde.
1: Bref, de la salle obscure au tourisme, il n'y a qu'un pas aujourd'hui. Le ciné-tourisme, c'est carrément tendance ou comment le cinéma devient réalité.
0: Merci Muriel Jourdan, ça donne envie. Tiens, Aude, vous aimeriez vous visiter les coulisses de quelle série ou quel film?
4: Moi, j'avoue que petit fait pour la Nouvelle-Zélande et Le Seigneur des Anneaux, c'est là que ça a été pas mal tourné. Vous savez, il y a même le village des Hobbits
0: avec
4: les petites portes rondes et tout. J'aimerais bien voir ça.
0: Alors franchement, je vous rejoins avec grand plaisir. Tiens, je vais même vous proposer encore mieux une visite de notre région avec qui? Avec l'équipe d'ici matin qui nous rejoint en studio. Très bon lundi.
9: Jean-Michel, transition en pleine forme. Merci beaucoup. À demain, Johan. Soyez les bienvenus. Bon réveil avec nous dans le Loiret, le Loiret-Cher. Et bon retour à Marie d'Orsay. Coucou Marie.
10: Bonjour Marc, bonjour à toutes et à tous.
9: Vous reprenez cette émission pile au bon moment puisque c'est la semaine du disque rayé qui est de retour.
10: Oui, bah c'est pour ça que je suis revenue.
9: Et voilà, 10 000 euros de vacances à gagner cette semaine avec le disque rayé qu'il faut absolument repérer puisque

0: Les paroles que vous entendez hein, dans ces disques rayés, vous les notez à la fin de la semaine, vont peut-être vous permettre de gagner un beau voyage. On va en reparler avant 9h parce qu'il y en aura un dans l'émission ce matin d'ailleurs. Hein. Soyez bien avec nous donc.
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0: Allez, pour le moment, ici on commence ce lundi. Bon réveil, il est 6h. Ici Orléans, le point sur l'actu locale. C'est maintenant donc avec vous, Marie Dorset. Une nouvelle aide pour les étudiants orléanais.
2: Aesop, l'épicerie solidaire, a ouvert une deuxième boutique il y a moins d'un mois dans le centre-ville. Produits alimentaires, produits d'hygiène, produits de ménage à prix cassé pour aider ces jeunes à tenir leur budget souvent serré. Et preuve qu'il y avait un vrai besoin, certains bénéficiaires ont déjà pris leurs habitudes, Tristan Ranea.
3: Au milieu des rayons, Thaïs, 21 ans, fait ses courses. Cette étudiante en troisième année de STAPS est une habituée de l'épicerie du centre-ville. Elle s'y rend régulièrement depuis l'ouverture.
4: On n'est pas tous forcément aidés par les parents, on n'a pas tous la bourse, on travaille pas tous. Donc je trouve ça plutôt cool, oui, d'avoir ouvert ça pour les étudiants.
3: Dans son petit caddie rouge, essentiellement des produits alimentaires.
4: J'ai pris des cordons bleus, j'ai pris un plat cuisiné de chez Intermarché, du liquide vaisselle, parce que pareil, les produits ménagers, ça coûte cher, des quenelles, des acras de morue.
3: Et au moment de passer à la caisse, une toute petite dépense.
5: Alors ça fait 4,24 €.
4: Merci, s'il vous plaît.
5: Parfait, merci.
4: Merci.
3: Difficile, voire impossible de trouver moins cher ailleurs.
6: Pour des courses qui vont nous coûter peut-être 6-7 €, je pense que c'est à peu près l'équivalent peut-être de 30 € dans un vrai supermarché. Donc on sent vraiment la différence.
3: Mylène, 23 ans, est en licence 3 sciences de la terre. Sans cette épicerie, ses fins de mois seraient bien plus difficiles.
6: J'ai moins de 700 € par mois pour vivre, donc sans compter le loyer et tout, les courses, le transport. Moi, en général, par mois, c'est rare que je vais dépasser un budget de 100 € pour les courses, donc je pense que Aesop, c'est vraiment un plus, en fait.
3: Aujourd'hui, plus de 1700 étudiants bénéficient des épiceries d'Aesop Orléans.
2: Et une boutique du Secours catholique du Loiret qui propose moins 50% pour les étudiants est aussi sur place, rue de la Chèvre qui danse. On vous a laissé toutes les informations sur ici.fr. À noter aussi qu'à partir d'aujourd'hui, tous les étudiants de France, quel que soit leur revenu, pourront manger pour 1 € dans les restaurants universitaires. La mesure existait déjà pour les boursiers. Si vous roulez plus de 15 km pour aller au travail chaque jour et que vous avez des revenus modestes, vous pourriez être éligible à l'indemnité pour les travailleurs grands rouleurs, environ 50 €. Il faudra faire une demande sur le site impots.gouv.fr dès le 27 mai. Le ministre de l'Économie reçoit de nouveau les distributeurs de carburant aujourd'hui.
0: La rêve partie n'est toujours pas terminée dans le Cher.
2: Même si beaucoup de teufeurs ont déjà quitté le terrain militaire de Cornus, tous verbalisés par les gendarmes, ils étaient encore 11 000 hier soir à vouloir continuer à danser. Le ministre de l'Intérieur a indiqué qu'il souhaitait mieux réprimer ces technivals illégaux. Il ne veut pas serrer la main à des personnes qu'il combat politiquement. C'est en ces termes que l'auteur de romans noirs Didier Daninx explique l'annulation de sa venue au Salon du Livre de l'agglomération montargoise prévue à la fin du mois. Il devait être parrain de l'événement, décision prise juste après les élections municipales et l'arrivée du Rassemblement National, notamment à la tête de Montargis. On y revient en détail, ce sera dans votre info d'ici à 6h30. Contrefaçon de cigarettes, concurrence des produits de vapotage et difficultés pour sécuriser leur commerce. Les buralistes d'Orléans sont invités à participer à la grande consultation nationale de la profession pour parler de l'avenir de ces commerces de plus en plus multiservices. On en parle avec la présidente des buralistes du Loiret ce matin, Sandra Diniz Salgado, et notre invitée tout à l'heure à 7h45.
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2: 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Quel nom pour les habitants du centre-Val de Loire? Après plus de 1500 propositions des habitants de toute la région pour notre futur gentilé, le comité va délibérer à partir d'aujourd'hui jusqu'au 12 mai pour retenir 10 noms. Un comité composé de 25 personnalités comme Benjamin Briot, que vous connaissez peut-être davantage sous le nom de Nota Bene. C'est le pseudo de ce tourangeau auprès de 3 millions d'abonnés sur sa chaîne YouTube consacrée à l'histoire. Il a commencé à regarder les propositions qui ont été faites et il promet qu'il fera attention à ce que tout le monde soit représenté.
7: les châteaux, la Loire, l'histoire. Il y a du François Ier aussi là qui ressort un peu partout, j'ai l'impression, dans ses propositions. J'ai vu par exemple les salamandres. Bon, là on fait clairement référence à l'iconographie du roi. Et je trouve ça aussi très original et très rigolo. Mais ça parle pas à tout le monde. Mais c'est vrai que par exemple la Loire, bah il y a plein de territoires pas forcément proches de la Loire. Et c'est pour ça que des appellations comme ligérien, moi je trouve ça génial, mais un peu excluant. Et co-ligérien par exemple, je trouve ça plutôt chouette parce que tout de suite ça implique une notion de partage un peu plus large. Ce qui va surtout retenir mon attention, ça va être le fait déjà de coller un peu au nom de la région. Il faut qu'il y ait une certaine cohérence. Moi, ce que j'aimerais, c'est aussi un nom qui soit pas excluant, qui parle à tout le monde.
2: Et une fois que le comité aura retenu donc 10 noms, vous pourrez voter une nouvelle fois pour retenir 3 noms dans ce top 10. Ça prend du temps pour trouver un gentilé. Il y aura une dernière phase de vote avant l'annonce du nom gagnant. Ça sera le 14 juin.
0: Les Sceptors ne sont plus qu'à un match de la montée.
2: Les handballeurs de Saran se sont imposés à Massy hier 36-31 et ont profité de la défaite aussi de Pobillère contre Pontecombo vendredi pour se hisser à la première place du classement de Pro League. Dernier match, c'est ce jeudi contre Angers, lanterne rouge du championnat. Et en cas de victoire, direction l'élite pour les Loiretains. La rencontre se joue à domicile. Eux aussi se rapprochent de la montée. Les rugbymen orléanais du RCO l'ont emporté face à Rumilly 32-22. De quoi se qualifier pour les demi-finale de National 2. Une victoire malgré la pluie. L'équipe a notamment pu compter sur son arrière Johan Hiltrude. Et à la fin du match, l'entraîneur des avants Benjamin Abadi était très satisfait.
8: Ouais, les mecs ont quand même réussi à faire une magnifique première mi-temps, à se détacher en score malgré les conditions climatiques qui étaient exécrables. Ça fait un mois qu'il n'a pas plu et on a le pire jour. Là où j'ai un petit peu peur, c'est quand on a pris le carton jaune à la fin de la première mi-temps et du coup on a dû recommencer cette seconde mi-temps à 10 avec notre capitaine de touche à Moyens. Là je me suis dit que les mecs allaient devoir être costauds, ce qui a été le cas même si on a pris un premier essai. Et après on s'est nourri aussi de leur faute en scorant par intermédiaire de Joël Trude, 3 points par 3 points, un magnifique essai, ce qui nous a permis de nous détacher au score pour, je le crois, une victoire méritée.
2: En demi-finale, le RCO affrontera Mâcon, match aller en Saône-et-Loire le 17 mai, retour à domicile le 24 mai. Le RCO décidément en pleine forme sur tous les terrains. Les féminines ont aussi remporté leur 16e de finale hier. Et puis Orléans a porté chance à l'équipe de France de roller derby. La cité joannique accueillait la Coupe du Monde homme de la discipline la semaine dernière. Les Français l'ont emporté hier pour la première fois de leur histoire.
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0: Il fait des siennes, hein. On le rappelle sur votre radio locale ici Orléans à 6h08. Hein. Le ciel va encore donner pas mal de pluie aujourd'hui. Il y en a eu cette nuit hein, dans le Loiret, le Loiret-Cher. Ça devrait continuer aujourd'hui avec donc de la pluie, de la grisaille et très peu de soleil au programme. Hein. Pour les températures par contre ça va. Il fait bon hein, ce matin. On a déjà à peu près 12 degrés en ce moment en moyenne dans la région. Et puis les maximales seront stables avec l'humidité. On aura peut-être une sensation de fraîcheur, mais le thermomètre devrait à peu près afficher 18 pour tout le monde aujourd'hui, pour Blois, Orléans et Montargis entre autres. Ça sera encore moyen demain et mercredi avec un peu moins de pluie quand même. Et puis ça va se dégager aux alentours de jeudi, vendredi. Parfait pour le 8 mai. Hein. Ça devrait être plus ensoleillé et un petit peu plus chaud, puisqu'on devrait retrouver 20 à 22 degrés pour la dernière partie de la semaine. Pour le moment, tout se passe bien sur nos routes. Il y a beaucoup plus cette nuit. Attention peut-être avec des mardeaux sur la chaussée. Si vous devez rouler, soyez prudent. Et puis en ce qui concerne les transports, il n'y a pas de problème. Tout va bien ce matin.
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0: Certains diront que c'est super d'avoir eu 3 jours de congé avec le 1er mai, mais est-ce que c'est pas encore plus dur de s'y remettre ce matin du coup? Ça nous donnait une sensation de vacances, mais un petit peu trop courte. Allez, courage à tous pour commencer la journée à 6h09. Grand tube de Clara Luciani.

0: Et le Loir-et-Cher avec Lara Luciani. Et pour la musique, il y a tout ce qu'il faut pour bien commencer la semaine avec le dernier tube de Benabar ou encore Police et Sting dans 3 minutes.
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0: Nous sommes le lundi 4 mai 2026 et nous fêtons les Sylvaines, les Sylvains et aussi les Florianes. Bonne fête à vous, évidemment. On vous salue si vous portez ces prénoms. C'est le 4 mai 1979 que Margaret Thatcher est la première femme à devenir Premier ministre au Royaume-Uni. C'était la Dame de Fer. Elle a exercé ses fonctions de Premier ministre pendant plus de 11 ans jusqu'à sa démission en novembre 1990. Elle est souvent encore considérée comme l'une des plus grandes figures politique, une figure politique très influente du XXe siècle. Et puis, est-ce qu'il va souffler les bougies de son gâteau d'anniversaire chez Swan, celui-là ?
3: J'irais bien refaire un tour du côté de chez Swan.
0: Je savais que ça allait vous plaire, ça. Marie Dorcet s'enjaille tout de suite en écoutant Dave. Voilà, ben oui, il met l'ambiance tout de suite avec ses 82 ans ce lundi. On pense fort à lui, plus sérieusement, parce qu'on sait bien que sa santé est compliquée, puis qu'il a fait une chute dans sa maison. Il a des soucis neurologiques et de mémoire. On salue Dave ce matin. Et puis, on a aussi une pensée pour Gérard Jugnot qui fête son anniversaire.
4: Oh merde, c'est gelé. Y'a qu'un moyen.
5: Excusez-moi, mais vous êtes en train d'uriner sur ma voiture.
4: Pardon ? Mais parce que j'ai la même là-bas, alors.
5: Bah oui.
4: C'est la même couleur, tout, quoi.
5: Oui, oui.
4: Je termine. Bonne voiture,
0: C'est culte avec la voiture gelée des bronzés font du ski, le comédien à 75 ans aujourd'hui. Et puis, pour la suite de cette émission, ce n'est pas la voiture qui trinque, c'est directement notre trombine, figurez-vous. Que faire quand on sent qu'on a de l'herpès qui arrive ? On va découvrir quelques solutions ici tout de suite avec notre Toubib.
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0: Et ici, ce lundi à 6h15, c'est l'heure d'accueillir Gérald Kerzeg pour son conseil santé. Docteur, ce lundi matin, nous nous intéressons ensemble au bouton de fièvre. Bonjour Gérald.
11: Bonjour à toutes et à tous. Ce matin, pas de bol, il y a un bouton qui est apparu sur la lèvre, le fameux bouton de fièvre qui est en réalité un bouton viral, parce que c'est une infection virale très courante qui est causée par un virus de l'herpès, le HSV1. La grande majorité de la population adulte est contaminée, on se contamine dans l'enfance, souvent un petit bisou, le partage d'un verre, et hop, on chope le HSV. Et on est porteur de ce virus, finalement, sans le savoir, jusqu'au jour où il va sortir. Et une fois infecté, la personne, en fait, reste porteuse à vie. Le virus, il va s'installer tranquillement dans un ganglion nerveux, il y dort, il n'y a aucun symptôme, mais quand il y a certaines conditions réunies, eh bien, il va ressortir. Vous allez me dire, c'est quoi les facteurs déclenchant, c'est la fatigue, c'est le stress, c'est un déclencheur classique comme la fièvre, voilà pourquoi on l'appelle le bouton de fièvre, ou alors une exposition excessive au soleil, vous avez pris le soleil ce week-end et c'est peut-être la cause de ce bouton de fièvre ce matin. Donc là, il faut mettre un petit baume pour protéger ses lèvres, ou encore un simple rhume, le fait d'avoir une fatigue immunitaire ou un virus, ça peut déclencher le bouton de fièvre.
0: Quand on sent les premiers picotements, docteur, comment on peut soigner un bouton de fièvre rapidement et efficacement ?
11: Le réflexe numéro 1, c'est agir dès les premiers premiers signes, dès que vous ressentez justement cette sensation de picotement ou de chaleur localisée, on connaît bien ces symptômes, il faut appliquer une crème antivirale, c'est en vente libre en pharmacie, et appliquer très tôt, ça peut raccourcir la durée de la poussée et limiter l'apparition des petites vésicules pas très esthétiques. Ensuite, il faut éviter de toucher, de presser, de triturer ce bouton. On se lave les mains scrupuleusement pour ne pas contaminer d'autres zones, et je pense aux yeux, donc on ne se frotte pas les yeux. Et si les poussées sont fréquentes, plus de 5 à 6 fois par an, un médecin peut vous prescrire un traitement antiviral par voie orale, quasi en prévention. Et très important pendant la poussée, on évite les baisers, le partage de verres, de serviettes ou du baume à lèvres, parce que c'est contaminant, ou même la cigarette électronique, parce que sinon vous allez passer du virus en fait. Et le virus est très contagieux tant que la croûte n'est pas tombée. Évitez les baisers avec les enfants, aussi les petits bisous comme ça à des bébés, quand ils ont de l'eczéma, ça peut donner des complications assez graves. Allez, d'ici là, portez-vous bien.
0: Après un virus qui refait surface sans prévenir, on va retrouver des choses qui remontent vraiment à la surface, et depuis très longtemps. Sébastien est passionné dans le Loiret par la paléontologie, vous allez voir. Et alors avant, jadis autrefois, il y avait plein de très grosses bêtes qui vivaient à notre place, vous allez voir, dans la région. Sébastien va tout nous expliquer dans 3 minutes. On vous le présente avec sa passion dans Les gens d'ici. Ça sera juste après la journée qui commence pour nous réveiller avec Police et Sting. Maintenant, grand tube, c'est Walking on the Moon pour vous aider à quitter la couette et l'oreiller. Bon.

0: Bon début de journée, évidemment, avec Police qui nous réveille ce matin dans le Loiret-Cher. Est-ce que vous avez déjà entendu le nouveau single de Benabar ? C'est Quoi qu'on dise ? Et si vous ne le connaissez pas encore, on va le découvrir dans un peu plus de 2 minutes. Oubliez les cerfs de nos forêts. Ici, il y avait des animaux bien plus gros. Qu'est-ce que c'est que cette histoire ? On va tout comprendre avec Sébastien. Et on vous le présente. Voici son portrait avec Vincent James dans Les gens d'ici.
1: Sébastien Sage, j'ai 47 ans. J'habite à Villermain.
2: Et alors, vous êtes fan, vous, de vieilles pierres ou de vieux os ?
1: J'ai commencé jeune par l'archéologie. Donc, je faisais partie d'une association à Main-sur-Loire. À 35 ans, je me suis remis plutôt côté fossile, donc plutôt paléontologie.
2: Ah oui, c'est la différence, d'accord. Et en fossile, c'est quoi le truc le plus vieux que vous ayez trouvé ?
1: Ouais, j'ai des trilobites de 450 millions d'années qui viennent de Bretagne, que j'allais chercher moi-même en carrière.
2: Ah ouais ?
1: Avec des amis bretons.
2: Ouais. Et c'est dur de trouver ça ?
1: Faut taper sur des gros blocs de schiste toute la journée, et quand on a la chance, bon là, on en trouvait quand même assez facilement.
2: Et c'est quoi le matériel qu'il faut quand on est paléontologue ? Faut y aller avec une bonne pioche, une bonne paire de gants ?
1: Alors, pioche, gants, lunettes de protection aussi, parce qu'on peut avoir des éclats dans les yeux, ah, des fois.
2: Ouais. Donc vous vous déplaciez partout en France pour aller chercher des trilobites ou des trucs comme ça ?
1: Ammonites, oursins, trilobites.
2: Vous avez déjà trouvé des dents de requin ?
1: Dans le coin, on a les félins de Touraine, okay. Donc qui sont très réputés, des carrières où on peut trouver des dents de mégalodon et plein d'autres espèces de requins.
2: Ça mesure combien une dent de mégalodon ?
1: Ah, les plus grosses que j'ai en collection, moi, elles doivent faire 16-17 cm.
2: Punaise, ça devait faire mal à l'époque. Hein.
1: Ouais, bah, c'est gros comme la main, hein, la dent. Hein.
2: Ah ouais ? Vous pourriez vous la mettre en collier, là, vous auriez la classe.
1: Ouais, c'est un peu gros, mais j'en ai une petite toujours.
2: Ah, vous avez une petite dent de requin ?
1: Ouais,
2: que vous avez trouvée ?
1: Ouais, qui vient de Belgique, que je fouillais avec des
2: amis. Il y a des requins en Belgique, là, qu'est-ce que vous me racontez ?
1: L'Europe, ou par exemple la France, a été plus souvent sous l'eau. Ouais. Que sans eau, en fait.
2: Ça, c'est fou de s'imaginer ça, quoi. Et dans le Loiret, il y a des sites, du coup ?
1: Alors, il y a eu des gisements, notamment du côté de Tavers, okay. Mais qui sont totalement interdits à la fouille aujourd'hui, protégés par le musée d'Orléans, etc. Et donc là, pareil, on était plutôt sur le Miocène, donc à peu près 15-16 millions d'années, début de la Loire. Et là, on avait plusieurs espèces d'éléphants, rhinocéros, on avait du crocodile, de la tortue.
2: Attendez, on avait des ossements de ça dans le Loiret ?
1: Tout à fait, oui.
2: Ça me paraît complètement fou, quoi. Imaginez un éléphant ici.
1: Dans les plaines de Beauce, on avait des éléphants il y a 15 millions d'années, ouais. Des rhinocéros, du croco, de la tortue.
2: Des requins ?
1: Alors non, parce que les requins, on va les retrouver plus loin, justement, en Touraine, dans les félins de Touraine, qui sont de la même période que Tavers. Okay. Par contre, nous, ici, on n'avait que la Loire, on n'avait pas la mer. La mer n'arrivait pas jusqu'à nous, elle a dû s'arrêter du côté de Blois, la mer des félins.
0: Écoutez, quoi qu'on dise, même s'il n'y a plus la mer, qu'est-ce qu'on est bien ici, avec le nouveau tube de Benabar, pour commencer ce lundi à 6h23.
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0: single pour Benabar qui annonce ici une nouvelle tournée qui passera par chez nous, chez nos voisins d'Eure-et-Loir au Colisée. Il s'y produira à Chartres le 12 décembre prochain et les places sont en vente. Allez, on commence ce lundi ici tout de suite avec notre horoscope.
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0: Et pour être de bonne humeur, est-ce qu'on a des bonnes nouvelles à vous annoncer maintenant avec notre horoscope? On va voir ça avec vous, Catherine Viguier. Il y a une planète qui va nous inciter à échanger aujourd'hui, Catherine.
6: Mercure, vous la connaissez, la planète de la communication. Eh bien, elle s'installe au Taureau.
7: Bélier, vous allez vous axer sur vos finances, savoir mieux négocier et en profiter.
8: Taureau, très belle journée et avec Mercure dans votre signe, vos messages passent bien.
9: Gémeaux, si vous ne parvenez pas à vous faire entendre par vos mots, adressez-lui un regard.
10: Cancer, voilà que la planète de la communication rejoint un signe ami, c'est très positif pour vous.
11: Lion, il ne sera pas surprenant que vous entamiez des discussions au sujet de votre vie professionnelle.
12: Vierge, Mercure en bon aspect à votre soleil, vous allez voyager, rêver, vous évader.
13: Balance, ça va travailler dans votre tête pour gagner plus d'argent et prendre soin de vous.
14: Scorpion, les semaines à venir vont vous permettre d'être à l'écoute de vos interlocuteurs.
15: Sagittaire, si vous travaillez beaucoup, vous savez pourquoi et pour quel résultat.
16: Capricorne, Mercure débarque dans un merveilleux secteur, celui des amours, des enfants et de vos créations.
17: Verseau, recentrez-vous sur votre foyer, vous aurez d'ingénieuses idées à son sujet, l'embellir par exemple.
18: Poisson, Mercure chez l'ami Taureau multiplie les promesses de dépaysement et c'est trop bien.
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0: Oh oui, merci Catherine, et on sera aussi à la recherche des musiques qui nous font du bien de bon matin. Dans la prochaine demi-heure, nous écouterons ensemble Tok Tok, Madness ou encore un grand tube de Mylène Farmer après les infos.
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0: Bon, après ce long week-end de 3 jours, on espère que vous allez bien ce matin. Bon courage pour la reprise dans le Loiret-Cher. Ce lundi, on le démarre ici avec le retour de Marie Dorsay pour les infos. Comme d'habitude, Marie, il y aura dans un instant la Minute Sport avec une question ce matin. Et si le Loiret faisait bientôt le doublé des montées?
4: Effectivement, c'est bientôt la fin de la saison côté sportif, Marc. Et il y a 2 équipes du Loiret qui se préparent peut-être à monter. En tout cas, c'est plutôt bien parti. On fait le point dans la Minute Sport, ça sera dans une dizaine de minutes.
0: Et avant, Marie, nous verrons que le parrain du Salon du Livre de l'agglomération montargoise annule sa venue.
4: Didier Daninx devait venir le 31 mai prochain pour l'événement qui se tient à Montargis, mais au lendemain de l'élection du mois de mars et l'arrivée du Rassemblement National Côme du Nice à la tête de la sous-préfecture du Loiret, l'auteur a retiré son engagement pour marquer son opposition à un parti avec lequel il a déjà eu des démêlés. Vous l'entendrez dans 90 secondes après le tour de l'actualité en France et dans le monde avec Audrey Azou.
10: Les 3 millions de travailleurs concernés par l'indemnité carburant de 50 euros pourront faire la demande à partir du 27 mai sur le site impots.gouv.fr, coup de pouce réservé aux travailleurs modestes qui font au moins 15 km pour un trajet domicile-travail ou 8000 km par an dans le cadre de leur activité professionnelle. Autre coup de pouce, c'est le top top départ aujourd'hui du repas à 1 euro pour tous les étudiants, sans exception, dans les restaurants universitaires. La mesure ne s'appliquait jusque-là qu'aux boursiers et aux plus précaires. Attention, si vous prévoyez une prise de sang ou des analyses, une grève est annoncée aujourd'hui dans les laboratoires de biologie médicale. Les syndicats dénoncent des salaires trop bas et une dégradation des conditions de travail depuis la période Covid. Jean-Luc Mélenchon sera bien candidat à l'élection présidentielle de l'an prochain. Il assure être le mieux préparé à la France insoumise. Il estime que le Rassemblement national est son principal adversaire. C'est sa 4e candidature d'affilée à une élection présidentielle. L'association AC Anticorruption porte plainte contre le député Charles Alloncle, l'auteur du rapport sur l'audiovisuel public. Elle estime que l'élu a accepté d'abuser de son influence en posant lors des auditions des questions suggérées par le groupe Lagardère News, propriété de Vincent Bolloré. Charles Alloncle dénonce des accusations ridicules. L'Olympique Lyonnais l'emporte 4-2 face au Stade Rennais et l'OL se retrouve seul 3e de Ligue 1 ce matin. Lille 4e et Rennes 5e.
4: L'info d'ici ce matin nous amène dans les coulisses du salon du livre de l'agglomération Montargoise. Il aura lieu le 31 mai à Montargis, l'une des deux villes de la collectivité à être passée au Rassemblement national en mars dernier après l'élection de Côme du Nice. Et c'est justement ce qui pose problème à Didier Daninx, auteur de romans noirs dénonçant notamment le racisme. L'ancien communiste devait être parrain de l'événement, mais au lendemain des élections municipales, il a finalement annulé, Vincent Giraldo.
20: Cette décision d'annuler sa venue, Didier Daninx l'a prise dès le lendemain des élections municipales.
21: J'ai pas envie de m'afficher avec des gens du Rassemblement National. Je ne veux pas être pris en photo avec des gens que je combats politiquement. C'est des gens qui ont une conception de la culture, qui continuent à parler d'une culture française menacée de génocide et ainsi de suite. C'est dans leur texte. Donc c'est des gens qui ont une vision de la culture extrêmement problématique pour moi.
20: Stéphanie Hérisson, gérante de la librairie du Hérisson, co-organisatrice de l'événement, n'a pas vraiment été surprise.
22: Très sincèrement, quand on a vu les résultats, on s'est douté qu'il y aurait peut-être des désistements, puis on connaît un petit peu le parcours engagé de M. Daninx, donc on n'a pas été plus étonné que ça, et on le comprend.
20: De son côté, l'agglomération prend acte de cette décision, Jean-Paul Billot, le président.
23: Pour moi, j'essaie de faire de façon à ce que la politique n'ait pas cours et ne vienne pas influencer les décisions des uns et des autres. Après, c'est son choix, hein. Nous sommes aujourd'hui, en démocratie, c'est son choix, je le respecte.
20: Un choix navrant pour le maire RN de Montargis et 3e vice-président de l'agglomération Côme du Nice, qui se dit prêt à accueillir Didier Daninx s'il change d'avis.
4: Le salon du livre de l'agglomération montargoise, ça se passe le 31 mai à Montargis. Et Didier Daninx, lui, viendra le 27 juin à Montargis, à l'invitation d'une des librairies co-organisatrices du salon du livre, la librairie du Hérisson. Information à retrouver en détail sur ici.fr.
0: Dans le prochain journal, Marie, on entendra un buraliste loirétain.
4: Comment se diversifier alors que le tabac fait de moins en moins recette et que la concurrence du vapotage est rude? Une grande consultation nationale est lancée. Orléans fait partie des 12 ville pilote choisie. On en parlera aussi avec la présidente des buralistes du Loiret à 7h45. Et puis, le RCO n'est plus qu'à 2 matchs de la montée. Les rugbymen orléanais se sont qualifiés pour la demi-finale de National de hier. On y revient dans le prochain journal à 7h.
0: Qui n'a pas coupé le tuyau, hein? Parce que là, dites donc, l'arrosage automatique, il est enclenché là. Ça a bien fonctionné cette nuit d'ailleurs. Depuis hier, de toute façon, la pluie est de retour dans le Loiret-Cher. On le rappelle sur notre radio locale ici, Orléans, à 7h-25. On va y avoir droit encore ce lundi. Un peu de soleil aujourd'hui, surtout de la grisaille et des pluies donc annoncées jusqu'en milieu d'après-midi ou peut-être en fin de journée. On pourra avoir un peu comme hier, quelques apparitions du soleil, mais en attendant, ça va être couvert et humide. Pour les températures, ça va ce matin, vous l'avez remarqué. On a à peu près 12 en ce moment en moyenne dans la région. Et pour les maximales, cet après-midi, on attend 18 à Artenay, Blois, Orléans, Montargis, Pithiviers et Gien. Autrement dit, pour résumer plus rapidement, 18 pour tout le monde. C'est ça que j'aurais dû vous dire. Ça sera encore moyen demain et mercredi. Encore un ciel couvert et des pluies pour les prochaines journées. Ça devrait se dégager pour le 8 mai. Pour jeudi ou vendredi, on va pouvoir aller fêter les fêtes joanniques tranquillement au Campo Santo à Orléans, puisque on devra avoir plus de soleil en fin de semaine et une remontada des températures. Hein, on pourra avoir 20-22 degrés certainement pour notre prochain week-end. Pour le moment, il n'y a pas de problème pour se déplacer dans l'Orléanais. Pas de soucis sur nos routes. Attention, il a beaucoup plu cette nuit, donc gaffe, il peut y avoir des zones avec des risques d'aquaplaning. Mais pour le moment, je vois rien de dangereux en tout cas, et je vois pas de soucis dans les transports ce matin.
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0: On espère que vous avez eu plein de bonheur et des brins de bons moments en famille ou entre amis ce week-end avec le 1er mai. Bon courage pour attaquer cette nouvelle courte semaine de 4 jours, ça c'est chouette. Et pour se réveiller ce lundi, voici Mylène Farmer.

0: Eh ben voilà, ça c'est le tube qui nous réveille ce matin à 7h20. Évidemment, on écoutait Mylène Farmer ensemble ici. Bon ben là, c'est pas l'heure d'être désenchanté, hein, Marie d'Orsay. C'est l'heure de la Minute Sport. Et à l'approche de la fin de la saison pour nos clubs loirétains, tout se joue maintenant.
1: Ah ouais, les victoires deviennent de plus en plus précieuses. Et ce week-end, deux équipes loirétaines se sont distinguées. Le RCO en rugby, les Sceptors en handball. Tous les deux idéalement placés pour une montée en fin de saison, Tristan Ranea.
2: Ils ont leur destin en main. On commence avec les rugbymen du RCO. Ils se sont imposés hier au stade Marcel Garcin, 32-22 contre Rumilly. Les Orléanais sont donc qualifiés en demi-finale de National 2, là où leur aventure avait pris fin la saison dernière. Ils affronteront Mâcon, d'abord en Saône-et-Loire, le 17 mai, puis à domicile une semaine plus tard, le 24 mai. S'ils sortent vainqueurs de cette double confrontation, les Loiretains seront qualifiés en finale et obtiendront automatiquement leur billet pour la division supérieure, la nationale. Pour les Sceptors, c'est encore plus simple. Une victoire jeudi contre Angers, la lanterne rouge et la montée est assurée. Et oui, parce que depuis hier, les handballeurs saranais sont premiers de Pro League. Tout ça grâce à leur victoire 36-31 à Massy et à la défaite vendredi de Paubillère 32-28 contre Ponto Combo. Deux ans après leur relégation, les Sceptors pourraient donc bien retrouver la Star League, le plus haut niveau national.
1: Écoutez, basket, c'est toujours possible hein, pour l'OLB. Il faudra par contre passer par les playoffs. Le prochain match, c'est d'ailleurs demain. On vous offrira vos places hein, avant la fin de la matinale. Marc, par contre, c'est une fin de l'espoir hein, pour la montée pour l'USO Foot après le nul 0-0 à Versailles. C'était vendredi.
0: Bon allez, on quitte les sportifs hein, qui s'accrochent pour la fin de saison pour maintenant s'occuper de nos chats. Et alors, avec eux, il ne faut surtout pas s'accrocher à des vieilles habitudes.
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0: Et oui, avec des accessoires, hein, sans le vouloir, quand on en achète certains, on peut créer des catas pour nos chats. On va en parler ici tout de suite avec notre vétérinaire.
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0: Ben oui, pour le lundi, hein, il faut sortir les grands, grands tubes. On y était, bien sûr, à 7h moins le quart, ici, avec Madness. Est-ce que vous êtes bien réveillés? Est-ce que les animaux aussi, à la maison, hein, sont bien réveillés ce matin? Je pense que le chat n'a pas dormi dehors avec cette météo. Il a dû rester tranquille au chaud sur le canapé. On va s'occuper de lui tout de suite, ici, avec notre vétérinaire, vous allez voir.
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0: Et voici une image ici, hein, pour commencer ce lundi à 7h moins le quart qu'on connaît tous. On a déjà vu ça sans cesse, l'image d'un petit chaton avec son collier rouge à clochette. C'est mignon, ça rassure les propriétaires qui accrochent une petite médaille, comme ça ils pensent protéger les oiseaux du jardin pour éviter qu'ils se fassent croquer. Mais avec vous, Pierre Fabin, vous êtes notre vétérinaire ici. On va voir pourquoi ce collier, cet accessoire, hein, qui semble banal entre guillemets, est souvent une mauvaise idée pour nos félins.
8: Effectivement, un collier, c'est un véritable piège mortel pour un chat. Tout simplement parce qu'un chat n'est pas un petit chien. Le chat est un grimpeur et un explorateur de buissons épineux. Le drame classique arrive en général avec un collier en cuir ou en nylon rigide. Le chat grimpe à un arbre ou saute un grillage, le collier s'accroche à une branche et le chat se retrouve pendu et peut décéder malheureusement en quelques minutes. Dans la panique, en essayant de se libérer, il va très souvent passer une patte avant ou sa mâchoire inférieure à l'intérieur du collier et celui-ci devient alors un garrot redoutable qui coupe la circulation et cisaille la peau jusqu'aux muscles. On voit parfois des chats arriver en clinique avec des plaies profondes, dramatique à cause des colliers.
0: Bon, c'est horrible hein, de les mettre en danger alors qu'à la base on croyait bien faire, mais si on ne peut pas lui mettre de collier, il y a un autre moyen pour l'identifier, hein, s'il se perd, on le rappelle.
8: Alors pour l'identification en cas de perte, la seule méthode infaillible, c'est la puce électronique. Injectée sous la peau, elle ne peut ni s'accrocher, ni se perdre, mais si vous voulez absolument lui mettre un collier pour y fixer une petite médaille pour qu'il soit retrouvé plus vite, il existe une seule option, le collier anti-étranglement. Ce collier possède un fermoir spécifique qui s'ouvre dès qu'une forte tension est exercée dessus. Si votre chat reste accroché à une clôture, le poids de son propre corps suffit à faire sauter le fermoir. Il rentrera à la maison sans collier, mais en vie.
0: Bon, ce qui est sûr, hein, c'est que la puce électronique pour l'identification, c'est vraiment efficace. Et puis le collier anti-étranglement, hein, ça sert vraiment. Mais sur ce fameux collier, est-ce qu'on peut quand même laisser une petite clochette pour l'empêcher de chasser les oiseaux?
8: Alors, surtout pas. Le grelot est une véritable torture psychologique. Votre chat a une ouïe infiniment plus développée que la vôtre. Pour ce prédateur qui a un besoin vital de silence pour être apaisé, le tintement permanent à chaque pas est insupportable. Ça le rend chroniquement anxieux et le met dans un état de stress permanent. Vouloir protéger les oiseaux est une bonne intention, mais sacrifier la santé mentale de son chat en le condamnant à entendre un bruit strident à la moindre seconde n'est pas la bonne solution.
0: Bon, pendant que certains enlèvent leur collier dangereux, il y en a une qui remet son armure. Cette semaine, c'est Jeanne, évidemment. On va en profiter à Orléans avec le 8 mai férié en plus. On a des idées de sortie à vous proposer avec les fêtes joanniques, entre autres, hein, qui reviennent et qui continuent cette semaine. On va en parler dans notre agenda. C'est notre Ici Express, c'est notre rendez-vous des bons plans à vous proposer ici dans 3 minutes. En attendant, on se réveille en mode rock ce matin à 6h49 avec Talk Talk. Bienvenue.

0: Soyez les bienvenus, merci de commencer ce lundi ici avec nous dans le Loiret, le Loir-et-Cher. Et merci d'être déjà présent sur nos réseaux sociaux, sur la page Facebook d'ici Orléans. Il y a Marie-Laure qui nous a rejoint. Elle nous dit que le temps est à la pluie, avec 13 degrés à Blois. Bon appétit à tous pour le petit déjeuner. Merci beaucoup Marie-Laure. Bon, c'est un peu la même ambiance à Saint-Firmin-des-Bois ce matin. De la pluie depuis 6h et 12 degrés sur le thermomètre pour commencer la journée. Belle journée à tous. Bon courage à ceux qui reprennent le travail. Merci pour cette pensée, Marie. Bon, c'est une nouvelle journée pluvieuse, peut-être même orageuse cet après-midi, nous dit Météo France. Peu de chances de voir le soleil et des températures qui seront encore douces, puisque pour les maximales cet après-midi, on attend à peu près 18 dans le Loiret et le Loir-et-Cher.
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0: La star de la semaine et les stars des 80s sur scène. Voilà le programme de notre Ici Express pour ce lundi matin. On a deux bons plans à vous donner pour profiter au mieux des prochains jours. Et on démarre en revenant à l'époque des vinyles et des baladeurs cassettes, puisque demain soir, on va faire la fête au Zénith d'Orléans et on va tous chanter ensemble, parce que on aura les paroles en tête plus que jamais avec la tournée Star 80 qui revient.

C'est drôle parce qu'en plus, on avait Jean-Pierre Madère de passage dans nos locaux en interview il y a quelques jours. Et il nous a partagé cette petite anecdote que le public qui venait les applaudir était de plus en plus jeune, alors que le temps qui passe nous rend, à l'inverse, c'est le comble, hein, de plus en plus vieux. Star 80, la légende, la contagion, on continue, c'est à voir demain soir au Zénith d'Orléans. Et il reste des places, hein, c'est fort pour les chiffres, parce qu'il y a déjà plus de 5 millions de spectateurs qui ont participé à ces concerts. Et puis, c'est la semaine des fêtes johanniques. Hein. L'avant-goût a eu lieu la semaine dernière, mais cette fois, on monte en puissance avec les fêtes de Jeanne d'Arc qui continuent toute cette semaine à Orléans, évidemment. Ce mercredi, ça sera la 10e édition d'Orléans la Source, fête Jeanne d'Arc. Ça aura lieu avec une fête médiévale autour de Jeanne, bien sûr. Rendez-vous hein, de 12h à 18h à la Clairière, avec des animations, des combats, des danses et des spectacles de rapaces, avec même l'arrivée de Jeanne 2026 hein, qui sera prévue pour 15h. Et puis dès jeudi et jusqu'à dimanche, c'est le rendez-vous qu'on adore. Il y aura le marché médiéval hein, du Campo Santo qui sera de retour. Marché qui prend vie hein, dans le cadre des fêtes johanniques avec des artisans, des spectacles, des animations et puis de quoi manger hein, aussi. On adore aller là-bas pour ça et pour boire un verre. Inauguration du marché médiéval, c'est jeudi à midi. Et vous pourrez aussi voter pour élire la plus belle échoppe. Alors, ouvrez l'œil si vous y allez, évidemment. En attendant les bons moments hein, qui nous attendent cette semaine, on commence ce premier lundi de mai maintenant avec Eddie Mitchell hein, pour nous réveiller ce matin.

0: Ici Orléans avec Eddie Mitchell, hein, il ne rentre pas ce soir. Bon, s'il y a bien une chose par contre qui doit rentrer dans nos agendas au printemps, c'est la déclaration d'impôt. Hein. Marie Dorsay, c'est déjà fait ou pas?
1: C'est en cours.
0: À la maison. Voilà. Ah, c'est une bonne réponse, je vais faire pareil en fait. C'est en cours. Bon, chez nous, on est en zone 2, il nous reste 24 jours pour le faire en ligne. Hein. Sinon, c'est pour le 19 mai, la date butoir, si vous êtes encore au papier. Les parts, à chaque fois on y réfléchit à ça, hein. C'est pas une part de tranquillité, en tout cas, entre plafond, plancher et redressement. Les stars du rire ont de quoi penser avec les impôts. Je crois qu'elles vont quand même réussir à nous amuser sur ce sujet. On va écouter leur meilleur sketch ici, avant le journal de 7h.
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0: Et ici, ce lundi à quasiment 7h, on va arrêter de procrastiner et on va déclarer nos impôts tout de suite avec vous et les humoristes Fred Ballard.
7: Calculez vous-même votre nombre de parts. Célibataire 1, marié 2, divorcé 1, ça fait 4.
1: Ah oui, c'est vrai que chacun dit, il faut recalculer son nombre de parts. Quand les enfants partent, ça baisse. Quand le conjoint part, ça baisse aussi. À moins d'adopter la merveilleuse méthode d'optimisation fiscale de Gilles Détroit.
7: Réduction d'impôt. Ah, il y a deux lignes. Si vous n'êtes pas assujetti à l'impôt, vous n'avez droit à aucune réduction. Ça, c'est un énarque qui l'a écrit. Réduction pour rénovation, isolation des portes, murs et sols. Ne pas dépasser le plafond. C'est un énarque maçon, c'est très... Pour les plafonds, voire ressources planchées.
1: Voilà, donc attention à l'optimisation fiscale, ça rend marteau, surtout si on n'a pas le compas dans l'œil. Si le plancher dépasse le plafond, ça sent le redressement. Une expérience assez mal vécue hein, par ceux qui tombent de haut après avoir plafonné.
8: Ah non, mais les impôts, un manque de vigilance totale de la part. Parce que moi, je suis un ancien pauvre doublé d'un branleur. C'est con ce que je vous dis, hein. Jusqu'à maintenant, pour moi, quand je gagne 10 000 euros, j'ai 10 000 euros. Moi, je savais pas, il fallait enlever 4 404 euros. Stéphane et son équipe de fils de pute.
1: Voilà, bon, bah, l'équipe des inspecteurs des impôts de Stéphane apprécie.

0: Sûrement ce petit clin d'œil complice qui n'empêchera pas Edgar Yves d'ouvrir les vannes. Pour nous rappeler que les comiques n'épargnent pas le trésor public. Et vice versa.
1: Bon, après l'heure des impôts, voici l'heure des infos. Là aussi, on a plein de choses à déclarer, vous allez voir, avec le journal.
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1: Et bonjour, bon lundi ici avec nous, il est déjà 7h. Et Marie Dorsay nous rejoint maintenant pour le point sur l'actu locale. Entre concurrence de la contrefaçon et du vapotage, quel avenir pour les buralistes ?
3: Les commerces ont depuis plusieurs années été obligés de se diversifier avec par exemple des bars, des paiements de proximité. Mais alors que le protocole d'accord entre la profession et l'État prend fin l'année prochaine, le secteur veut poser les bases du prochain. Une grande consultation nationale est en cours dans 12 villes de France, dont Orléans. Les buralistes doivent faire face à de nombreux questionnements, comme Jimmy Sivaro, il est patron du bar tabac Le Celtic à Olivet.
4: Si on reste focalisé sur notre tabac, essentiellement, on va tous droit dans le mur. La jeunesse se tourne plus facilement à la cigarette électronique, qui est plus facile d'accès pour eux, et Internet. Les jeunes passent beaucoup par Internet, et de ce côté-là, nous, on ne peut pas faire grand-chose. Même si on peut signaler via les douanes et compagnie que il y a tel réseau, tel machin, etc. Mais c'est débordé aussi. Même ce que le gouvernement peut dire, les fumeurs de vraies cigarettes traditionnelles, si c'est trop cher pour eux dans nos établissements, ils se tournent ou au marché parallèle, ou encore d'ailleurs vont se fournir directement à la frontière. On vend du CBD, on vend beaucoup de confiseries aussi. On a la FDJ qui nous appuie aussi bien fortement également, donc on peut diversifier de ce côté-là notre chiffre d'affaires. Moi, j'ai la chance d'avoir le bar. Du coup, j'ai dû me diversifier énormément de ce côté-là et aussi proposer du vrai snacking pour continuer à faire monter mon affaire, à faire en sorte qu'elle soit pérenne. Parce que j'ai quand même 3 employés avec moi et il faut assurer la pérennité de leur salaire et le mien.
3: Jimmy Sivaro qui a aussi été victime d'un braquage l'an dernier dans son commerce. La sécurité fait également partie des problématiques du milieu. On en parle avec la présidente des buralistes du Loiret dans moins d'une heure. Sandra Diniz Salgado est notre invitée tout à l'heure à 7h45. C'est toujours un passage à la caisse douloureux, même si le prix du gasoil s'est stabilisé. Ce week-end, 2,21 € le litre en moyenne. L'essence a même légèrement blessé. Le plein reste tout de même très élevé. Le ministre de l'économie reçoit ce matin les distributeurs de carburant. Et on en sait un peu plus sur l'indemnité carburant, justement, pour les travailleurs grands rouleurs, pour bénéficier de cette aide de 50 € destinée aux personnes aux revenus modestes qui font plus de 15 km par jour pour aller travailler. Il faudra faire la demande sur le site des impôts à partir du 27 mai. Plus besoin d'être boursier pour bénéficier du repas à 1 € dans les restaurants universitaires. À partir d'aujourd'hui, le tarif s'applique à tous les étudiants de France. Et à Orléans, pour les étudiants, justement, une nouvelle épicerie solidaire a ouvert en centre-ville, en complément de celle du campus de La Source, avec des produits du quotidien à prix très bas. À moins d'un mois qu'elle a ouvert et déjà des habitués. Reportage dans cette deuxième épicerie Aesop à destination des étudiants. Dans l'info d'ici, ce sera à 7h30.
1: Quand la politique et la culture entrent en conflit dans le Loiret.
3: Alors que le salon du livre de l'agglomération montargoise se prépare le 31 mai prochain à Montargis, le parrain de l'événement annule sa venue. Didier Daninx, auteur de romans noirs, a pris la décision au lendemain des élections municipales et de la victoire du RN Côme du Nice à Montargis, à côté de qui il dit ne pas vouloir s'afficher face aussi à des annulations d'événements culturels dans d'autres communes d'extrême droite, explique Didier Daninx.
5: On a les premiers éléments. Il y a seulement un mois et demi que les élections ont eu lieu. Et par exemple, dans une ville qui a été conquise par le Rassemblement National, qui s'appelle Vauvert, on a l'annulation d'une exposition d'un photographe, on a l'annulation d'un festival de jazz et tout. Donc on a des mesures là qui sont prises immédiatement. Donc c'est des gens qui ont une conception de la culture extrêmement, extrêmement problématique pour moi.
3: Comme Dunis, maire RN de Montargis, également troisième adjoint de l'agglomération, assure de son côté que la culture n'est absolument pas menacée dans le territoire.
6: Pas du tout. La preuve, on organise un salon du livre et je suis prêt à inviter ce monsieur personnellement à l'accueillir et je serai présent au salon du livre. Nous avons également une galerie culturelle au centre-ville que nous relançons avec plusieurs artistes qui viennent exposer, des artistes peintres notamment. Je trouve ça dommage que des artistes puissent faire de la politique alors que la culture c'est universel, ça touche tout le monde. Moi je suis le maire de tous les Montargois. C'est dommage qu'on ait un écrivain qui refuse de venir alors que c'est, comme je le dis, la culture est universelle et elle est pour tout le monde.
3: Didier Daninx dit ne pas abandonner le terrain selon ses propres termes puisqu'il viendra bien à Montargis, mais ça sera le 27 juin à la librairie du Hérisson. Le salon du livre de l'agglomération montargoise, lui, se tiendra comme prévu le 31 mai. Le terrain militaire de Cornus, dans le Loir-et-Cher, commence à se vider des teufeurs du Technival organisé depuis vendredi. Tous contrôlés et verbalisés par les gendarmes postés à la sortie. 11 000 danseurs étaient toujours sur place hier soir. Des concerts sont encore annoncés pour aujourd'hui. C'est un épisode qui a beaucoup marqué les esprits des Loiretains en 2016. Les inondations exceptionnelles dans le département, fin mai et début juin, avec des évacuations, des routes coupées, des situations critiques, surtout dans le Montargois. Eh bien, votre radio, ici Orléans, prépare une matinale spéciale. 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On vous a laissé évidemment tous les détails sur ici.fr.
1: Le rugby club Orléans verra bien les demi-finales de National 2.
3: Les joueurs orléanais se sont imposés hier après-midi au stade Marcel Garcin, 32-22 contre les Hauts-Savoyards de Rumilly. De quoi accéder au dernier carré en championnat. Orléans a assumé son statut de favori, mené la rencontre de bout en bout, malgré une météo très capricieuse qui n'a pas facilité le travail, Tristan Ranier.
7: Tout particulièrement en première mi-temps, hein, alternance entre ciel gris et trombe d'eau, pas facile de produire du jeu dans ces conditions, mais l'équipe s'en est plutôt bien sortie, se réjouit l'arrière orléanais Johan Iltrud.
8: On s'attendait à une après-midi avec un temps assez changeant, ça n'a pas manqué, hein, à la 20e il me semble qu'il n'y a plus des cordes. Dans l'ensemble, je trouve qu'on a gardé un bon rythme malgré la pluie. On a su faire face à la météo, donc plutôt bien en première mi-temps.
7: Avec ce temps britannique, on va dire, le ballon est évidemment devenu de plus en plus glissant. Alors il a fallu revoir les plans de jeu.
8: On avait voulu jouer un peu plus à la main. On avait vu que c'était une équipe qui était très forte en conquête, mais pour autant qui se déplaçait peu. Et après, il a plu, donc on a plutôt basculé sur des échanges de jeu au pied. Et ça nous a plutôt souri, parce que sous les ballons hauts, on a été plutôt bons et on a su s'adapter stratégiquement.
7: Et à l'arrivée, ça fait donc une victoire 32-22 pour le RCO. Mais le score aurait pu être encore plus large, souligne l'entraîneur des avant-orléanais, Benjamin Abadi.
9: Honnêtement, je pense que si les conditions avaient été vraiment opportunes, au regard de notre magnifique première mi-temps, je pense qu'on aurait peut-être encore pu plus se détacher, ce qui nous aurait simplifié la tâche. Ça n'a pas été le cas, donc franchement, félicitations aux mecs, parce que gagner de par ces conditions, faut le faire.
7: Place désormais à la demi-finale, ce sera contre Mâcon, avec, on l'espère, un temps un peu plus sec.
3: Un match aller en Saône-et-Loire le 17 mai, retour à domicile pour le RCO, ce sera le 24. Eux sont plus que jamais favoris pour accéder à la Star League. Les Septors aussi sont sortis vainqueurs de leur match d'hier face à Massy, 36-31. Ils sont leaders de la deuxième division et il ne reste plus qu'un match face à la Lanterne Rouge jeudi. Ça se passe au Palais des Sports d'Orléans.
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1: Il fait des siennes, hein, on le rappelle, pour la météo, hein, sur votre radio locale ici Orléans à 7h08. Le temps est à la grisaille encore, hein, la pluie fait des siennes, hein, on va en avoir une bonne partie de la journée. Peu de chance de voir le soleil aujourd'hui, ça sera surtout gris et pluvieux et peut-être orageux, hein, puisqu'on aura une vigilance jaune aux orages dans le Loiret et le Loir-et-Cher. Entre midi et 22h, la fourchette est vraiment large, hein, aujourd'hui. Ça pourrait donc être bien bien pluvieux, avec par contre de la douceur, puisqu'on a à peu près 12-13 degrés en ce moment en moyenne dans la région. Et pour les maximales, comme ce week-end, ça va, il ne fera pas trop froid, hein, puisqu'on attend 18 à Blois, Orléans, Montargis, Pithiviers, Artenay et Gien. Pour la suite de la semaine, ce sera encore moyen, hein, demain et mercredi. Et puis pour le 8 mai, hein, pour jeudi ou vendredi, ça devrait se dégager avec une remontée des températures. On aura certainement pour finir la semaine entre 20 et 22 degrés pour les maximales. Vous avez besoin de quitter la maison dans les prochaines minutes pour vous déplacer ou pour aller bosser. Vous ne serez pas ralenti. Tout va bien actuellement ce matin. Attention, il a quand même beaucoup plu, hein, cette nuit chez nous. Donc attention au risque de glissade et d'aquaplaning sur la route. Et puis sinon, pour les transports, il circule normalement ce matin. Pas de problème.
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1: Et ce lundi gris ici, hein, on le commence avec Stevie Wonder qui nous réveille. On a bien besoin d'une balade pop ce matin. Hein.

0: pour ce lundi matin. Ça va être à vous de prendre vos téléphones pour commencer la semaine. Vous allez pouvoir nous passer un petit coup de fil pour gagner des cadeaux ce lundi.
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0: Vous allez pouvoir nous appeler pour aller chanter. Bon, peut-être pas, hein. Enfin, vu la météo, en même temps, de toute façon, ça craint rien. Non, vous allez pouvoir nous appeler plutôt pour gagner des entrées pour un beau château unique en son genre. On va tout vous expliquer, puis on va vous inviter pour découvrir Guédelon. Est-ce que vous y êtes déjà allé? On joue ici ensemble dans 10 minutes, en tout cas, pour le découvrir.
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0: Ici Orléans, bon lundi, bon courage pour la reprise. Il est quasiment 7h15 et Marie d'Orsay, voici mon œil maintenant, l'édito d'ici, par David Ossiou.
4: Des dizaines de milliers de fêtards ont passé ce long week-end sur un terrain militaire du Cher à Cornus. Plusieurs centaines l'ont même terminé avec une amende, David Ossiou.
5: Et ils s'en tirent plutôt bien, parce que la fête s'est déroulée sur un site dangereux. On y a retrouvé des obus. Free party, la fête libre, gratuite, hors cadre, très bien. Sauf que la liberté, ça se mérite et surtout, ça se partage. Là, les organisateurs ont donc choisi ce terrain militaire près de Bourges comme un acte politique dans le département natal du ministre de l'Intérieur, Laurent Nunez. Soit. Mais quand on invite des dizaines de milliers de personnes sur un champ où peuvent dormir des munitions non explosées, c'est plus seulement de la liberté, c'est de l'inconscience organisée. Et pourquoi pas la prochaine fois dans une ancienne centrale nucléaire, tant qu'on y est. Cette free party n'était gratuite pour personne. 600 gendarmes mobilisés, des pompiers, des secouristes, des démineurs, des hommes et des femmes en tenue pour protéger des gens qui, eux, avaient choisi d'être là. Il y a aussi les agriculteurs, forcément très inquiets à l'idée de retrouver leur champ dévasté. Et pendant que ça dansait, le ministre de l'Intérieur était sur place à quelques kilomètres pour promettre un durcissement de la loi avec le projet Riposte. Organiser une rave pourrait devenir un délit passible de 2 ans de prison et 30 000 euros d'amende. Mais est-ce que répondre uniquement par le marteau pénal, c'est la solution? Car plus on réprime ces fêtes, plus elles se cachent, plus elles s'éloignent des secours, des associations de prévention. Et en voulant éteindre la musique par la loi, eh bien on fabrique exactement le chaos qu'on prétend éviter. Et puis il y a cette retraitée, très amusée par ce qu'elle a vu. Pour une fois qu'il y a de l'animation, profitons-en, dit-elle. 20 000 personnes au total. C'est 100 fois ce que la brocante du village le plus proche attire au mois de juillet.
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0: Peut-on vraiment se régaler sans gluten aujourd'hui? Eh bien, la réponse est oui. Officiellement, vous allez voir, à Sandillon, il y a une pâtissière qui a trouvé la recette pour mettre tout le monde d'accord. Et on va vous la présenter dans Ici, ça marche, dans 3 minutes avec Nathanaël. Et juste avant, bon, vu la météo, on part un peu plus au sud avec

0: début de journée à tous, il est 7h19. Bon, Lily Cup s'est bien amusée avec son voyage en Italie, hein, après ce tube du duo. Il y en a une qui a plus de mal à s'amuser ce matin, c'est Sissi, hein, de Jargeau. Elle nous a rejoint sur la page Facebook d'ici Orléans. Après ce long week-end prolongé, c'est dur la reprise du travail ce matin. Pour la météo, il pleut à Jargeau avec 12 degrés, hein, sur le thermomètre. Merci Sissi, bon courage à vous, hein, pour reprendre le travail. On vous envoie plein de bonnes pensées. Il y a Sandrine qui est positive, elle. C'est lundi, allez, on sourit. Et il fait 13 degrés à Châteauneuf-sur-Loire ce matin. Et il y a encore de la pluie au menu aujourd'hui. C'est bien, hein, pour les rimes, vous étiez à fond, Sandrine. Merci pour votre petit mot. Bon, on n'a pas froid, mais par contre, c'est bien humide, hein. Il a bien plu cette nuit. Ça va être encore bien pluvieux pour ce lundi. Et peut-être une tendance orageuse cet après-midi, hein, dans le Loiret et le Loiret-Cher. La météo, on va y revenir, hein, en détail. Juste après l'info d'ici à 8h30. C'est sans gluten, mais pas sans plaisir. À Sandillon, un atelier propose des pâtisseries et des biscuits qui peuvent régaler tout le monde. Et on explique tout, on découvre ce concept avec vous, Nathanaël Bruni, dans Ici ça marche ce matin. Vous recevez la fondatrice de l'atelier du gâteau.
1: Bonjour Valentine Letton.
2: Bonjour.
1: Chez l'atelier du gâteau, on ne conçoit que des pâtisseries sans gluten. D'ailleurs, il n'y a pas une trace de gluten dans votre atelier.
2: Oui, tout à fait. C'est la particularité du coup de ma pâtisserie, ouais. C'est que tous les gâteaux sont 100% sans gluten, avec des farines qui sont également du coup certifiées sans gluten. Donc aucun risque de contamination croisée avec de la farine de blé, par exemple.
1: On va rappeler que beaucoup de gens vivent mal, hein, la consommation de gluten. Pourquoi ?
2: Alors, ça peut être pour diverses raisons. Ça peut être soit par souci de santé, comme les gens qui sont cœliaques, donc la maladie cœliaque, qui est la vraie intolérance au gluten. Parfois, ça peut être juste par inconfort digestif. Et pour rappeler rapidement, du coup, le gluten se trouve notamment dans la farine de blé, mais aussi dans d'autres céréales comme l'orge ou l'épeautre.
1: Depuis votre atelier, dès le départ, l'idée, c'était pas d'avoir une boutique, hein.
2: Oui. Dès le début, j'avais envie d'avoir mon laboratoire à mon domicile.
1: Ouais, c'est ça.
2: Et de travailler uniquement sur commande.
1: Travailler pour qui, alors ?
2: Alors, au départ, l'idée du début, c'était de m'adresser plutôt aux restaurateurs, car justement, au début du régime sans gluten, je me suis rendu compte que le plus compliqué, finalement, c'était qu'on devait manger à l'extérieur, en dehors de chez soi.
1: Ouais, ouais.
2: Là, c'était compliqué de pouvoir, en fait, manger sans gluten.
1: Ouais, bon courage. Ouais.
2: Finalement, l'idée a évolué, le business plan a évolué également, et je me suis redirigée, finalement, vers la vente aux particuliers.
1: Qui représente aujourd'hui le plus gros de votre vente, hein, on est d'accord ?
2: Oui, c'est vraiment le cœur de mon activité.
1: Vous bossez toutefois quand même beaucoup avec les entreprises, hein ?
2: Alors, du coup, ça s'est fait un petit peu au fur et à mesure, et je propose mes services pour les entreprises en tant que traiteur sucré.
1: Vous le faites directement, mais vous le faites aussi par l'intermédiaire d'autres traiteurs, c'est ça ?
2: Tout à fait. Ouais. Quand on a des demandes d'offres et salées et sucrées, je collabore avec une traiteur qui, du coup, elle, s'occupe de la partie salée et moi de la partie sucrée pour vraiment avoir une offre complète et clé en main avec chacune sa spécificité.
1: C'est la bonne formule, ça ?
2: Alors oui, c'est vrai que pareil que pour les particuliers, finalement, l'offre sans gluten est très peu développée dans les traiteurs, ouais, pour les entreprises. Donc ça permet d'avoir une offre différenciante qui permet aux employés de pouvoir aussi, bah, finalement manger de tout et ne pas se priver.
1: Ça se porte bien. L'atelier du gâteau, j'ai l'impression que le modèle est de plus en plus solide. Vous êtes contente, ça va l'atelier du gâteau ?
2: Ouais. Ça va.
1: Ouais. Ça a l'air en tout cas.
2: Ça va, ça, ouais, va faire bientôt 3 ans. Ça fera 3 ans au mois de septembre.
1: Ouais.
2: Et l'activité grandit, de plus en plus de commandes également. Donc c'est plutôt encourageant pour la suite.
1: Toujours pas de boutique, peut-être un jour.
2: Peut-être, je ne ferme pas la porte, mais en tout cas, ce ne sera pas quelque chose dans l'immédiat.
1: Rendez-vous sur l'atelierdugâteau.com pour avoir les informations un petit peu plus précises de votre présence dans la région, et puis bien sûr, pour connaître vos produits et les commander, surtout parce que c'est très bon, l'atelier du gâteau. Valentine Letton, merci infiniment d'être venue jusqu'à nous aujourd'hui en studio. Merci beaucoup.
2: Merci à vous.
0: On va tenir après les petits gâteaux. Ça va être plus costaud. On passe au Grand Château maintenant et on vous y invite. Ici même. même les marteaux sont médiévaux. Vous allez vous balader à Guédelon. Vous connaissez ce nom, je pense. C'est un chantier titanesque où des artisans bâtissent un véritable château fort en utilisant exclusivement les méthodes et les outils du XIIIe siècle. On fait tout comme à l'époque, donc il n'y a aucune technologie moderne sur place, il n'y a pas d'électricité, vous vous rendez compte? On redécouvre les savoir-faire médiévaux et les gestes oubliés des bâtisseurs d'autrefois. Le site offre une immersion unique au cœur de l'histoire vivante où on dit dans le dépliant que chaque pierre posée raconte une aventure scientifique et humaine extraordinaire. Oui, c'est vrai que c'est pas ordinaire pour Guédelon, c'est en Bourgogne ça quoi? Allez, 40 minutes de route de Gien, je pense. Et pour y aller, vous récupérez tout de suite vos entrées avec notre jeu des petits plaisirs. On vous attend, bonne chance. 02 38 53 25 25.
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0: Ici Orléans avec Marc Lavoine pour commencer la journée. Bon, on espère que les questions d'amour sont réglées chez lui et on espère que vous êtes bien réveillés hein, pour commencer la semaine ici à 7h28. On a notre jeu des petits plaisirs et c'est vous qui avez réussi à nous appeler ce matin, Audrey. Bonjour.
1: Bonjour Marie, bonjour Marc.
2: Bonjour Audrey.
0: Bon, on est content de vous accueillir. Vous nous appelez du Pitivray, hein, c'est ça, de Marc-Saint-Villiers?
1: Oui, Marc-Saint-Villiers, c'est ça.
0: Alors, qu'est-ce qu'on a fait chez vous pour ce long week-end du 1er mai, Audrey?
1: Eh ben, moi, je suis aide-soignante, j'ai travaillé toute la nuit, tout le week-end. Eh voilà,
0: ouais,
1: je rentre chez moi.
0: Sur le pont.
2: Vous êtes de retour du boulot, là.
0: Exactement.
1: C'est ça, je me suis garée quand même, mais je suis sur le retour.
0: Bon, eh ben,
2: vous avez
0: écoutez,
2: bien fait d'écouter ici à Orléans sur la route.
0: Eh ouais, ça valait le coup hein,
1: oui,
0: d'avoir
1: tous les matins
0: l'autoradio allumé. Merci pour votre fidélité, Audrey. Ben, juste avant de rentrer et de vous reposer un petit peu, on a des bonnes nouvelles pour le prochain week-end. Est-ce qu'il y a déjà des choses prévues ou pas, Audrey?
1: Normalement, non.
0: Ah, et Guédelon, est-ce que vous connaissez ce château fort dans l'Yonne?
1: J'y suis déjà allée deux fois avec mon mari, mais mon fils, il le connaît pas du tout, donc on va pouvoir avoir une place en plus, et puis y aller tous les trois, ça va être impeccable.
2: Ah, c'est super, il a quel âge votre fils?
1: Il a 11 ans.
2: Ah, bon. Donc période de château fort Moyen-Âge.
1: Oh, toujours.
0: Ouais,
1: on adore les vieilles pierres.
0: Et puis même si vous y êtes déjà allé, hein, le château fort évolue en permanence avec les techniques du XIIIe siècle hein, pour le construire, le château de Guédelon. Donc que des anciens outils, pas d'électricité sur place. Eh bien, vous y retournez. Vos places, c'est gagné avec notre jeu des petits plaisirs. Bravo et bonne journée, Audrey. Reposez-vous bien.
1: Merci beaucoup. Bonne journée à vous.
0: Au revoir.
2: Bonne journée, Audrey.
0: Au revoir.
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0: Marie, moins de 10 euros pour un plein de courses.
2: C'est possible pour les étudiants orléanais grâce à Aesop, l'épicerie solidaire qui vient d'ouvrir une deuxième boutique dans le centre-ville d'Orléans. Celle du campus de la Source fait déjà le plein et en moins d'un mois, hein, certains jeunes ont déjà pris leurs habitudes pour tenir leur budget parfois très serré. Nourriture, produits d'hygiène, produits d'entretien, tout est à prix cassé. On vous emmène dans cette nouvelle boutique après le tour de l'actualité en France et dans le monde en 90 secondes avec Audrey Zoff.
4: Vous avez un salaire modeste et vous roulez beaucoup pour aller travailler. Notez bien, la plateforme pour obtenir l'indemnité carburant de 50 euros ouvrira le 27 mai sur le site impots.gouv.fr. 3 millions de travailleurs sont concernés. Le prix du gasoil s'est stabilisé ce week-end à 2,21 € le litre en moyenne. Le sans-plomb, lui, est en très légère baisse. Autre coup de pouce, c'est le coup d'envoi aujourd'hui du repas à 1 euro pour tous les étudiants sans exception dans les restaurants universitaires. La mesure jusque-là ne s'appliquait qu'aux boursiers et aux plus précaires. Une grève aujourd'hui dans les laboratoires de biologie médicale. Il faudra peut-être reporter, attention, votre prise de sang ou vos analyses. Les syndicats dénoncent des salaires trop bas et une dégradation des conditions de travail. C'est officiel et c'est sans surprise. Jean-Luc Mélenchon sera candidat à l'élection présidentielle de l'an prochain. Il estime que le Rassemblement national est son principal adversaire. Nous allons, dit-il, les battre à plate couture. 2000 toughers avaient été verbalisés hier soir après avoir quitté la Rave Party organisée sur un terrain militaire près de Bourges. Amende systématique. Le ministre de l'Intérieur, Laurent Nunez, veut créer un délit de participation à ces fêtes illégales. Qui repartira avec sa statuette de meilleur comédien? La 37e Nuit des Molières se tient ce soir aux Folies Bergères, traditionnel rendez-vous du théâtre français. Josiane Balasco, Laurent Lafitte, Jean-Paul Roux font partie des nommés. Valérie Lemercier et Alex Lutz se sont nommés pour le Molière de l'humour.
2: On fait les courses ce matin dans l'info d'ici, mais pas dans un supermarché lambda. Aesop, l'épicerie solidaire pour les étudiants, vient d'ouvrir une deuxième boutique, cette fois-ci en centre-ville d'Orléans, en complément de celle du campus de la Source, hein, déjà très fréquentée. Le principe, des prix cassés sur des centaines de produits du quotidien, accessibles sous conditions de ressources. Et même si la boutique n'en est qu'à ses débuts, les premiers bénéficiaires que vous avez rencontrés, Tristan Ranea, sont ravis.
5: Au milieu des rayons, Thaïs, 21 ans, fait ses courses. Cette étudiante en troisième année de STAPS est une habituée de l'épicerie du centre-ville. Elle s'y rend régulièrement depuis l'ouverture.
6: On n'est pas tous forcément aidés par les parents, on n'a pas tous la bourse, on ne travaille pas tous. Donc je trouve ça plutôt cool, oui, d'avoir ouvert ça pour les étudiants.
5: Dans son petit caddie rouge, essentiellement des produits alimentaires.
6: J'ai pris des cordons bleus, j'ai pris un plat cuisiné de chez Intermarché, du liquide vaisselle, parce que pareil, les produits ménagers, ça coûte cher. Et là, on est sur une bouteille à 50 centimes, des quenelles, des acrylates. crâne morue.
5: Et au moment de passer à la caisse, une toute petite dépense.
7: Alors ça me fait 4,24 €.
6: Merci, s'il vous plaît.
7: Merci.
5: Difficile, voire impossible de trouver moins cher ailleurs.
8: Pour des courses qui vont nous coûter peut-être 6-7 €, je pense que c'est à peu près l'équivalent peut-être de 30 € dans un vrai supermarché. Donc on sent vraiment la différence.
5: Mylène, 23 ans, est en licence 3 sciences de la terre.
8: Par exemple, cette boîte de chocolat-là, je pense pas que je me la paye en supermarché. Mais c'est vrai que des produits qui sont vraiment beaucoup plus abordables à Aesop que dans les grandes surfaces en fait.
5: Sans cette épicerie, les fins de mois de cette étudiante gabonaise seraient bien plus difficiles.
8: J'ai moins de 700 € par mois pour vivre. Donc sans compter le loyer et tout, les courses, le transport. Moi, en général, par mois, c'est rare que je vais dépasser un budget de 100 € pour les courses. Donc, je pense que Aesop, c'est vraiment un plus, en fait.
5: Pour faire tourner la boutique du centre-ville, l'association peut compter sur l'engagement d'une trentaine de bénévoles. Parmi eux, Claire, une jeune retraitée, elle remarque des visages qui reviennent chaque semaine.
9: Il y a déjà un lien qui commence à se créer. Mais il est tout récent, donc il faut attendre un petit peu. Ils nous demandent plein de choses, même sur les produits, sur tout ça. Donc voilà. Pour moi, c'est une belle expérience.
5: Aujourd'hui, l'épicerie ne tourne pas encore à plein régime. Le rythme devrait s'accélérer à la rentrée prochaine. Et encore plus à partir de 2027, avec l'ouverture du campus Madeleine et l'arrivée de 4000 nouveaux étudiants.
2: Et plus de 1700 étudiants bénéficient déjà des épiceries Aesop d'Orléans. À côté de celle du centre-ville, une boutique du Secours catholique du Loiret est aussi installée avec une réduction de 50% pour les étudiants. Informations et témoignages à retrouver sur ici.fr.
0: Dans le prochain journal, Marie, le parrain du Salon du Livre de l'agglomération montargoise annule sa venue.
2: Pour des raisons politiques, Didier Daninx a pris sa décision au lendemain des élections municipales qui ont vu deux maires RN arriver à la tête de ville de la collectivité. Vous l'entendrez dans le journal de 8h. On reviendra aussi sur cette belle victoire du RCO qui mène les rugbymen d'Orléans une marche de plus vers la montée en national.
0: Bon, l'arrosage automatique est activé là, hein, qui a laissé le tuyau ouvert dans le jardin. Vous l'avez remarqué hein, pour la météo à 8h-25. La pluie est de retour. Ça a été costaud hein, cette nuit dans le Loiret, le Loiret-Cher. On va en avoir encore aujourd'hui de la grisaille, de la pluie et peut-être même une tendance orageuse hein, entre midi et 22h. On sera en vigilance jaune aux orages dans le Loiret, le Loiret-Cher. Attention. Et puis sinon, pour les températures, ça va. Hein, ça remonte un petit peu même. Alors, c'est stable pour les maximales. On a à peu près 18 de prévu hein, cet après-midi. 18 pour Blois, Orléans, Montargis, Pithiviers, Arthenay et Gien. Ce matin, c'est stable hein, parce qu'on a à peu près 12 en ce moment. Pour les prochains jours, ça va être encore moyen hein, pour demain et mercredi. Et puis, ça devrait se dégager un petit peu pour jeudi ou vendredi. Hein, pile pour le 8 mai, on va profiter des fêtes joanniques à Orléans avec le retour du soleil, même s'il y a quelques nuages. Et pour la dernière partie de la semaine, il fera bon, puisqu'on aura certainement entre 20 et 22 degrés hein, pour les maximales pour le prochain week-end. Si vous êtes au volant, évidemment, avec toute la pluie qui est tombée cette nuit, soyez prudents hein, avec les risques d'aquaplaning. Hein. Ça peut être dangereux de temps en temps. Soyez des zones d'ailleurs hein, où il y a des grosses mares d'eau. Prévenez-nous 02 38 53 25 25. Et puis sinon, dans les transports, on vient de l'apprendre. Hein. Il y a un animal qui a été heurté sur la ligne Orléans-Paris. Attention, du coup, le 7h55 au départ des Aubrais à destination d'Austerlitz sera retardé de plus d'une heure. Il y a même des chances pour que ce train soit annulé. Donc attention ce matin.
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0: Marie d'Orsay, vous avez acheté du muguet ce week-end ou
2: alors, non, mais on m'en a offert.
0: Ah, et il fait la tête ou pas, le muguet?
2: Ah bah non, il se porte non bien.
0: Ah, alors, je me suis fait avoir. Ah, j'ai un bras de muguet qui est dégoûtant.
2: Faut vous en faire offrir.
0: À la maison, bah ouais, mais là, je l'ai acheté. Pour le coup, je voulais faire plaisir à ma fille, mais je suis déçu parce qu'il a tenu une journée. Après, il a tout de suite tourné de l'œil. Bon, on espère que vous n'êtes pas fait avoir hein, et que vous avez passé des bons moments en famille ou entre amis, que vous avez eu des brins de bonheur. Hein, et on commence cette nouvelle semaine courte de 4 jours. Encore une fois, on commence cette semaine de 4 jours ensemble avec le tube rock qui nous réveille ce lundi matin avec Téléphone. Ici, bienvenue.

0: Ici Orléans avec téléphone. 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Ah, en attendant, lui qui adore les croissants, il a trouvé la bonne astuce. Ah, il est souvent payé pour manger ces derniers temps. Bonjour Vincent James.
1: Bonjour Marc, vite lancez-moi parce que je vais en manger 3-4 des croissants.
0: Allez, c'est parti, vous êtes en balade pour démarrer la semaine aux côtés de Nordine Attab, le coach sportif de France 5 et qui a sa salle de sport aussi à Orléans. Il est parti de Lille en janvier à pied et depuis, chaque mois, il traverse la France en marchant. C'est d'Orléans qu'il est parti hier, on l'a vécu ensemble en direct. Il est suivi par plusieurs Loiretains, il est déjà à Beaugency ce lundi. Il devrait même se rendre jusqu'à Chambord d'ici ce soir. Et ce matin, Nordine s'est transformé en boulanger, je crois, c'est ça ?
1: Bah, il est du côté de Taver, dans cette boulangerie qui s'appelle Épienne. Bonjour Nordine.
2: Bonjour, ça va bien ?
1: Bon, bah, merveilleusement, trop ravi d'être avec vous ce matin. Enfin, en tout cas, aujourd'hui, l'objectif, c'est d'aller jusqu'à Chambord. La météo n'est pas forcément avec vous, Nordine.
2: Le soleil est dans le cœur, j'ai envie de vous dire. Mais quand je dormais, j'ai entendu la pluie. Je dis, oh non, s'il vous plaît. Mais je suis sûr que les rencontres vont être belles.
1: Donc, oui, parce qu'au début, vous avez commencé ça. L'objectif, c'était vraiment le défi physique. Et puis, avec Viens, on bouge. Et finalement, c'est la rencontre qui se trouve au milieu de tout ça.
2: Total, vous avez raison. L'idée, c'est au final de faire des rencontres. Plus je fais de rencontres, plus je gagne des kilomètres. Et comme vous l'avez dit, au départ, c'était lié au mouvement. Et au final, l'aventure, elle est liée à l'humain. En mouvement. Et aujourd'hui, je suis avec Romain dans sa superbe boulangerie et monsieur le maire. Et grâce à eux, je gagne mes premiers 5 kilomètres.
1: Il y a tout ce petit monde. Je voudrais juste revenir sur. Vous êtes parti le 5 janvier de Lille. Ça fait quoi quand vous êtes parti pour la première fois? Vous êtes retrouvé tout seul, quoi.
2: Quand je suis sorti du logement, je me suis dit, mais qu'est-ce que je fais là? J'ai un an pour traverser la France grâce au mouvement des gens. Il y avait une tempête de neige en plus. Je me suis dit, mais c'est quoi ce projet? Et au final, c'est une richesse, mais extraordinaire. Vraiment, les rencontres sont de plus en plus belles et puis les gens viennent sur le chemin. Et hier encore, il y avait 45 personnes au départ d'Orléans et tout le long, voilà, jusqu'à Beaugency, il y a eu des personnes qui sont venues et ça, c'est vraiment chouette.
1: Et alors, c'est quoi cette histoire de gagner des kilomètres en fait?
2: J'avais pas envie de flatter mon ego. Ce que je veux dire, c'est qu'il y a des personnes qui font le tour de la planète à pied et ils en font pas du bruit. Mais moi, comme je suis sensible au mouvement, je me suis dit, tiens, et si tu inversais la tendance, c'est-à-dire que ce sont les gens qui te font gagner des kilomètres en venant marcher avec toi, parce que moi, j'aime bien quand les gens bougent et le mouvement, il est partout. Donc dès que je suis en mouvement avec quelqu'un, ce soit de la marche ou ce matin avec Romain dans sa boulangerie, en pétrissant le pain ou autre, et bien grâce à ça, ça me fait gagner des kilomètres. Et à chaque fois, les kilomètres, je les utilise seul pour avancer sur mon chemin.
1: Romain, il est meilleur marathonien ou boulanger, Nordine Attab?
3: Je pense qu'il est meilleur marathonien quand même.
1: Ça tire à balles réelles.
0: Allez, vive!
1: Non, il vaut quoi là? Il a envoyé combien de pains au chocolat ce matin?
3: Non, très bien, non, il a fait toute la mise en place avec nous. Okay. Hyper intéressant pour un premier jour, super bien.
1: Bon, alors qu'est-ce qui vous a donné envie en fait de vous l'accueillir, vous, Nordine Attab, ce matin?
3: L'histoire déjà, et puis au niveau des rencontres, c'est pareil, on a rencontré pas mal de monde sur nos parcours et on pensait que c'était intéressant d'échanger justement sur ça, le mouvement,
1: un petit peu. C'est vrai que vous êtes un grand voyageur, vous êtes parti pas mal en Asie aussi.
3: Oui, Asie, USA, et ce qui m'a tenu en fait sur ce voyage, c'était de pouvoir échanger avec les personnes. Au bout d'un moment, on se pose les questions, on se demande pourquoi on voyage, et c'est l'échange.
1: Et c'est vrai que c'est l'humain toujours. Ces pains au chocolat, ils sont à destination d'une école qui vont venir marcher, des colis qui vont venir marcher avec vous, Nordine.
2: Exactement. Après, j'ai rendez-vous dans mon lycée de cœur à Beaugency, le lycée de l'Abbaye, et je rencontre plusieurs classes avec lesquelles je vais échanger parce que ils ont une spécificité liée aux médias et donc ils vont me poser des questions et avec Romain. Alors j'ai honte parce qu'il s'est levé bien avant moi, mais je vais emmener quelques pains au chocolat pour pouvoir leur offrir.
1: Ah, bon, allez, c'est reparti. Merci. Et puis je vais en prendre un de petit pain au chocolat. Ça doit traîner. Marc, je vous fais des bibis. Allez. Et puis je vais continuer à suivre ce duo improbable entre Romain et Nordine.
0: À tout à l'heure, 8h20 avec Nordine Attab pour son Tour de France où il doit faire Beaugency-Chambord aujourd'hui. On reste dans les préparatifs pour le moment du petit-déj, j'ai l'impression, et on vous retrouve dans une quarantaine de minutes, Vincent.
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0: Question maintenant, quel avenir pour les buralistes ? La profession vient de lancer une grande consultation nationale entre la contrefaçon, la concurrence étrangère, les nouveaux produits de vapotage et les difficultés parfois pour sécuriser leur commerce. Les buralistes ne manquent pas de problématiques actuellement. On va faire le point ici ce matin avec la présidente des buralistes du Loiret. Elle est notre invitée ici, juste après un petit peu de musique tout de suite.
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0: Ici, ce lundi, on le sait bien, c'est pas facile de s'y remettre après ce long week-end du 1er mai et de 3 jours. On vous envoie plein de bonnes pensées, plein de courage pour attaquer la matinée. Et pour vous réveiller à 8h moins le quart, voici Oshi avec un de ses plus grands tubes. Elle est prête à partir.

0: vous êtes parti de la maison pour aller travailler, hein. On pense à vous en tout cas. Bon début de journée avec nous dans le Loiret, le Loir-et-Cher, et avec Oshi que nous avons écouté ici à 7h48. Buralis prépare leur stratégie pour l'avenir. Une grande consultation nationale vient d'être lancée avec Orléans, hein, parmi les villes pilotes pour faire évoluer leur modèle. Marie Dorsay, on en parle ici tout de suite avec notre invitée. C'est la présidente des Buralis du Loiret.
1: Bonjour Sandra Diniz.
2: Bonjour Marie.
1: Une grande consultation pour la profession parce qu'il y a un vrai besoin de renouvellement. C'est ça la principale revendication ?
2: Alors, cette consultation, donc, elle a été lancée par la Confédération des Buralistes de France, par le nouveau président, donc Serdar Kaya. Alors, c'est une consultation qui a pour but d'aller chercher de l'information auprès des collègues buralistes, donc visite terrain et des réunions pour récupérer de l'information, recueillir de l'information pour négocier le prochain protocole d'accord.
1: L'actuel se termine à la fin de l'année prochaine.
2: 31 décembre 2027, tout à fait. Et donc, ça existe depuis plusieurs années, puisque c'est des protocoles qui ont une durée de vie de 5 ans. Ces protocoles sont négociés avec le ministère du Budget, hein, puisque vous savez qu'un buraliste est un préposé de l'administration fiscale. Et donc, nous dépendons directement du ministère du Budget. Et dans ces protocoles qui sont vitaux pour la profession, on y trouve différentes négociations, notamment la rémunération. Mais aujourd'hui, les sujets principaux, ce sont les sujets de sécurité. La sécurité dans nos établissements, mais également ce qui se passe à l'extérieur, hein, lié au trafic tabac. On négocie également nos plans de transformation, puisque vous savez que depuis quelques années, on est lancé dans un grand projet de diversification.
1: Alors justement sur cette diversification, elle est vraiment nécessaire parce que les buralistes ne peuvent plus vivre uniquement de la vente du tabac, c'est ça aussi la problématique.
2: Bah, tout à fait, depuis plusieurs années, hein, on travaille sur ces projets, dans la diversification on va trouver des nouvelles activités, l'activité colis, hein, qu'on avait déjà cité à plusieurs reprises. On demande également avoir l'exclusivité des nouveaux produits, des produits nicotinés éventuellement.
1: Les cigarettes électroniques, produits de vapotage, c'est ça ?
2: Alors, cigarettes électroniques, tout à fait, des produits de vapotage, mais pas que. Hein. On travaille également à avoir l'exclusivité des produits nicotinés. Bon, là, dernièrement, on a eu l'interdiction des sachets de nicotine, dommage, puisque l'un des seuls pays d'Europe qui ne vendons pas ces produits. Mais des produits alternatifs. On pense également aussi aux produits comme le CBD.
1: Quand on parle des produits de vapotage, par exemple, est-ce que c'est vraiment possible ? Parce qu'il y a déjà beaucoup de magasins en fait qui sont spécialisés.
2: Alors, dans les négociations pour les produits de vapotage, on inclut également les boutiques de vape. Hein, parce que c'est des spécialistes aussi, hein, c'est des gens avec qui on travaille justement, les boutiques de vape, on travaille avec les boutiques de vape justement pour pouvoir diffuser ces produits.
1: Donc quand vous demandez le monopole, ça veut dire quoi ? Ça veut dire
2: Alors on demande pas le monopole, on demande l'exclusivité, c'est pas la même chose. Alors pourquoi nous et les boutiques de vape ? Parce que nous sommes spécialisés dans ce type de produits, c'est des produits qui doivent être encadrés. Voilà, parce que éviter de les trouver dans des solderies comme on a pu le trouver il y a quelques années pour les puffs par exemple. Ce sont des produits qui doivent malgré tout rester encadrés parce que ce ne sont pas des produits anodins.
1: Vous parlez effectivement aussi des problèmes de sécurité. Il y a de plus en plus de cambriolage, notamment dans les bars tabac. Ça, c'est une vraie problématique qui a émergé depuis quelques années.
2: Oui, alors en toute honnêteté, ça s'est calmé un peu. Parce qu'on arrive à répondre justement par le biais de systèmes de sécurité. On envoie également des consignes aux collègues pour éviter justement d'être mis à mal et de subir ces braquages ou ces cambriolages. Donc on donne quelques conseils par le biais des assurances, etc. Donc on reste très vigilant. Mais effectivement, il y a quand même une vraie sensibilisation sur la sécurité.
1: Le principal problème, est-ce que ça reste toujours le tabac de contrefaçon ?
2: Alors ça oui, c'est vraiment le problème numéro un, puisque ça nuit à la fiscalité, ça nuit au réseau des buralistes et ça bénéficie au réseau criminel.
1: Et il est en hausse des échos que vous avez avec la profession ?
2: Bien sûr, plus le tabac augmente et plus les gens vont s'alimenter ailleurs, et au marché parallèle et notamment la contrebande.
1: Alors tout ça peut rentrer dans cette consultation, dans cet accord, qu'est-ce qu'il faudrait faire ?
2: Alors, ce qu'il faudrait faire, c'est qu'il y ait une lutte massive. Donc là, on voit qu'il y a quand même des choses qui se passent, puisqu'il y a encore dernièrement presque 8 tonnes de tabac qui ont été retrouvées. Un gros travail de nos services de police, et d'ailleurs, on les remercie. C'était la gendarmerie à Bourges. Presque 8 tonnes de tabac qui ont été saisies. Donc, c'est quand même pas anodin. Il y a un vrai travail, un vrai travail de fait. Il y a une vraie conscience des pouvoirs publics, une vraie conscience de tous, je pense. Et donc là, il faut qu'on continue sur ce travail, qu'on continue à être accompagné justement pour pallier à cette problématique.
1: Et cette grande consultation donc, qui doit permettre le nouvel accord avec l'État et entre l'État et les buralistes. Merci beaucoup Sandra Diniz d'avoir été notre invitée ce matin, présidente des buralistes du Loiret. Bonne journée.
2: Merci, bonne journée également à vous.
0: On n'a pas tous les mêmes réactions face au retour de la pluie. Il y a Maryse qui essaie d'en rire. À Orléans, j'ai 14 degrés ce matin. Merci la nature, c'est chouette avec la pluie. Bonne journée à tous. Et puis il y a Cécile qui habite dans la commune de Boux, qui elle est déçue pour les vide-greniers de ce week-end. C'était vraiment bien triste. Quel dommage, en tout cas pour la météo ce matin. J'ai 13 degrés, encore de la pluie annoncée, mais bonne journée à tous. Ben oui, merci beaucoup Cécile, merci Maryse, merci pour vos petits coucous sur les réseaux sociaux. Pluie et tendance orageuse au programme de ce lundi. On va en reparler de la météo, on va y revenir en détail juste après le journal de 8h, mais ça sera assez maussade. Ceci dit, j'ai quand même des bonnes nouvelles pour le week-end, vous verrez. Pour le moment, avant d'accueillir Stéphane Bern, c'est la Madone qui nous réveille.

0: plein de courage, plein de bonnes pensées pour démarrer la journée. Bienvenue ici, il est 7h58. Que se passait-il au temps où une ville d'eau est devenue presque, malgré elle, un centre de pouvoir? On découvre la réponse avec vous et votre voyage dans le temps, Stéphane Bern.
1: À Vichy, on ne vient pas pour faire de la politique, pas officiellement. Et pourtant, c'est ici que la République se met à chuchoter, puis à basculer. Nous sommes à Vichy à la fin du 19e siècle. Une petite ville de l'Allier transformée par Napoléon III en station thermale à la mode. On y arrive en train, on y boit de l'eau chaude au goût d'œuf.
2: Quoi, ça pue !
1: Médicalement irréprochable, gustativement courageux. On s'y promène sous les platanes, mais surtout, on s'y montre. Car Vichy, c'est the place to be. Des palaces, un opéra flambant neuf, des salons feutrés, députés, ministres, journalistes s'y croisent en peignoir le matin, en redingote le soir. Officiellement, on est là pour la cure.
3: Car Vichy, c'est l'Estin, c'est l'eau qui fait du bien.
1: Officieusement, on échange des confidences, des appuis. La Troisième République adore Vichy, discrète, confortable, loin de Paris. Vichy, la ville des VIP, very important pastilles.
4: Les pastilles Vichy rafraîchissent et aident à la digestion.
1: Et puis arrive l'été 1940. La France est vaincue, Paris occupé. Il faut une capitale de repli. Vichy s'impose. Hôtel disponible, ligne téléphonique, atmosphère tranquille. En quelques semaines, la ville d'Eau devient capitale politique. Changement de dress code. On laisse tomber les peignoirs pour les uniformes. Fin de la cure, début de la fracture. Au cœur de ce décor bourgeois, Pétain s'installe à l'hôtel du Parc. Le 10 juillet, les parlementaires votent les pleins pouvoirs. La République s'efface. Aujourd'hui, Vichy continue de soigner et d'accueillir des curistes. Mais son nom reste chargé d'histoire. Une ville d'eau où la politique a laissé plus de traces que le calcaire.
0: Bon, bah après l'eau, on va faire un petit plongeon dans les informations. Maintenant, c'est l'heure du journal.
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0: Soyez les bienvenus, bon lundi ici avec nous, il est 8h. Ici Orléans, on accueille ensemble maintenant Marie Dorset pour le point sur l'actu local. Le parrain du Salon du Livre de l'agglomération montargoise annule sa venue pour des raisons politiques.
6: Didier Daninx avait accepté l'invitation des libraires de la ville, co-organisatrice de l'événement, mais au lendemain des élections municipales au mois de mars et l'arrivée du candidat du Rassemblement National à la tête de Montargis, l'auteur de romans noirs ouvertement de gauche, a annoncé qu'il ne serait finalement pas présent, Vincent Giraldo.
7: Cette décision d'annuler sa venue, Didier Daninx l'a prise dès le lendemain des élections municipales.
8: J'ai pas envie de m'afficher avec des gens du Rassemblement.

0: national. Je ne veux pas être pris en photo avec des gens que je combats politiquement. C'est des gens qui ont une conception de la culture, qui continuent à parler d'une culture française menacée de génocide et ainsi de suite. C'est dans leur texte. Donc, c'est des gens qui ont une vision de la culture extrêmement problématique pour moi.
1: Stéphanie Hérisson, gérante de la librairie du Hérisson, co-organisatrice de l'événement, n'a pas vraiment été surprise.
2: Très sincèrement, quand on a vu les résultats, on s'est douté qu'il y aurait peut-être des désistements, puis on connaît un petit peu le parcours engagé de M. Daninx, donc on n'a pas été plus étonné que ça, et on le comprend.
1: De son côté, l'agglomération prend acte de cette décision, Jean-Paul Billot, le président.
3: Pour moi, j'essaie de faire de façon à ce que la politique n'ait pas cours et ne vienne pas influencer les décisions des uns et des autres. Après, c'est son choix, hein. Nous sommes aujourd'hui en démocratie, c'est son choix et je le respecte.
1: Un choix navrant pour le maire RN de Montargis et troisième vice-président de l'agglomération Côme du Nice, qui se dit prêt à accueillir Didier Daninx s'il change d'avis.
4: Didier Daninx qui viendra bien à Montargis hein, dans la librairie du Hérisson, ça sera le 27 juin. Le salon du livre de l'agglomération montargoise, lui, se tient le 31 mai prochain. L'événement a attiré un millier de visiteurs l'an dernier. Les distributeurs de carburant de nouveau reçus aujourd'hui à Bercy, alors que les prix de l'essence et du gasoil stagnent toujours à plus de 2 euros le litre. Pour aider les travailleurs grands rouleurs, le gouvernement prévoit une indemnité de 50 euros. Pour en bénéficier, il faudra faire la demande sur le site des impôts. L'indemnité s'adresse aux personnes aux revenus modestes qui font plus de 15 km pour aller travailler. Une nouvelle aide, cette fois pour les étudiants orléanais. Aesop, l'épicerie solidaire, a ouvert une deuxième boutique il y a moins d'un mois dans le centre-ville d'Orléans. Donc, produits alimentaires, produits d'hygiène, produits de ménage, tout ça à prix cassé pour aider ces jeunes à tenir leur budget souvent serré. Lucie Dubuc est la gérante de cette boutique du centre-ville.
5: On calcule un reste à vivre en fonction des données que l'étudiant nous apporte. Il remplit un dossier en ligne sur notre site internet Aesop Orléans et nous, on se charge de l'étudier sous maximum 3 jours. C'est une population qui est très démunie parce qu'elle ne peut pas forcément travailler, elle n'a soit pas le temps, soit pas l'opportunité de pouvoir travailler. Et des fois, les parents, effectivement, ne peuvent pas forcément donner beaucoup d'argent, beaucoup de ressources à leurs enfants. Donc, c'est vrai que pour pouvoir leur donner une chance de continuer leurs études plus sereinement, c'est vraiment la bonne alternative aujourd'hui. Ça aide énormément. On le voit en caisse, c'est assez édifiant.
4: Et une boutique du Secours catholique du Loiret est aussi installée à côté de cette épicerie solidaire à destination des étudiants orléanais. Elle propose 50% de réduction pour les étudiants. Donc, information à retrouver en détail sur notre site internet.
6: La rêve partie n'est toujours pas terminée dans le Cher.
4: Même si beaucoup de toughers ont déjà quitté le terrain militaire de Cornus, ils ont tous d'ailleurs été verbalisés par les gendarmes. Ils étaient encore 11 000 hier soir hein, sur place à vouloir continuer à danser. Le ministre de l'Intérieur a indiqué hier qu'il souhaitait mieux réprimer ces technivals illégaux. Contrefaçon de cigarettes, concurrence des produits de vapotage et difficultés pour sécuriser leur commerce. Les buralistes d'Orléans, invités à participer à la grande consultation nationale de la profession pour parler de l'avenir de ces commerces de plus en plus multiservices, pas le choix. On en a parlé il y a quelques instants avec la présidente des buralistes du Loiret, Sandra Diniz, était notre invitée. Son interview est à réécouter sur votre application ici.
6: Les Sceptors ne sont plus qu'à un match de la montée.
4: Les handballeurs de Saron se sont imposés à Massy hier, 36-31. Et ils ont aussi profité de la défaite de Pobillère contre Pontecombo, c'était vendredi, pour se hisser à la première place du classement de Pro League. Dernier match jeudi contre Angers, lanterne rouge du championnat. Et en cas de victoire, ce sera direction l'élite pour les Loiretains. Le match se joue à domicile. Eux aussi se rapprochent de la montée. Les rugbymen orléanais du RCO ont gagné leur match face à Rumigny 32-22 hier, de quoi se qualifier pour les demi-finales de National 2. Une victoire malgré la pluie. Écoutez la satisfaction de l'entraîneur des Avants, Benjamin Abadi, à la fin du match.
7: Ouais, les mecs ont quand même réussi à faire une magnifique première mi-temps, se détacher en score malgré les conditions climatiques qui étaient exécrables. Ça fait un mois qu'il n'a pas plu et on a le pire jour. Là où j'ai un petit peu peur, c'est quand on a pris le carton jaune à la fin de la première mi-temps et du coup on a dû recommencer cette seconde mi-temps à 10 avec notre capitaine de touche à Moyens. là je me suis dit que les mecs allaient devoir être costauds, ce qui a été le cas même si on a pris un premier essai. Et après on s'est nourri aussi de leurs fautes en scorant par intermédiaire de Joël Trude, 3 points par 3 points, un magnifique essai, ce qui nous a permis de nous détacher au score pour, je le crois, une victoire méritée.
4: Et s'ils l'emportent, les rugbymen loiretains se qualifieront pour la finale et auront leur billet assuré pour la division supérieure. Ce sera face à Mâcon, à match aller en Saône-et-Loire le 17 mai, match retour à domicile à Orléans, ça sera le 24 mai. Le RCO décidément en pleine forme hein, sur tous les terrains. Les féminines ont remporté leur 16e de finale hier. Et puis Orléans a porté chance à l'équipe de France de roller derby. La cité joannique accueillait la Coupe du Monde homme de la discipline la semaine dernière. Les Français l'ont emporté pour la première fois de leur histoire.
6: Et puis, nouvelle étape vers la désignation d'un nom pour nous, habitants du Centre-Val de Loire.
4: Après plus de 1500 propositions en ligne, un comité va délibérer à partir d'aujourd'hui et pour une semaine. Tout ça pour retenir 10 noms qui seront de nouveau soumis au vote. Parmi les membres de ce comité, le Tourangeau Benjamin Brio, alias Nota Bene, sur sa chaîne YouTube dédiée à l'histoire, suivi par plus de 2,5 millions d'abonnés. Il a commencé à regarder les propositions et il promet qu'il fera attention à ce que tout le monde soit représenté.
8: Les châteaux, la Loire, l'histoire, hein, y a du François Ier aussi là qui ressort un peu partout, j'ai l'impression, dans ses propositions. J'ai vu par exemple les salamandres. Bon, là on fait clairement référence à l'iconographie du roi. Et je trouve ça aussi très original et très rigolo, mais ça parle pas à tout le monde. Mais c'est vrai que par exemple la Loire, bah y a plein de territoires pas forcément proches de la Loire. Et c'est pour ça que des appellations comme ligérien, moi je trouve ça génial, mais un peu excluant. Et co-ligérien par exemple, je trouve ça plutôt chouette parce que tout de suite ça implique une notion de partage un peu plus large. Ce qui va surtout retenir mon attention, ça va être le fait déjà de coller un peu au nom de la région. Il faut qu'il y ait une certaine cohérence. Moi ce que j'aimerais c'est aussi un nom qui soit pas excluant, qui parle à tout le monde.
4: Et parmi les propositions un peu plus originales, j'en ai retenu deux, Marc. Ah. Hein, les Loirengers pour les Avengers de la Loire, c'est pas mal.
6: Pas mal.
4: Ou encore les Val Heureux, avec voilà, vous voyez, les jeux de mots. En tout cas, vous aurez du 10 au 30 mai pour voter parmi les 10 noms retenus par le comité. Évidemment, ça se passera en ligne et on vous tiendra au courant.
6: Bon, pour la météo, ça pourrait être les malheureux, par contre. Hein.
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6: Eh ouais, il fait des siennes, hein. Le temps, on le rappelle sur votre radio locale ici Orléans à 8h08, ça va être chargé aujourd'hui. Beaucoup de grisailles, des pluies et même une tendance orageuse entre midi et 22h. La fourchette est large. Nous basculerons en vigilance jaune aux orages dans le Loiret et le Loir-et-Cher. Ce lundi maussade par contre, il fera pas froid. On a déjà 13-14 degrés en moyenne en ce moment dans la région. Il fait doux ce matin et pour les maximales, 18 prévus à l'ombre pour tout le monde. Enfin à l'ombre en même temps. Il n'y aura que ça aujourd'hui. 18 attendus pour Artenay, Orléans, Gien, Montargis et Blois, entre autres. Ça sera encore assez moyen pour demain et mercredi. Et puis, aux alentours de jeudi, vendredi, donc pile quasiment pour l'arrivée du 8 mai et l'ouverture du Composanto à Orléans pour les fêtes joanniques, le soleil devrait revenir, même s'il y a quelques nuages. Il fera plus beau en fin de semaine, avec le retour de la douceur, puisque ce week-end, on devra avoir entre 20 et 22 pour les maximales. Si vous êtes au volant, attention, il y a eu beaucoup de pluie chez nous cette nuit. Il peut y avoir des risques d'aquaplaning et des grandes mares d'eau sur la chaussée. Soyez prudents. En ce qui concerne les transports, il y avait un souci avec un animal qui a été heurté sur la ligne Orléans-Paris, mais le trafic est revenu à la normale pour les prochains départs vers la capitale depuis Orléans. Et puis pour les trams, pour le moment, ils circulent normalement dans la métropole.
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6: Oh, c'est motivant quand même. C'est un lundi d'entre deux week-ends de trois jours. C'est pas mal ça, C'est encore une semaine de quatre jours qui nous attend. Je sais que les plus gros bosseurs vont dire oui, mais du coup, faut turbiner pour que tout tienne dans le planning. C'est vrai que ça va pas être simple, Quand il y a deux jours fériés qui s'enchaînent comme ça à deux semaines d'affilée. Allez, en attendant, bon lundi ici avec Alain Chamfort qui nous réveille maintenant.

0: Ici Orléans avec Alain Chamfort. D'ailleurs, on va presque rester dans le même registre. On va avoir un coup de sang ce matin, vous allez voir.
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0: On peut vite monter en agacement et en température. Hein, si les forces de l'ordre viennent tambouriner à notre porte de la maison, il faut être prudent. Si ça arrive, avant d'ouvrir, il y a deux, trois choses à savoir. Parce qu'il y a une arnaque qui existe et on va en parler tout de suite avec Aude Razo, vous allez voir.
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0: Et ici, ce lundi, à 8h15, dans le Loiret, le Loir-et-Cher, on va être prudent, Marie d'Orsay. Les escroqueries jusque sur le pas de notre porte, on en parle ce matin dans C'est pas vrai, notre rendez-vous anti-arnaque.
5: Mais oui, la police tire la sonnette d'alarme à propos de ces escrocs qui appuient, eux, sur votre sonnette en se faisant passer pour des policiers au Drazo.
6: Oui, et quand quelqu'un toque à la porte et vous dit « bonjour, c'est la police », c'est vrai que c'est un peu intimidant, même si on a un doute, on ne se sent pas forcément de lui dire « merci monsieur, mais je préfère vérifier ». Pourtant, c'est ce qu'il faut faire, même la vraie police le dit. Je vous raconte une histoire, une vraie histoire aussi. Une dame reçoit un coup de fil, on lui dit que son compte bancaire a été piraté et que la police va venir chez elle. Une fois sur place, les faux policiers récupèrent non seulement sa carte bleue, mais ils embarquent aussi les bijoux, au prétexte qu'il faut les mettre à l'abri. Retenez bien ça, un policier ne demandera jamais de bijoux, d'argent, de cartes bancaires, de codes secrets. Il ne se déplace jamais à domicile pour récupérer des objets de valeur.
5: Mais alors qu'est-ce qu'on doit faire, Aude, si quelqu'un toque à la porte et dit qu'il est policier ?
6: Déjà, vous lui demandez sa carte de police, il doit vous la présenter. Et attention, ce n'est pas parce qu'il porte un brassard police ou un uniforme que c'est un vrai policier. Après, vous me direz, il peut toujours me présenter une fausse carte de police. De toute façon, je ne sais pas trop à quoi une vraie carte est censée ressembler. En fait, je vous le dis, c'est un format carte de crédit, recto verso, avec puce électronique et photo du policier. Donc là, autre conseil, vous appelez le commissariat pour vérifier que la personne en face de vous est bien censée être chez vous. Quand je dis ça, souvent vous me dites « Ah mais j'ose pas, si ce sont de vrais policiers, ils vont mal le prendre ». Eh bien non, j'ai trouvé pas mal de témoignages sur Facebook, des gens l'ont fait et ça s'est très bien passé, donc n'hésitez pas.
5: Et n'hésitez pas non plus à réécouter « C'est pas vrai » sur votre application ici, votre rendez-vous anti-arnaque tous les matins pour vous aider à vous prémunir contre les arnaques.
0: On garde la tête froide face aux arnaques et en voilà un qui garde les pieds sur terre. Hein. Tenez, c'est notre baladeur. Ah bah lui, il fait de la balade, justement, au sens propre du terme, avec un sportif orléanais qui parcourt la France actuellement. Hein. On est en direct juste à côté de Beaugency avec Vincent James qui se prépare pour une bonne marche. Vous allez voir avec Nordine à table. On les retrouve juste après Blondie.

0: Ici Orléans, c'est parfait pour la musique, hein. On en a bien besoin avec ce lundi matin gris avec Blondie bien sûr à 8h20. Et nous, on a besoin de vos messages, hein. Ça nous fait du bien pendant l'émission de vous lire et de vous sentir présent de l'autre côté de la radio et de la télé. Il y a Chantal qui est à Châteauneuf-sur-Loire, elle participe à nos bulletins météo. Bonjour à toute l'équipe, hein. À Châteauneuf, 14 degrés ce matin avec de la pluie, le ciel est très couvert, il n'y a pas de vent pour le moment. Bon lundi à tous et bon courage à ceux qui reprennent le travail, hein, et surtout à ceux qui travaillent en extérieur. Oui, effectivement, c'est gentil de penser à tout le monde. Chantal, on vous embrasse. Et puis, on fait un petit coucou aussi à Jadanel. Elle a 13 degrés à Orléans pour la météo. Le ciel est couvert, le soleil est totalement caché derrière les nuages. Oui, pas sûr qu'on le voit aujourd'hui, hein, Jadanel. Il va être encore bien rare, le soleil. On va surtout avoir de la grisaille, de la pluie et peut-être des coups de tonnerre, hein. Attention, vigilance jaune aux orages pour le Loiret, le Loiret-Cher ce lundi. Entre midi et 22h, ça pourrait gronder dans le ciel potentiellement. Et puis sinon, pas trop de changements pour les températures. Il fera encore doux avec 18 pour les maximales aujourd'hui. Avec Vincent, est-ce que ça fonctionne? Alors pas toujours, mais ce matin, la bonne nouvelle, c'est que ça marche par contre. Vincent Lejeune, vous êtes notre baladeur. Et pour démarrer la semaine, vous êtes aux côtés du coach sportif de France 5, Nordi Natab. Il s'est lancé le défi de traverser la France en marchant, hein, il vient nous faire un coucou à tous, puisque c'est une aventure à vivre avec toutes les locales, hein, d'ici. Et Nordi Natab, qui est parti hier d'Orléans pour relier Beaugency, a vécu un beau moment, je crois, Vincent.
1: Oh bah oui, il y avait une quarantaine de personnes en tout qui l'ont suivi, donc évidemment que c'était chouette. Et là, ce matin, on se trouve dans le centre-bourg de Beaugency, et là, c'est la boîte à souvenirs d'Ordine qui marche à plein régime.
2: Et forcément, parce que, oh là là, mais ça fait longtemps, bah, c'était il y a 30 ans, j'étais au lycée à Beaugency, au lycée de l'Abbaye, et forcément, bah ouais, ça m'anime le cœur, et là, je vais justement à la rencontre d'élèves du lycée.
1: Et alors justement, vous allez les voir pourquoi?
2: Bah parce que l'idée... voilà, on peut semer des petites graines et que même si ce matin on était dans une super boulangerie, j'en ai semé des graines dans ce lycée-là et voilà, ça ouvre des fois des perspectives et j'espère qu'une des élèves aura des perspectives par rapport à l'échange qu'on va avoir ensemble.
1: Je reviens sur votre aventure là que vous êtes en train de vivre. Vous êtes parti le 5 janvier dernier en partance de Lille. Elle ressemble à quoi la France que vous voyez ?
2: Elle est magnifique. Je vous le dis, j'en parle, j'ai des frissons parce que c'est vrai qu'on regarde ça sur carte postale, à se dire, oh, par ici.
1: Sur l'autoroute.
2: Mais ouais, sur rapidos. L'autoroute, en voiture, rapidos. Mais au final, de prendre le temps, de ralentir. Mais la France, elle est magnifique. Je vous le dis, mes prochaines vacances durant plusieurs années, c'est en France. C'est
1: ah ouais? Et il y a quelle région, là? Vous allez aller à Dieppe?
2: Mais tout... Non, mais blague à part, Saint-Valéry-sur-Somme, je ne connaissais pas.
1: Ah, c'est sublime.
2: Mais c'est extraordinaire. Et tous les coins, même la Beauce, alors j'ai eu de la chance, j'ai eu le soleil, mais quoi qu'il en soit, mais en ralentissant, en prenant le temps, mais juste à côté de chez nous, il y a des lieux extraordinaires.
1: Là, aujourd'hui, vous allez aller en direction de Chambord. Bon, la route, est-ce que vous la connaissez si bien que ça, au final? Même si vous êtes du coin, on ne fait pas tous les jours Beaugency-Chambord à pied.
2: Non, alors je le faisais à vélo de temps en temps lorsque j'avais préparé l'Ironman de Nice, mais au-delà de ça, je me souviens de ma maman qui nous faisait faire des randonnées. Il y avait une association et ça s'appelait Orléans-Chambord. Alors on faisait pas cette distance-là, mais on faisait 10, 15, 20 km, donc forcément ça va être sur un chemin chargé en souvenirs.
1: Bon, en tout, il va y avoir une courte étape, hein, à peu près 25 km aujourd'hui pour arriver à Chambord. Ce soir, vous dormez où?
2: Alors, ce soir, ça va être la petite histoire, on va voir ça, hein, mais c'est surtout que hier j'ai reçu un drôle de message. Figurez-vous qu'il y a des personnes habillées en romain, ouais, qui vont venir m'accompagner sur le chemin.
1: Ah, je suis inquiet pour vous, là.
2: Mais moi aussi, donc vous allez découvrir ça sur les réseaux sociaux. Okay. Ils arrivent, mais vraiment en tenue de Romain. Okay. Voilà. Donc, et moi...
1: C'est quoi, c'est une association
2: Ouais, je crois que c'est une association qui adore l'histoire, okay, et qui adore marcher. Et au final, ils s'habillent. Et là, ce matin, le thème, c'est Romain. Donc, j'ai des Romains qui vont sortir la forêt, je ne sais pas d'où, okay, qui, et voilà.
1: Vous allez envahir Chambord.
2: C'est ça, avec des Romains.
1: Bon, en tout cas, là, ça va être retour à l'école. Là, ça va durer combien de temps, là, cette petite interview ce matin?
2: Là, c'est une heure d'échange, voilà, même un peu si besoin. Et puis après, terminer le beau temps, hein, ça va être la pluie sur la figure, donc la douche, voilà, mais ça fait partie du côté invisible de l'histoire. Et puis surtout, j'ai un petit cadeau pour eux avec les pains au chocolat.
1: Bon, trop cool. En tout cas, bon courage parce que ouais, le début de semaine, il est salé, quoi.
2: Vous pouvez me déposer en voiture?
1: Non, c'est mort. Allez, vous assumez vos conneries jusqu'au bout, Nordi Natab. Marc, moi je vous fais des bisous. Merci à Nordi de s'être rendu dispo. Et puis aussi au maire de Beaugency qui était avec nous, qui nous a guidés. Marc, je vous fais des
0: bisous.
1: Je vous dis pas à demain parce que je l'ai plus en tête.
0: Et voilà, à bientôt. Allez, salut Vincent, merci à vous et bonne fin de petit-déj, hein, à Beaugency. Voici les frérots de la Vega maintenant.

0: ici Orléans, on espère que vous allez bien ce matin et que vous êtes bien réveillés. Est-ce que vous avez ouvert les yeux à cette heure-ci? Peut-être que ça y est, la journée a commencé pour vous, de l'autre côté de la télé et de la radio. Nos yeux d'ailleurs, est-ce qu'ils nous jouent des tours de temps en temps ou de plus en plus souvent? On va en parler de notre vue ici tout de suite avec la question du jour et Pascal. Et juste après, on fera un point sur l'actu à 8h30.
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0: Et pour commencer la matinée ce lundi ici, on est content de retrouver Pascal Hernandez de retour de vacances. Bonjour Pascal.
3: Bonjour Marc, bonjour Marie, bonjour tout le monde.
4: Bonjour Pascal.
0: Merci de nous avoir ramené le soleil hein, après les vacances.
3: C'est mon cadeau.
0: Ah voilà, bravo, c'est réussi ce matin.
3: J'ai tout fait pour, hein, vraiment. Hein.
0: Là, on est à fond. Est-ce qu'on est aussi à fond pour notre vue, Pascal? Parce que plus le temps passe, plus elle nous joue des tours hein, quand même. Hein.
3: C'est vrai que certains d'entre nous ont découvert récemment qu'il faut porter des lunettes. Oui, d'autres, c'est une vieille affaire. C'est la question qu'on vous pose ce matin, puisqu'on aura tout à l'heure une ophtalmologue qui sera notre invitée à partir de 9h. À quel âge donc vous avez commencé à porter des lunettes? Guillaume nous dit sur Facebook, puisqu'on vous a posé la question sur Facebook évidemment, à 48 ans et parce que mes bras n'étaient pas assez longs quand je lisais,
0: oui, dit-il. Oui, c'est ça, ça recule de plus en plus. Hein.
3: Jeanne nous dit que c'était à 6 ans, elle a toujours détesté, à 22 ans, elle a passé le cap des lentilles. Bernadette nous dit qu'elle a eu ses premières lunettes, elle aussi, à la cinquantaine, elle en a 77, elle trouve ses lunettes super. Mais vous avez des lunettes vous...
0: Alors, moi, je me sers tellement des miennes que j'ai attrapé la boîte et je me suis trompé, c'était mes lunettes de soleil. Je n'ai pas encore beaucoup.
3: Marie, vous n'avez pas ce genre de souci?
4: Alors, moi, j'ai eu ce souci pendant 20 ans, mais j'ai passé le cap de l'opération.
3: Ah ouais, très bien.
0: Ouais, pour être tranquille.
3: Et voilà. Ouais. On parle de tout ça, donc de myopie surtout, tout à l'heure, à partir de 9h.
0: À tout à l'heure, merci Pascal.
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0: Marie, la fin de saison approche pour les rugbymen orléanais.
4: Et ça sent plutôt bon, il faut être prudent évidemment, mais le RCO est sorti largement victorieux de ses quarts de finale hier face à Rumi. Place maintenant à la demi, et en cas de victoire, c'est la montée assurée en national. Hier, les joueurs ont montré de quoi ils étaient capables malgré la pluie. On y revient après le point sur l'actualité en France et dans le monde avec Audrazo.
5: Top départ aujourd'hui du repas à 1 euro pour tous les étudiants sans exception dans les restaurants universitaires. La mesure réclamée par les organisations étudiantes, elle ne s'appliquait jusque-là qu'aux boursiers et aux plus précaires. Une date à cocher, les 3 millions de travailleurs modestes et gros rouleurs qui sont concernés par l'indemnité carburant de 50 euros pourront faire la demande à partir du 27 mai sur le site impots.gouv.fr. Autre rendez-vous, le ministre de l'économie Roland Lescure convoque ce matin à Bercy les distributeurs de carburant. L'Iran annonce à l'instant que l'armée américaine sera attaquée si elle s'approche du détroit d'Ormuz. Réponse à l'opération de déblocage des navires annoncée pour aujourd'hui par Donald Trump. Opération américaine critiquée par Emmanuel Macron. Il appelle à une réouverture concertée entre l'Iran et les États-Unis. Attention, si vous prévoyez une prise de sang ou des analyses, une grève est annoncée aujourd'hui dans les laboratoires de biologie médicale. Les syndicats dénoncent des salaires trop bas et une dégradation des conditions de travail. Jean-Luc Mélenchon sera bien candidat à l'élection présidentielle de l'an prochain et pour la quatrième fois d'affilée. Il assure être le mieux préparé à la France insoumise et il estime que le Rassemblement national sera son principal adversaire. Deux géants du basket français vont s'affronter la nuit prochaine en NBA. Victor Wembanyama face à Rudy Gobert, San Antonio face à Minnesota. Les fans devront se lever très tôt ou se coucher très tard. Match à 3h30, heure française.
4: L'info d'ici ce matin, c'est cette belle victoire des rugbymen d'Orléans hier, 32 à 22 pour le RCO face à Rumigny. C'était en quart de finale et c'est donc un synonyme d'un ticket pour les demi-finales de National 2. Orléans a assuré son statut de favori et mené la rencontre de bout en bout, malgré la pluie qui n'a pas facilité le travail Tristan Ranéa.
6: Tout particulièrement en première mi-temps, hein, alternance entre ciel gris et trombe d'eau, pas facile de produire du jeu dans ces conditions, mais l'équipe s'en est plutôt bien sortie, se réjouit l'arrière orléanais Joanne Iltrud.
7: On s'attendait à une après-midi avec un temps assez changeant, ça n'a pas manqué. Hein. À la 20e, il me semble qu'il n'a plus des cordes. Dans l'ensemble, je trouve qu'on a, gardé un bon rythme malgré la pluie. On a su faire face à la météo, donc plutôt bien en première mi-temps.
6: Avec ce temps britannique, on va dire, le ballon est évidemment devenu de plus en plus glissant. Alors il a fallu revoir les plans de jeu.
7: On avait voulu jouer un peu plus à la main. On avait vu que c'était une équipe qui était très forte en conquête, mais pour autant qui se déplaçait peu. Et après, il a plu, donc on a plutôt basculé sur des échanges de jeu au pied. Et ça nous a plutôt souri, parce que sous les ballons hauts, on a été plutôt bons et on a su s'adapter stratégiquement.
6: Et à l'arrivée, ça fait donc une victoire 32-22 pour le RCO. Mais le score aurait pu être encore plus large, souligne l'entraîneur des avant-orléanais, Benjamin Abadi.
8: Honnêtement, je pense que si les conditions avaient été vraiment opportunes, au regard de notre magnifique première mi-temps, je pense qu'on aurait peut-être encore pu plus se détacher, ce qui nous aurait simplifié la tâche. Ça n'a pas été le cas, donc franchement, félicitations aux mecs, parce que gagner de par ces conditions, faut le faire.
6: Place désormais à la demi-finale, ce sera contre Mâcon, avec, on l'espère, un temps un peu plus sec.
4: Match aller en Saône-et-Loire le 17 mai, match retour à domicile pour le RCO, ce sera le 24 mai, pour tenter donc de décrocher une place en finale, synonyme de montée en national. Retour sur la rencontre d'hier sur ici.fr.
0: Les buralistes du Loiret face à la transformation de leur métier.
4: Entre contrefaçon et développement des produits de vapotage, ils sont obligés de se diversifier. Orléans fait partie des 12 villes choisies pour une grande consultation nationale. On y revient dans le prochain journal. Vous entendrez aussi à 9h l'auteur Didier Daninx. Il devait être parrain du Salon du Livre de l'agglomération montargoise à la fin du mois. Mais face à l'arrivée du RN dans la région, il a annulé.
0: Pour la météo, arrosage automatique activé. Coupez le tuyau dans le jardin, attention, parce que là, franchement, c'est bien tombé cette nuit chez nous, dans le Loiret-Cher. On le rappelle sur votre radio locale ici, Orléans, à 9h-25. On va y avoir droit à une bonne partie de la journée, de la pluie, de la grisaille, peu de chances de voir le soleil, et même une tendance aux orages entre midi et 22h dans le Loiret et le Loiret-Cher. On basculera en vigilance jaune aux orages. Attention donc, et sinon pour les températures, ça ne bouge pas trop. On a déjà 13-14 degrés en ce moment en moyenne dans la région. Et pour les maximales, bon, avec l'humidité, on aura certainement une sensation de fraîcheur, entre guillemets, mais on ne sera pas loin des 20 degrés, puisqu'on annonce cet après-midi 18 pour tout le monde, pas de jaloux. 18 pour Artenay, Orléans, Blois, Gien, Montargis et Pithiviers. Ça sera encore assez moyen pour les prochaines journées, pour demain et mercredi. De la grisaille, de la pluie, un tout petit peu de soleil, mais enfin, il va plus se montrer en dernière partie de semaine, pour le 8 mai, normalement, aux alentours de jeudi, vendredi, pile pour le climax des fêtes johanniques. On aurait retrouvé le soleil avec 20 à 22 degrés pour les maximales ce week-end dans la région. Pour vos conditions de circulation, attention, il peut y avoir des risques de glissade et d'aquaplaning. Il a beaucoup plu cette nuit chez nous. Prudence sur nos routes, pour le moment, il n'y a rien d'anormal à vous signaler, en tout cas en dehors des bouchons habituels. Et puis en ce qui concerne les transports, il y avait un animal qui a été heurté sur la ligne Orléans-Paris un peu plus tôt dans la matinée, mais le trafic est revenu à la normale, donc tout va bien pour les trains et tout va bien ce matin pour les trams aussi dans la métropole.
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0: Ici Orléans, je le sais, certains diront que c'est super d'avoir eu 3 jours de congé avec le 1er mai, mais est-ce que c'est pas encore plus dur de s'y remettre ce matin par rapport à un week-end habituel? Parce que ça nous a donné un petit avant-goût de vacances, entre guillemets, mais peut-être un petit peu trop courte pour la peine. Bon, la bonne nouvelle, c'est qu'on remet ça ce week-end de nouveau, avec 3 jours pour se reposer avec le 8 mai. Alors ça nous motive pour commencer ce lundi ici, et ça nous réveille avec la musique de Goldman. Bienvenue.

0: 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Pour le moment, à 9h moins 20, on démarre ce lundi avec la Minute Sport, Marie d'Orsay. Et à l'approche de la fin de saison pour nos clubs loiretains, tout se joue maintenant.
1: Ah oui, les victoires deviennent de plus en plus précieuses. Et ce week-end, deux équipes du département se sont distinguées. Le RCO en rugby et les Sceptors en handball. Tous les deux idéalement placés pour une montée en fin de saison, Tristan Ranea.
2: Ils ont leur destin en main. On commence avec les rugbymen du RCO. Ils se sont imposés hier au stade Marcel Garcin, 32-22 contre Rumilly. Les Orléanais sont donc qualifiés en demi-finale de National 2, là où leur aventure avait pris fin la saison dernière. Ils affronteront Mâcon, d'abord en Saône-et-Loire, le 17 mai, puis à domicile une semaine plus tard, le 24 mai. S'ils sortent vainqueurs de cette double confrontation, les Loiretains seront qualifiés en finale et obtiendront automatiquement leur billet pour la division supérieure, la Nationale. Pour les Sceptors, c'est encore plus simple. Une victoire jeudi contre Angers, la lanterne rouge et la montée est assurée. Et oui, parce que depuis hier, les handballeurs saranais sont premiers de Pro League. Tout ça grâce à leur victoire 36-31 à Massy et à la défaite vendredi de Paubillère 32-28 contre Ponto Combo. Deux ans après leur relégation, les Sceptors pourraient donc bien retrouver la Star League, le plus haut niveau national.
1: Et fin de l'espoir de monter en revanche pour l'USO Foot après le nul 0-0 à Versailles vendredi. On a parlé du rugby, on a parlé du hand, on a parlé du foot. Il manque évidemment
0: le basket.
1: Marc, et bien ouais. Basket, c'est toujours possible pour la montée pour l'OLB. Il faudra passer par les play-offs. Autant dire que nos joueurs orléanais ont besoin de votre soutien pour le match qui se joue demain à domicile, Marc.
0: Ouais, face à Saint-Chamond, les petits voisins de Saint-Etienne. On espère les battre, les petits voisins, avec un gros score, par contre, un grand score. 0-2, 38, 53, 25, 25 pour avoir vos places, pour les soutenir, évidemment. Face à Saint-Chamond, qui est combien dans le classement?
1: Alors, Saint-Chamond qui est donc 16e au classement d'Élite 2. L'OLB est remonté sur le podium, on le rappelle, fin de semaine dernière, grâce à sa victoire face à Chalon-Reims. Demain, donc, c'est le match en retard de la 26e journée du championnat. Et on compte sur vous pour aller encourager nos basketteurs de l'OLB.
0: Vous avez 3 minutes pour récupérer vos places auprès de Nadia. 02 38 53 25 25. Bonne chance.
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0: Dès qu'on ouvre les yeux, ici le lundi, tout se joue dès les premières notes de musique. Et là, vu la météo, on a bien besoin que ça groove, dans la radio ce matin. Alors on y va à 9h.

0: ici Orléans avec Bruno Mars. Le disque n'était pas rayé avec I Just Might, mais le prochain risque de vous permettre de gagner 10 000 euros de vacances. On va en reparler dans deux minutes. Et pour le moment, honneur au sport. On fait un petit coucou à nos basketteurs orléanais, hein, en en parlant avec James qui nous rejoint au 02 38 53 25 25. Bonjour James.
1: Bonjour James.
2: Bonjour Marie, bonjour Marc.
0: Bon, on vous accueille. Vous êtes un voisin, je crois. Hein. Vous êtes dans le 28, James.
2: Ouais, dans le 28, ouais, la limite, oui.
1: Mais vous, ça ne vous fait pas peur de faire le trajet pour aller encourager les basketteurs de l'OLB?
2: Ah bah non, les basketteurs et puis les footballeurs aussi, donc à chaque fois on fait le trajet, pas de soucis, hein, on est là.
0: Bon, pour l'USO, hein, on l'a dit un petit peu plus tôt dans l'émission, hein, les dés sont jetés pour remonter en Ligue 2, c'est terminé, mais pour l'OLB, c'est encore possible par contre. Vous le sentez comment, vous, James?
2: Bah, pas mal, puisque j'ai regardé le match de basket, enfin de... C'était contre...
1: le dernier match, contre Chalon.
0: Ouais, c'est ça.
2: Contre Chalon. Ouais, Chalon. J'ai regardé là sur Internet, ben, je trouve qu'ils ont fait un très beau match. Il y a longtemps qu'ils n'avaient pas fait un beau match comme ça, défensif, et puis sérieux tout au long de la partie, et là, j'ai trouvé très bon là, en ce moment.
1: Eh ben, on compte sur vous pour aller les encourager demain soir, James.
0: Ouais, on fait le même demain.
2: Pas de soucis, on y sera.
0: Allez, c'est gagné donc pour OLB Saint-Chamond à 20h à l'Arena. Passez une bonne journée. Bravo James, à bientôt.
1: Bonne journée, bon match James.
2: Merci, bonne journée. Merci,
0: au revoir. Et puis restez avec nous, c'est le grand moment. Voici le premier disque rayé de la semaine. Notez bien les paroles sur ce tube de Julien Clerc, Hélène. Notez tout puisque en fin de semaine, ça va peut-être vous permettre de gagner 10 000 euros de budget vacances. Bienvenue ici.

0: Ici Orléans, c'était le premier disque rayé de la semaine ce matin. Si vous venez de nous rejoindre et que vous l'avez raté, pas de problème, hein, ne paniquez pas, vous pourrez le réécouter ce soir ici à la radio entre 16h et 17h. Et pour gagner 10 000 euros de budget vacances, les règles de ce jeu sont en ligne à tout moment hein, sur notre site internet ici.fr. Après la balade de Julien Clerc, on va faire un retour à la réalité, réalité bien française, racontée à travers le parcours d'un fonctionnaire du système scolaire. Maintenant, on vous présente le livre de Patrice Romain qui s'appelle « Parents d'élèves, mode d'emploi » qui est paru aux éditions de L'Étudiant. Et on le découvre maintenant avec vous et votre invité, Sébastien Doucet. Bonjour.
1: Oui, bonjour à tous. L'ancien principal du collège Pierre de Coubertin à Saint-Jean-de-Bray, célèbre pour ses recueils mots d'excuses, signe effectivement un nouveau guide à destination des parents d'élèves. Un manuel pratico-pratique qui nous livre les clés pour survivre dans le monde de l'éducation en s'appuyant sur des réponses claires pour débloquer les situations complexes avec une bonne dose de gaieté. Patrice Romain.
2: Voilà, survivre et puis dédramatiser aussi parce que les parents, et c'est normal, sont angoissés. Les enfants, c'est normal aussi, sont angoissés. Donc il y a le moindre petit détail, le moindre petit problème prend des proportions disproportionnées. Donc voilà, c'est quelques petits conseils entre guillemets parce que je ne me permettrai pas, mais je vais essayer de faire en sorte que les gens puissent suivre une année scolaire de manière un peu plus sereine.
1: Oui, et avec le sourire parce que c'est aussi le principe de ce guide. Alors que votre enfant soit en primaire, au collège, en lycée, ce guide, mois par mois, comme ça, se propose de répondre à toutes les questions des parents d'élèves. Alors je vous propose justement de reprendre peut-être, Patrice Romain, quelques questions récurrentes qu'on retrouve dans ce livre. La plus récurrente peut-être, c'est sur l'absence des professeurs. Vaste débat. Mon prof n'est pas là. Mon prof est en formation. Mon prof est absent. Que faire ?
2: Ah, que faire? Ben, pas grand chose, en fin de compte, hein, vous allez dire. Non, ben voilà, mais il faut prendre son mal en patience. Je crois que Internet bien utilisé peut pallier quelque peu les connaissances qu'on n'apprend pas pendant ces quelques jours. Et puis bon, il y a toujours les manuels scolaires qu'on peut rouvrir. Et puis voilà. Et puis ça, c'est le côté officiel. Et puis, il faut pas exclure non plus la pression qu'on peut mettre parce que, hélas, l'administration donne souvent gain de cause à ceux qui crient le plus fort. Donc, je le regrette, mais parfois, il ne faut pas hésiter justement à monter au créneau.
1: Et on va jusqu'au recteur d'académie, c'est ce qu'il y a de mieux. Hein. Il faut taper haut.
2: Bien sûr, et puis il faut médiatiser, puisque justement l'époque est à la médiatisation. Et s'il y a une chose, les hauts fonctionnaires ont peur, c'est justement ça, les médias. Donc ben, il faut les utiliser.
1: Ça, c'est pas tombé dans l'oreille d'un sourd. Autre question pertinente, Patrice Romain. Mon enfant a eu zéro parce qu'il chahutait en cours. Est-ce qu'on a le droit de lui mettre un zéro?
2: Alors non, on n'a pas le droit. Maintenant, est-ce que ça vaut le coup de s'embrouiller avec le professeur, je n'en suis pas persuadé. Parce que finalement, à quoi sert cette note? Pas grand-chose. Donc, moi, je crois que le mieux, comme souvent, c'est le dialogue, dans le calme et la sérénité. Et puis, ben, ma foi, c'est vrai que c'est interdit, mais bon, ce n'est pas un drame.
1: Laissons couler. Bon, une question qui se pose en fin d'année scolaire, et nous y sommes. J'hésite à mettre mon enfant dans le privé ou j'hésite à mettre mon enfant dans le public. Que faire? Est-ce que c'est une bonne idée, le privé, le public?
2: Alors ça, évidemment, c'est un choix tout à fait personnel. Maintenant, ce qu'il faut voir, c'est l'intérêt de l'enfant. Globalement, les deux enseignants se valent. Donc, à mon sens, ce qui fait pencher la balance d'un côté ou de l'autre, c'est l'environnement, donc les copains, les fréquentations bonnes ou mauvaises.
1: Une dernière question, nous sommes début mai, le bac arrive, je suis inquiet, je suis parent, mon enfant passe bientôt son baccalauréat, est-ce qu'il a une quelconque chance de l'obtenir?
2: Alors je dirais plutôt, est-ce qu'il a un quelconque risque de le rater? Non, si votre enfant...
1: Les pourcentages sont fous, hein, c'est combien?
2: Là, j'ai essayé le bac général donc l'année dernière, je crois que c'était 96,2 ou 2, enfin voilà, au moins 96% de réussite. Donc évidemment, si votre enfant est un élève normal, qu'il travaille normalement, eh bien évidemment, il aura son bac.
1: Patrice Romain, parent d'élève, mode d'emploi, son guide indispensable est paru aux éditions de L'Étudiant.
0: Bon, et maintenant, voici un mode d'emploi quand on a de l'herpès. Ouais, on voit ça ici tout de suite avec notre toubib. Et notre docteur ici dans l'équipe, c'est vous, Gérald Kerzek, hein, vous êtes de retour et on démarre la semaine en s'intéressant ensemble donc aux boutons de fièvre. Bonjour Gérald.
3: Bonjour à toutes et à tous. Ce matin, pas de bol, il y a un bouton qui est apparu sur la lèvre, le fameux bouton de fièvre qui est en réalité un bouton virale, parce que c'est une infection virale très courante qui est causée par un virus de l'herpès, hein, le HSV1.

0: avez pris le soleil ce week-end et c'est peut-être la cause de ce bouton de fièvre ce matin. Donc là, il faut mettre un petit baume pour protéger ses lèvres ou encore un simple rhume. Le fait d'avoir une fatigue immunitaire ou un virus, ça peut déclencher le bouton de fièvre.
1: Bon, quand on sent les premiers picotements, docteur, comment on peut soigner un bouton de fièvre rapidement et efficacement?
0: Le réflexe numéro un, c'est agir dès les premiers signes. Dès que vous ressentez justement cette sensation de picotement ou de chaleur localisée, on connaît bien ces symptômes, il faut appliquer une crème antivirale, c'est en vente libre en pharmacie, et appliquer très tôt, ça peut raccourcir la durée de la poussée et limiter l'apparition des petites vésicules pas très esthétiques. Ensuite, il faut éviter de toucher, de presser, de triturer ce bouton. On se lave les mains scrupuleusement pour ne pas contaminer d'autres zones, et je pense aux yeux, donc on ne se frotte pas les yeux. Et si les poussées sont fréquentes, plus de 5 à 6 fois par an, un médecin peut vous prescrire un traitement antiviral par voie orale, quasi en prévention. Et très important pendant la poussée, on évite les baisers, le partage de verres, de serviettes ou du baume à lèvres, parce que c'est contaminant, ou même la cigarette électronique, parce que sinon vous allez passer du virus en fait. Et le virus est très contagieux tant que la croûte n'est pas tombée. Évitez les baisers avec les enfants aussi, les petits bisous comme ça à des bébés, quand ils ont de l'eczéma, ça peut donner des complications assez graves. Allez, d'ici là, portez-vous bien.
1: Bon, merci beaucoup docteur. Merci à vous de nous avoir regardé à la télé avec ici Centre-Val de Loire. Demain, entre 7h et 7h30, on aura une BD spéciale Jeanne d'Arc, puisque c'est les fêtes joanniques à Orléans. Soyez avec nous demain, on sera content de vous retrouver à la télé à partir de 6h30. Bonne journée, salut. Et puis bien sûr, à la radio, on reste ici ensemble pour attaquer cette courte semaine de 4 jours, puisque c'est de nouveau férié vendredi. Et cette semaine, on la démarre ensemble avec Le Point sur l'actu locale à 9h.
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1: Et alors cette semaine pas banale, on la commence ensemble avec Pascal Hernandez, qu'on l'a un tout petit peu charrié en antenne, puisque vous passez en mode karaoké cette semaine, Pascal. Qu'est-ce que c'est que cette histoire?
8: Mais oui, si l'idée de venir à deux, voire davantage chanter les chansons qu'on aime, les années 80, 90, 70, 60...
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1: Allez, pour le moment, ici, ce lundi, il est 9h, l'heure du journal. Ici Orléans, Le Point sur l'actu locale, c'est maintenant avec vous, Marie d'Orsay. Une grande consultation à Orléans pour l'avenir des buralistes.
9: La cité joannique fait partie des 12 villes choisies par la Fédération pour prendre la température et faire remonter les informations, notamment sur la diversification obligatoire pour la profession. Confrontée à la contrefaçon, à la concurrence étrangère ou encore aux nouveaux produits de vapotage vendus dans d'autres commerces, Jimmy Siravo est le patron du bar tabac Le Celtic à Olivet.
10: Si on reste focalisé sur notre tabac essentiellement, on va tous droit dans le mur. La jeunesse se tourne plus facilement à la cigarette électronique, qui est plus facile d'accès pour eux, et Internet. Les jeunes passent beaucoup par Internet, et de ce côté-là, nous, on ne peut pas faire grand-chose. Même si on peut signaler via les douanes et compagnie que il y a tel réseau, tel machin, etc. Mais c'est débordé aussi. Malgré ce que le gouvernement peut dire, les fumeurs de vraies cigarettes traditionnelles, si c'est trop cher pour eux dans nos établissements, ils se tournent ou au marché parallèle, ou encore d'ailleurs dans ce fournir.

0: directement à la frontière. On vend du CBD, on vend beaucoup de confiseries aussi. On a la FDJ qui nous appuie aussi bien fortement également, donc on peut diversifier de ce côté-là notre chiffre d'affaires. Moi, j'ai la chance d'avoir le bar. Du coup, j'ai dû me diversifier énormément de ce côté-là et aussi proposer du vrai snacking pour continuer à faire monter mon affaire et faire en sorte qu'elle soit pérenne. Parce que j'ai quand même 3 employés avec moi et il faut assurer la pérennité de leur salaire et le mien.
1: Et la consultation nationale auprès des buralistes, on en a parlé avec la présidente dans le département. L'interview de Sandra Diniz est à réécouter sur votre application ici. C'est toujours un passage à la caisse douloureux, même si le prix du gasoil s'est stabilisé. Ce week-end, 2,21 € le litre en moyenne, l'essence a même légèrement baissé. Le plein reste très élevé. Le ministre de l'économie reçoit ce matin les distributeurs de carburant. Et on en sait un peu plus sur l'indemnité carburant, justement pour les travailleurs grands rouleurs, pour bénéficier de cette aide de 50 € destinée aux personnes aux revenus modestes qui font plus de 15 km par jour pour aller travailler. Il faudra faire la demande sur le site des impôts à partir du 27 mai. Plus besoin d'être boursier pour bénéficier du repas à 1 € dans les restaurants universitaires. À partir d'aujourd'hui, le tarif s'applique à tous les étudiants de France. Et à Orléans, une nouvelle épicerie solidaire a ouvert en centre-ville, en complément de celle du campus de La Source, avec des produits du quotidien à prix cassé. Un reportage dans cette deuxième épicerie Aesop à destination donc des étudiants, à retrouver sur la page Facebook d'ici Orléans.
2: Quand la politique et la culture entrent en conflit dans le Loiret.
1: Alors que le salon du livre de l'agglomération montargoise se prépare le 31 mai prochain à Montargis, le parrain de l'événement annule sa venue. Didier Daninx, auteur de romans noirs, a pris la décision au lendemain des élections municipales et la victoire du RN comme du Nice à Montargis, à côté de qui il dit ne pas vouloir s'afficher et face à des annulations d'événements culturels dans d'autres communes d'extrême droite, explique Didier Daninx.
3: On a les premiers éléments. Il y a seulement un mois et demi que les élections ont eu lieu. Et par exemple, dans une ville qui a été conquise par le Rassemblement National, qui s'appelle Vauvert, on a l'annulation d'une exposition d'un photographe, on a l'annulation d'un festival de jazz et tout. Donc on a des mesures là qui sont prises immédiatement. Donc c'est des gens qui ont une conception de la culture extrêmement, extrêmement problématique pour moi.
1: Comme Dunis, maire RN de Montargis, également 3e adjoint de l'agglomération, assure de son côté que la culture n'est pas menacée dans le territoire.
4: Pas du tout. La preuve, on organise un salon du livre et je suis prêt à inviter ce monsieur personnellement à l'accueillir et je serai présent au salon du livre. Nous avons également une galerie culturelle au centre-ville que nous relançons avec plusieurs artistes qui viennent exposer, des artistes peintres notamment. Je trouve ça dommage que des artistes puissent faire de la politique alors que la culture c'est universel, ça touche tout le monde. Moi je suis le maire de tous les Montargois. C'est dommage qu'on ait un écrivain qui refuse de venir alors que c'est, comme je le dis, la culture est universelle et elle est pour tout le monde.
1: Le salon du livre de l'agglomération montargoise qui se tiendra le 31 mai. Didier Daninx de son côté dit ne pas abandonner le terrain, selon ses termes. Il viendra à Montargis, mais ce sera le 27 juin à la librairie du Hérisson. C'est un épisode qui a beaucoup marqué les esprits des Loiretains en 2016. Les inondations exceptionnelles du département fin mai et début juin, avec des évacuations, des routes coupées et des situations critiques, surtout dans le Montargois. Votre radio prépare une matinale spéciale le 1er juin, 10 ans après donc, et on attend vos témoignages, vos récits, vos photos, vos vidéos de cette période. Contactez-nous, on vous a laissé les détails évidemment sur ici.fr.
2: Le rugby club Orléans verra bien les demi-finales de National 2.
1: Les joueurs se sont imposés hier après-midi au stade Marcel Garcin, 32-22 contre les Hauts Savoyards de Rumilly. Ça veut dire direction la demi-finale face à Mâcon. Match aller le 17 mai, retour à domicile pour les Loiretains le 24 mai. S'ils accèdent à la finale, ils obtiendront leur ticket direct pour la montée. Eux ne sont plus qu'à un match de la division supérieure. Les handballeurs de Saran se sont hissés à la première place de Pro League hier. Dernière rencontre, c'est jeudi face à la Lanterne Rouge.
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1: Il y avait pas mal de pluie ce matin, Pascal. Oui. Est-ce que c'est le programme de la journée?
6: C'est bien résumé. Peur que ça soit le cas. Qu'est-ce qui se passe? On a des remontées instables qui arrivent du sud-ouest et qui remontent vers le nord. Donc on est sur la trajectoire comme souvent.
7: Et bim.
6: Et voilà. Il y a eu des orages incroyables cette nuit.
7: Oui, c'était costaud.
6: C'était costaud. Et donc ça sera à peu près la même chose en courant de l'après-midi. Donc ce matin, ce sont plutôt des averses, des pluies qui vont s'intensifier au fil des heures et puis un risque orageux en fin de journée avec des températures de 17 à 18 degrés. Ça ne change pas. C'est un conflit de masse d'air. On a de l'air qui arrive du sud. Donc les températures se maintiennent, mais c'est pas du tout printanier, si vous voulez.
2: Et alors, ça va durer un peu, hein, c'est alors, ça?
6: Voilà, demain, ouais. C'est à peu près la même chose.
2: Voilà.
6: Pour ce qui est de la journée de mercredi, il se peut que ça soit à peu près la même chose, mais en mieux.
2: Il cherchait des synonymes, je voyais dans sa tête, mais bon.
6: Un peu mieux pour mercredi.
2: Voilà.
6: On est tranquille jeudi et vendredi, a priori.
2: Ça, c'est bien pour le 8 mai, c'est pas mal.
6: Exactement, mais durant le week-end, ça va se dégrader.
2: Ah mince, on pourra profiter du vendredi, alors c'est ça.
6: Voilà, ouais. Comment ça se profile. Bon, il y a des travaux. Hein.
2: Oui, c'est ça, sur la tangentielle, attention, hein, entre Donnery et Boigny-sur-Bionne, hein, vous commencez à être ralenti à hauteur de Chessy hein, ce matin. Des travaux qui vous ralentissent sur un peu moins d'un kilomètre. Patience, hein, dans le sens Montargis-Orléans sur la tangentielle ce matin. Et puis sinon, partout ailleurs, ça se passe bien. Hein, pas de problème particulier pour le moment. Donc, soyez prudents avec les orages. Passez une bonne journée. Et puis à demain matin, évidemment.
6: Volontiers, les 6
2: heures. Allez, bon retour parmi nous, Pascal.
6: Merci, Marc. À demain.
2: À demain.
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6: On va faire la danse de la pluie. Ça
2: ah
6: vous
2: oui,
6: dit bon, okay, c'est inutile puisqu'elle est là, mais bon, la danse de la pluie à l'envers. En sensualité, on va bouger sur Axel Red. Ici Orléans. Avant de parler de notre vue, à tout de suite.

0: Ici Orléans, avec sensualité, c'était Axel Red.
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0: Bah, j'étais en train de chanter, moi, de mon côté, voilà, avec mon invité, donc pourquoi pas, hein. On vous souhaite un joli moment avec nous, un bon début de semaine. Avec toute l'équipe, dans cette émission, dans quelques minutes, on s'intéressera au parcours incroyable de Nordine Attab, le coach sportif orléanais que vous connaissez, qui à pied parcourt la région, on verra où il en est, ça sera dans une petite demi-heure. On s'intéressera aussi à nos animaux de compagnie, comme on le fait au quotidien aux alentours de 9h50 avec le docteur Pierre Fabin. Et puis comme chaque matin, un thème du quotidien différent tous les jours, on va s'intéresser aujourd'hui à notre vue avec notre invité, le docteur Maléama, ophtalmologue à Orléans. Bonjour docteur.
3: Bonjour Pascal.
0: Merci d'être avec nous et vos témoignages sont les bienvenus concernant ces questions de vue et de myopie. C'est l'un des thèmes qu'on va aborder dans un instant. La question qu'on vous a posée sur Facebook il y a quelques jours, c'est de savoir à quel âge vous avez eu votre première paire de lunettes. Marie est avec nous. Marie a fleuri les ouvrages. Bonjour chère Marie.
4: Bonjour tout le monde.
0: Merci d'être avec nous. Est-ce que c'est quelque chose de récent pour vous, les problèmes de vue ou pas?
4: Et oui. Et enfin oui, c'est récent, de ma vie je n'avais jamais porté de lunettes, et puis la soixantaine arrive et puis on se fait rappeler à l'ordre. Exemple, on prend un document, on regarde plus près, on regarde plus loin. Eh oui, et on se dit bon bah ça y est, c'est mon tour. Donc on va voir l'ophtalmo, de là on va voir l'opticien et on essaie des lunettes et on se dit oh non, c'est pas possible. Ah non, c'est pas possible, j'en ai jamais eu. Et là l'opticien vous répond eh bien madame, il y a des enfants dès la naissance sur des lunettes. Donc quelque part, eh bien, on se dit, on est bien obligé. Et le temps passe. Et puis bah, on fait connaissance avec notre paire de lunettes parce qu'en plus ils sont deux. Hein, et puis ça se passe bien et on est content de les avoir. Voilà. Ça c'est une chose. Après il y a les lentilles. Bon les lentilles au départ c'est la galère, hein,
0: c'est
4: parce que vous visez tous sauf votre œil. Et puis on s'y fait également. Et puis voilà, la vie est ainsi. Et puis, il faut dire qu'il y a des gens qui mettent des lunettes rien que pour en accessoire.
0: Oui.
4: Donc, nous, à côté de ça, voilà quoi.
0: Bon, on s'y fait, mais c'est vrai que c'est une étape qu'on doit franchir. Vous confirmez, docteur Maléama?
3: Oui, tout à fait. D'autant qu'elle a commencé plutôt tard.
0: Mais oui, c'est presque
4: oui,
0: une chance,
4: bah
0: finalement.
3: Oui, tout à fait. Mais à un moment donné, on se fait rattraper par la patrouille, comme on dit. Hein.
4: Tout à fait. Mais il y a une chance aussi qu'on peut se mettre, aussi, les gens ne savent pas toujours, que de fumer et de boire de l'alcool, eh bien, ça fait descendre aussi la vue. Donc, c'est des choses à ne pas oublier et à mettre dans la ligne de mire. Ne pas boire, ne pas consommer d'alcool, ne pas fumer, ça peut aider à reculer l'échéance.
3: Alors, et on rappelle qu'une bonne hygiène de vie, c'est toujours
4: tout
3: bien.
4: Tout à fait. Voilà, des lunettes aussi quand il y a du soleil pour protéger aussi sa vue.
0: Eh oui.
4: Ça, c'est aussi très, très, très important.
0: Exactement.
4: Puis, quand il est moment de mettre les lunettes, ne pas attendre, parce que plus on force, eh bien, plus on va devoir forcer, et plus ça descendra rapidement.
0: Exactement.
4: Donc, ben voilà, il faut prendre les choses.
0: J'entends que même si ces petits soucis vous sont arrivés tard, vous avez une expertise en la matière qui est assez saisissante.
3: Oui, j'allais proposer d'inviter Marie la prochaine fois.
0: Merci vraiment pour votre témoignage, Marie, à Fleury, les horaires.
4: Ben voilà, mais il faut toujours du positif dans la vie. Il ne faut pas voir que le côté négatif. Hein.
0: La seule
4: chose où je suis négative, c'est... Bon, ça, c'est un autre détail. C'est par rapport à la sécurité sociale. Que, eh bien, ça, ce n'est pas vraiment pris en compte, quoi. Donc,
0: mais c'est vrai qu'elle est très sollicitée, la sécurité sociale.
3: Oui, c'est vrai. Hélas. Après, dans certains cas, les lunettes certains verres sont mieux remboursés. D'ailleurs, justement, dans le cas de la myopie, on en parlera tout à l'heure pour les enfants.
0: Merci à vous. Bonne journée. À bientôt, Marie.
4: Au revoir.
0: D'autres témoignages, 02 38 53 25 25. Si vous avez des questions concernant votre vue, n'hésitez pas. Docteur Myriam Maléama, ophtalmologue à Orléans, est notre invitée. On retrouve dans un instant un autre témoignage. Mais Francis Cabrel est là avec Pascal Obispo. C'est une nouveauté, extrait du dernier album. Pascal Obispo. C'est Francis Cabrel tout seul. Vous voyez, j'ai des problèmes de vue sur l'ordinateur docteur, il faut que vous fassiez quelque chose.
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0: Francis Cabrel, donc, avec ici Orléans, qui n'était définitivement pas tout seul, puisqu'il était avec le groupe Corse à Filetta, bien sûr, dans cette reprise de l'un de ses grands classiques. Ça fait partie de l'album Mezzu Mezzu, Corsu Mezzu Mezzu, nouveau, qui est sorti il y a quelques semaines déjà. Ici Orléans, 9h19.
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0: Vos témoignages ce matin autour de la myopie et de la vue, des problèmes que vous pouvez rencontrer avec notre invité, le docteur Myriam Maléama, qui est ophtalmologue à Orléans. Yvette est avec nous. À la question, à partir de quel âge avez-vous porté des lunettes? Yvette, que dites-vous? Bonjour chère Yvette.
4: Bonjour à tous. J'ai porté des lunettes à l'âge de 2 ans et demi.
0: 2 ans et demi, incroyable.
4: Eh oui, parce que j'ai été diagnostiquée très jeune. Mes parents se sont rendus compte très vite que j'avais un problème quand ils se sont aperçus que j'avais du strabisme.
0: Eh oui.
4: Et donc j'avais 9 mois quand ils m'ont emmenée vers un médecin, un ophtalmo. Et donc j'ai eu des lunettes à l'âge de 2 ans et demi, parce qu'à cette époque-là, ça ne se faisait pas comme maintenant, si vous voulez. J'étais très jeune, et puis il faut savoir qu'un œil est adulte très jeune. Mais moi, ce que j'ai comme pathologie, c'est de l'amblyopie. Alors c'est quelque chose qui n'est pas très connu, mais qui est donc assez important.
5: Alors c'est un peu différent en effet, mais le dépistage visuel est très important chez les plus jeunes. Oui. On peut rattraper pas mal de choses avant 6 ans. Et il y a une période à ne pas rater. Les enfants qui commencent à loucher très jeunes, après 6 mois, un enfant qui louche, il faut le faire examiner.
0: Voilà, et le port de lunettes s'impose à ce moment-là.
5: Tout à fait.
4: À l'époque, si vous voulez. Ça ne se diagnostiquait pas comme ça.
5: Oui, c'était très très mal dépisté. Voilà.
4: Et oui, c'est-à-dire qu'on ne guérissait pas comme maintenant. J'ai une petite cousine qui a eu la même pathologie que moi. Elle a été prise en charge, elle avait 3 ans, je crois. Donc là, ça a pu se guérir.
5: Oui, tout à fait.
4: Alors que moi, j'étais déjà trop vieille.
0: Exactement.
4: Voilà. Ouais. J'avais 8 ans et à l'époque, bon, on a fait tout ce qu'il fallait, hein, c'est pas ce que je veux dire. J'ai été très bien suivie à l'hôpital de Nancy, puisque c'était l'époque où j'étais en Lorraine. On allait tous les jours faire des exercices. Hein. Je me rappelle avoir vu un soldat et une guérite. J'ai jamais mis le soldat dans la guérite alors que moi, je le voyais.
0: On comprend bien le problème. Bon, c'est vrai qu'une prise en charge assez
5: oui,
0: tôt,
5: tout à fait. Parce que effectivement, là, alors, je ne suis pas sûr que Kifet soit ait un problème de myopie, mais la myopie, c'est pas juste une histoire de lunettes, mais c'est aussi une maladie oculaire à dépister tôt et à surveiller, surtout si c'est une myopie forte. La myopie forte, c'est ceux qui sont curieux de ce qu'il y a sur leur ordonnance, c'est à partir de -6, -6, -7, -8 et au-delà.
0: Oui.
5: On est sur de la myopie forte avec des conséquences potentiellement à l'âge adulte.
0: Merci Yvette à Saint-Cyr-en-Val pour votre témoignage. Bonne journée, 02 38 53 25 25. Si on essaie de définir la myopie, c'est quel type de problème?
5: Les myopes, en fait, c'est au niveau anatomique, l'œil est un petit peu trop long, donc l'image ne se forme pas au niveau de la rétine. Donc le myope, typiquement, voit bien de près et pas très bien de loin. Après, ça dépend effectivement du niveau de myopie.
0: Et il n'y a pas d'âge d'ailleurs, hein, on l'a compris pour être.
5: Oui, alors la myopie, en fait, elle est souvent dépistée dans l'enfance, hein, d'autant plus ceux qui évoluent vers une myopie forte, parce qu'au début, l'enfant peut être légèrement myope et ça s'aggrave avec le temps. Donc l'enjeu, c'est d'éviter d'évoluer vers une myopie forte. Et d'ailleurs, à l'heure actuelle, on a des verres un peu particuliers, on a des traitements pour essayer de freiner la myopie, donc des verres freinateurs de myopie, des lentilles un peu spécifiques, l'orthokératologie, et ça marche plutôt bien.
0: Les culs de bouteille, comme ils existaient à une époque, les verres très épais.
5: Malheureusement, il y a quand même des gens qui ont des myopies fortes, hein, mais ils sont souvent, ils passent discrètement en lentilles, et donc ça se voit beaucoup moins.
0: Voilà, mais si on souhaite ne pas prendre de lentilles, mais porter des lunettes, les verres.
5: Les verres très épais, souvent les myopies fortes.
0: Mais ils ont quand même un petit peu des épaisses.
5: On peut les amincir maintenant.
0: Oui, c'est ça, ouais.
5: Au niveau esthétique, c'est plus sympa.
0: Et souvent, on se rend compte qu'on est myope au moment où on apprend à lire.
5: Alors la lecture, c'est pas tant le souci justement, non. Parce que les enfants myopes, ça peut passer inaperçu pendant longtemps.
0: D'accord.
5: Parce que comme en vision de près, on est beaucoup sollicité en vision de près sur l'apprentissage. C'est quand on commence à arriver au primaire et qu'il faut voir ce qui se passe au tableau que ça pose souci. Mais en maternelle, ça passe inaperçu.
0: Voilà. Bon, j'ai largement dépassé l'âge du primaire, mais pour autant, je vois toujours pas. Pourtant, c'est la presbytie aussi. On pourrait en parler.
5: Oui, là, c'est encore autre chose.
0: C'est
5: la presbytie, ça partir de la quarantaine.
0: Merci, docteur. On se retrouve dans un instant ici, Orléans. Super 30 dans quelques instants aussi.
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0: Avec Ici Orléans, vos chansons préférées tout au long de la journée. Super Tramp, bien sûr. Daniel Balavoine, dans quelques instants. Santa, également.
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0: Chaque matin, thème différent. Aujourd'hui, on évoque notre vue avec le docteur Myriam Maléama, qui est ophtalmologue à Orléans, avec vous de témoignages. À partir de quel âge avez-vous porté des lunettes? On est là pour répondre à vos questions. 02 38 53 25 25. Est-ce que les écrans, l'usage des écrans à outrance a, docteur, une influence sur la myopie et le fait de mal voir?
3: Oui, tout à fait, mais c'est surtout dans l'enfance. L'usage intensif des écrans peut aggraver et faire évoluer la myopie, pas dans le bon sens, évidemment.
0: Parce qu'on a tendance à regarder son téléphone,
3: trop près.
0: Trop près.
3: Il faut éviter de regarder trop près. Il faut que les enfants passent au minimum 2 heures par jour à la lumière naturelle. Et c'est un facteur qui est important. Et effectivement, le temps d'usage des écrans aggrave la myopie.
0: Et ça n'arrange rien, même au-delà d'un certain âge, bon, j'imagine.
3: Au-delà d'un certain âge. Bah, après, l'évolution, elle est déjà. Il n'y a plus d'évolution, donc pas tant que ça, mais c'est surtout dans l'enfance qu'il faut vraiment limiter.
0: 02 38 53 25 25. Geneviève est avec nous à Gien. Bonjour Geneviève.
4: Bonjour Pascal.
0: On vous écoute, chère Geneviève.
4: Oui, je suis votre émission un peu pratiquement tous les jours. Bien. Et je suis porteuse de lunettes depuis l'âge de 8 ans.
0: Et c'est dû à la myopie, à un problème de myopie?
4: Oui, c'est dû à la myopie, et c'est que la maîtresse l'a signalé à mes parents.
0: Et, oui.
4: Et à l'époque, on n'était pas des enfants rois comme maintenant, donc on n'avait pas de téléphone, on regardait pas la télé comme on voulait, et la maîtresse elle lui a dit « Votre fille, elle colle tout le temps le nez sur le cahier ». Donc, alors là, c'est la meilleure chose qu'elle a fait de sa vie, ma mère. Alors, donc, du coup, je porte des lunettes depuis l'âge de 8 ans.
0: Et donc, depuis quelques années, ça évolue.
4: Depuis quelques années, on m'a découvert que j'avais un glaucome. Et maintenant, j'ai un début de cataracte. Donc, ça
0: additionne les problèmes, oui.
3: Oui, tout à fait. Il y a une composante génétique, bien sûr. Hein. On est les enfants de ses parents. Il y a souvent de la myopie dans la famille. Hein. Mais effectivement, la myopie forte peut exposer et expose à l'âge adulte et un peu plus avancé à des problèmes de décollement de rétine, de glaucome et d'atteinte de la macula. La macula, c'est le centre de la vision. Hein. Les yeux myopes vieillissent moins bien. Ils sont plus fragiles.
0: Qu'est-ce qu'on appelle le glaucome?
3: Alors, le glaucome, c'est les problèmes de quand la tension des yeux est un petit peu trop élevé. Alors c'est pas juste une histoire de chiffres, hein, mais quand on schématise, on dit que la tension des yeux est un petit peu élevée. Du coup, ça abîme les nerfs optiques. Donc c'est une maladie silencieuse qu'il est important de dépister. Lors des consultations d'ophtalmologie classique, on fait le dépistage dans tous les cas.
0: Et puis le décollement de rétine, ce sont des petits trous qui se forment.
3: Alors non, pas du tout. Le décollement de rétine, c'est une urgence hein, ophtalmologique. Les gens ont comme symptômes souvent des flashs lumineux qui apparaissent d'un coup avec une espèce de rideau. Ils ont une disparition d'une zone du champ visuel et il faut consulter rapidement puisqu'un décollement de rétine, ça arrive surtout chez les gens qui ont une myopie forte, bien sûr. Ça doit être opéré dans les 4 à 5 jours, donc il faut consulter rapidement.
0: Et Geneviève, concernant la cataracte, on vous a laissé entendre qu'il faudrait peut-être à terme vous opérer ou pas?
4: Pour l'instant, c'est qu'un début. On m'a dit que c'était trop tôt, mais comme j'ai le glaucome en même temps, alors je ne sais pas s'ils vont m'opérer ou pas du tout.
3: Bon. Oui. Alors je rebondis là-dessus, parce qu'en effet, les gens qui ont une myopie forte ont tendance à faire leur cataracte plus précoce. La moyenne d'âge pour se faire opérer de la cataracte, c'est 70 ans. Avec une myopie forte, parfois on se fait opérer dès 40 ou 50 ans.
0: Mais c'est un soulagement de se faire opérer de la cataracte.
3: Certains voient un soulagement, en effet, puisque c'est l'occasion de corriger la myopie. Donc oui. Vivre avec une myopie forte et vivre quasiment sans myopie, ça change tout dans le quotidien quand même.
0: Le symptôme de la cataracte, c'est le flou.
3: Flou visuel, on a une baisse de vision qui s'installe de manière assez progressive. Ça, pour le coup, c'est pas brutal, mais effectivement, il y a une vraie atteinte de la qualité de vie.
0: Merci beaucoup, chère Geneviève. À Gien, on vous souhaite une belle journée. À bientôt, ici Orléans, 02 38 53 25 25. Vos questions, vos témoignages. On continue à dialoguer avec le docteur Maléama, ophtalmologue à Orléans.
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0: Notre Ici Express, avec des idées de sortie, on va chanter, on va remonter le temps. Est-ce que vous nous suivez? Oui, j'espère. Vous notez avec nous les prochains concerts qui sont programmés au Zénith d'Orléans. Star 80 Forever, c'est demain soir, la dernière tournée des stars des années 80. Il y a Laurie Party 2025, c'est le 2026 même. Ben oui, parce qu'on est en 26. C'est le 5 juin prochain, retour en musique pour danser et pour chanter autour des chansons de Laurie. Donc toujours au Zénith. Et puis, minuit, une tour, c'est Amel Bent qui vient nous voir au Zénith d'Orléans le 7 juin, soirée intense et émouvante avec sa jolie voix. Pour chacun de ses concerts, il reste des places, vous réservez évidemment pour ne rien manquer. On évoque aussi bien sûr en ce moment les fêtes de Jeanne d'Arc qui continuent toute cette semaine à Orléans avec mercredi la 10e édition d'Orléans, la source fête Jeanne d'Arc, fête médiévale autour de Jeanne. Rendez-vous de midi à 18h à la Clairière pour des animations, des combats, des danses, des spectacles de rapaces, avec même l'arrivée de Jeanne qui est prévue vers 15h, donc à la source, ce mercredi. Et puis, dès jeudi et jusqu'à dimanche, le marché médiéval du Campo Santo est de retour. Marché qui prend vie dans le cadre des fêtes joanniques, évidemment, avec des artisans, des spectacles, des animations. L'inauguration, c'est jeudi à midi à Orléans, au Campo Santo. Vous pourrez aussi voter pour élire la plus belle échoppe. Ouvrez l'œil, donc.
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0: Daniel Balavoine. Avec ce classique de son répertoire qui a fait l'objet de plusieurs reprises, hein. Évidemment, on s'en souvient de certaines d'entre elles, La vie ne m'apprend rien, ici, Orléans.

0: Ici Orléans, Valabouane, évidemment, la vie ne m'apprend rien. Mr. Big est dans quelques instants Wild World, dans la reprise, évidemment, de Cat Stevens. Là, c'était dans les années 90. C'est dans quelques minutes à peine.
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0: On évoque notre revue aujourd'hui avec le docteur Myriam Maléama, qui est ophtalmologue à Orléans. On évoquait tout à l'heure la cataracte et puis, j'allais dire, la visite d'entretien régulière qu'on peut avoir chez l'ophtalmo. Vous nous conseillez tous les combien, tous les deux ans, trois ans?
3: Au-delà de 40 ans, tous les deux à trois ans. Sauf cas particulier, bien sûr, si vous êtes suivi pour une pathologie, votre ophtalmo vous dira à quel rythme reconsulter. D'autres, par exemple, les diabétiques, ceux qui sont très très bien équilibrés avec une hémoglobine glyquée à moins de 6,5, ça peut être jusqu'à 2 ans s'il n'y a pas de rétinopathie diabétique. Et puis après, s'il y a des complications, il faut adapter le suivi, évidemment.
0: Exactement. 02 38 53 25 25. Vos questions, vos témoignages. Serge est avec nous à la chapelle Saint-Mémin. Serge, bonjour.
4: Oui, bonjour Pascal.
0: Vous êtes atteint.
4: Donc, ce serait pour savoir s'il y a des nouveautés au sujet de la rétinite pigmentaire.
0: La rétinite pigmentaire.
3: Oui, la rétinite pigmentaire, c'est une pathologie génétique. Et effectivement, il y a un vrai impact sur la vision. Il y a beaucoup d'études en cours, mais malheureusement, pour l'instant, ça reste toujours des sujets d'expérimentation. Il y a des implants maintenant sous-rétiniens qui sont tentés, mais ça ne permet pas forcément de récupérer grand-chose, et c'est encore au stade d'expérimentation.
0: Donc, je crois comprendre que...
3: C'est à l'hôpital des 15-20 qui font des essais.
0: Pareil, oui. Qu'est-ce que c'est? Donc, c'est une maladie, la rétine, par définition?
3: Oui, c'est une maladie de la rétine où les gens perdent le champ visuel périphérique au départ et après ils perdent vraiment en vision énormément. Je pense que Serge pourra nous raconter un peu son quotidien, mais qui n'est pas forcément évident.
0: Est-ce que vous voyez, vous arrivez à lire quelle est l'avancée de cette maladie vous concernant, Serge? Serge, vous êtes avec nous?
4: Oui, toujours.
0: Quels sont les problèmes que vous rencontrez par rapport à cette maladie au quotidien?
4: C'est-à-dire qu'au départ, ça va à peu près, quoi. Mais on sent que ça diminue. Et donc, ça m'a pris en 2007. Ça. Et donc, maintenant, je ne peux plus conduire. Et puis, pour me déplacer, je ne peux plus me déplacer toute seule. C'est ma femme qui m'emmène par la main pour... faire sortir, me faire marcher, quoi.
3: Oui, c'est le champ visuel périphérique surtout qui est touché.
0: Et donc évidemment dans la rue, c'est assez dangereux.
3: Très compliqué.
0: Pas avoir la vue complète, bien sûr. Merci.
3: Vous avez comme relais, la maison de la déficience visuelle et de l'autonomie, Serge. Vous pouvez vous tourner vers eux, ils peuvent vous accompagner pour pas mal de choses.
0: La maison, comment vous l'appelez?
3: La maison de la déficience visuelle et de l'autonomie à Orléans.
4: Oui.
0: Bon, voilà, c'est un conseil. Là, vous pouvez trouver de l'aide, manifestement. Serge, merci.
4: D'accord.
0: Merci de votre témoignage. Bonne journée, merci de nous écouter.
4: Bonne
0: à bientôt.
4: Journée.
0: Au revoir. 02 38 53 25 25. Merci pour vos nombreux témoignages. Donc, en conclusion, ce qu'on peut dire, c'est que la myopie, ça se repère assez tôt.
3: Oui.
0: Que maintenant, avec les lentilles, si...
3: Ça se repère assez tôt. On peut tâcher de la freiner dans l'enfance, puisque l'objectif, c'est d'éviter d'aller vers une myopie forte qui peut avoir des complications plus tard.
0: Voilà,
3: complications parfois graves qu'il vaut mieux dépister.
0: Et si le côté esthétique des lunettes peut gêner pour certains ou certaines...
3: Oui, après maintenant on peut faire des verres amincis et puis surtout tenter une adaptation en lentilles qui peut marcher très bien.
0: Voilà pour la conclusion qu'on pouvait apporter à notre conversation d'aujourd'hui, docteur Myriam Maléama. Merci beaucoup, on vous retrouve à Orléans. Vous êtes ophtalmologue. À bientôt,
3: merci.
0: Bonne journée. Au revoir. On va s'intéresser à Nordine Attab. Vous connaissez notre coach orléanais, il parcourt la région à pied et on suit au quotidien son évolution. À tout de suite avec Ici Orléans.
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0: Wild World, donc avec Mr Big dans les années 90, la reprise de ce tube de Cat Stevens, c'était formidable. Et là, c'était 20 ans plus tôt, donc avec Wild World, Santa, dans quelques secondes à peine, Michel Berger également.
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0: On est ensemble pour évoquer des sujets du quotidien. On va parler de notre forme et de la nécessité, évidemment, de faire un petit peu d'exercice au quotidien. On aura les conseils de notre coach orléanais, Nordine Attab. On aura aussi la venue du docteur Pierre Fabin. Vous connaissez ce vétérinaire qui, là aussi, tous les jours, essaie de nous guider dans la vie de nos animaux de compagnie. Ça sera juste avant 10h. 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Santa est formidable. Je ne suis pas sûr qu'on puisse tous chanter aussi bien que Santa, mais on peut s'approcher de son niveau, pourquoi pas. Ici, Orléans, recommence-moi.

0: qui sirlait en Santa, la voix puissante de Santa. Recommence-moi, Michel Berger, dans quelques instants.
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0: On va retrouver le docteur Pierre Fabin, notre vétérinaire, avec ses conseils quotidiens. Et c'est vrai qu'on a tous en tête l'image du petit chaton avec son collier rouge à clochette. C'est mignon, évidemment, ça rassure les propriétaires qui y accrochent parfois une médaille qui pense protéger les oiseaux du jardin. Le docteur Pierre Fabin, vous qui êtes là avec nous, vous nous expliquez pourquoi cet accessoire qui semble banal est souvent une mauvaise idée pour notre félin. Dites-nous.
3: Effectivement, un collier, c'est un véritable piège mortel pour un chat. Tout simplement parce qu'un chat n'est pas un petit chien. Le chat est un grimpeur et un explorateur de buissons épineux. Le drame classique arrive en général avec un collier en cuir ou en nylon rigide. Le chat grimpe à un arbre ou saute un grillage, le collier s'accroche à une branche et le chat se retrouve pendu et peut décéder malheureusement en quelques minutes. Dans la panique, en essayant de se libérer, il va très souvent passer une patte avant ou sa mâchoire inférieure à l'intérieur du collier et celui-ci devient alors un garrot redoutable qui coupe la circulation et cisaille la peau jusqu'aux muscles. On voit parfois des chats arriver en clinique avec des plaies profondes, dramatique à cause des colliers.
0: Alors si on ne peut pas lui mettre de collier, comment l'identifier s'il se perd ?
3: Alors pour l'identification en cas de perte, la seule méthode infaillible, c'est la puce électronique. Injectée sous la peau, elle ne peut ni s'accrocher, ni se perdre. Mais si vous voulez absolument lui mettre un collier pour y fixer une petite médaille pour qu'il soit retrouvé plus vite, il existe une seule option, le collier anti-étranglement. Ce collier possède un fermoir spécifique qui s'ouvre dès qu'une forte tension est exercée dessus. Si votre chat reste accroché à une clôture, le poids de son propre corps suffit à faire sauter le fermoir. Il rentrera à la maison sans collier, mais en vie.
0: Mais sur ce collier, alors est-ce qu'on peut quand même laisser la petite clochette qu'on évoquait tout à l'heure pour l'empêcher de chasser les oiseaux ?
3: Alors pour l'identification en cas de perte, la seule méthode infaillible, c'est la puce électronique. Injectée sous la peau, elle ne peut ni s'accrocher, ni se perdre. Mais si vous voulez absolument lui mettre un collier pour y fixer une petite médaille pour qu'il soit retrouvé plus vite, il existe une seule option, le collier anti-étranglement. Ce collier possède un fermoir spécifique qui s'ouvre dès qu'une forte tension est exercée dessus. Si votre chat reste accroché à une clôture, le poids de son propre corps suffit à faire sauter le fermoir. Il rentrera à la maison sans collier, mais en vie.
0: Docteur Pierre Fabin avec nous au quotidien. Merci de le retrouver si vous avez manqué certaines de ses chroniques sur ici.fr, ici-orléans.fr. Ça s'appelle Les conseils du véto, bien sûr. Michel Berger, dans un instant, avant 10h.
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1: L'album s'appelait Différence, avec plein de tubes dessus, dont celui-ci, évidemment, il y a pas de honte. Michel Berger, est-ce que Monsieur Nordine à table est avec nous, ici Orléans? Nordine, bonjour.
2: Avec mes excuses, vraiment, je suis navré. On avait rendez-vous avant, il me semble.
1: Oui, il y a quelques minutes, mais on s'est dit que vous étiez très occupé. Nordine Attab, coach orléanais, qui a entrepris un périple, celui de traverser la France depuis le début du mois de janvier. Vous êtes dans notre région, cher Nordine. On a suivi votre départ d'Orléans hier matin. Et dites-nous, vous êtes aujourd'hui, alors, en marchant, évidemment, puisque c'est
2: alors,
1: le but.
2: Voilà, là, je suis parti de Beaugency, et justement, avec mes excuses, parce que c'était chargé en émotions. J'ai été lycéen à Beaugency. En fait, ils m'ont fait un accueil dans l'ancien lycée où j'étais. Qui direz-vous qui ont banalisé la journée pour que tout l'établissement vienne marcher avec moi jusqu'à Chambord. Imaginez un peu.
1: Incroyable. Et donc, le but, évidemment, c'est de regagner Chambord dans la journée. On rappelle la philosophie de ce rendez-vous et de ce défi que vous vous êtes lancé. C'est de promouvoir la marche pour notre santé, c'est ça?
2: Alors, ça, c'était le message premier, c'est-à-dire je voulais en effet mettre en avant les bienfaits de l'activité physique, mais au final, je me rends compte que l'aventure va bien au-delà et que c'est l'humain lié au mouvement, parce que je fais des très belles rencontres, comme ce matin avec l'établissement entier, ou même, figurez-vous, je suis entouré de Romains et de Romaines, là, des gens qui sont magnifiquement habillés, avec mon ancien prof de la fac, Mike Dicola, voilà, et ils sont venus sur le chemin aussi, donc là, je suis avec tout un établissement et ma garde rapprochée.
1: Très bien, donc faut pas vous chercher des problèmes, sinon... Ceux qui vous gardent.
2: Je suis plutôt bien entouré, mais ce qui est fort, c'est qu'au final, dès que je fais une rencontre, ça me permet de gagner des kilomètres, 5 kilomètres exactement, et ces 5 kilomètres-là, je peux les utiliser pour avancer seul sur mon chemin. Donc plus je fais de rencontres, plus je peux avancer sur mon chemin.
1: C'est le principe, effectivement. Donc direction Chambord, vous pensez arriver vers quelle heure à Chambord alors, Nordine?
2: Alors, je vais parler tout doucement, parce que ça va dépendre aussi des élèves, hein. Est-ce qu'on va réussir arriver jusqu'à là-bas? Mais dans l'idée, entre 16h et 17h.
1: Bon, on aura l'occasion de vous retrouver, évidemment, sur cette période-là, en fin de journée, pour suivre l'évolution. Et donc, au quotidien, à cette heure-ci, enfin un peu plus tôt, du coup, vers 9h45, on vous suivra tout au long de la semaine. Ça vous va jusqu'à jeudi, en tout cas.
2: Exactement. Et promis, cette fois-ci, je ne serai plus en retard.
1: Pas de problème, Nordine Attab, coach orléanais. Bonne route, à bientôt, bonne marche surtout.
2: Merci.
1: Bonne journée, à tout de suite.
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1: À tout de suite pour parler cuisine avec Natacha qui nous rejoint, 10h, ici Orléans. On retrouve Marie Dorset. Pour les infos, bonjour Marie.
4: Bonjour Pascal, bonjour à toutes et à tous. Au moins 15 km en voiture pour aller travailler et des revenus modestes. Voilà les critères qu'il faut remplir pour bénéficier de l'aide aux travailleurs grands rouleurs du gouvernement. Il faudra faire la demande sur le site impots.gouv.fr à partir du 27 mai. Face au prix toujours élevé des carburants, plus de 2 euros le litre, le ministre de l'économie reçoit ce matin les distributeurs. Un plein de courses à moins de 10 euros. Par contre, c'est possible pour les étudiants orléanais grâce à la nouvelle épicerie Aesop ouverte dans le centre-ville depuis moins d'un mois, en complément de celle du campus de La Source. Sous conditions de revenus, les étudiants peuvent bénéficier de prix cassés sur les produits du quotidien. Les étudiants qui bénéficient aussi à partir d'aujourd'hui dans toutes les universités de France d'un repas à 1 euro pour tout le monde au restaurant universitaire. C'était jusqu'à présent réservé aux boursiers. Orléans choisit avec 11 autres villes pour participer à la grande consultation nationale des buralistes pour faire remonter les problématiques de la profession alors que l'accord avec l'État se termine fin 2027 et qu'il va falloir le renouveler. Entre contrefaçon et produits de vapotage vendus dans d'autres commerces, les établissements doivent se diversifier. L'interview de la présidente des buralistes du Loiret, notre invitée de ce matin, est à réécouter sur ici.fr.
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4: Pour notre matinale spéciale du 1er juin prochain, 10 ans après les inondations exceptionnelles qui ont touché le Loiret, évacuation, autoroute coupée, situation critique.

0: notamment dans le Montargois, vous vous en souvenez sûrement. Et vos témoignages nous intéressent, vos souvenirs, vos photos et vidéos d'époque. Tous les détails pour nous contacter, si vous avez quelque chose à nous faire parvenir, sont à retrouver sur ici.fr. Il avait accepté d'être parrain du Salon du Livre de l'agglomération montargoise à la fin du mois, mais après les élections municipales et l'arrivée du RN à la tête de Montargis et d'Amilly, l'auteur de romans noirs Didier Deninx a annulé sa participation. Il refuse de serrer la main à des gens qu'il combat politiquement et ont une vision de la culture problématique selon ses termes. Le maire RN de Montargis, Côme Dunis, regrette cette décision et se dit prêt à accueillir l'auteur s'il change d'avis. C'est à lire en détail sur notre site internet.
1: Les Septors pourraient retrouver la Star League dès jeudi soir.
0: Les handballeurs saranais l'ont emporté hier 36-31 face à Massy et grimpent donc en tête du championnat. Il ne reste plus qu'un match jeudi soir donc contre Angers, c'est la lanterne rouge. En cas de victoire, c'est la montée assurée pour les Septors. Eux accèdent aux demi-finales de National 2. Les rugbymen du RCO se sont qualifiés après leur victoire face à Rumi hier. Match aller le 17 mai en Saône-et-Loire. Match retour le 24 mai pour ses demi. Et s'ils l'emportent, ils iront donc logiquement en finale, mais surtout auront une place assurée dans la division supérieure.
1: Centro-ligérien ou bien centre-valoisien?
0: Comment va-t-on appeler les habitants du centre-val de Loire? Nouvelle phase dans la consultation aujourd'hui. Un comité composé d'historiens et de spécialistes se penche sur les 1500 propositions déjà faites en ligne pour en garder 10. Elles seront ensuite soumises à partir de la semaine prochaine à votre vote en ligne. Et puis un concert pour la paix donné aujourd'hui au jardin Jacques Boucher d'Orléans à 18h30 dans le cadre des fêtes joanniques. En cas d'intempérie, il aura lieu à l'église Saint-Donatien, c'est place du Châtelet. Et tout ça est gratuit.
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0: La chape de nuages est toujours là, hein, Pascal.
1: C'est vrai qu'on ne voit pas le bout et c'est bien normal puisque la perturbation continue d'onduler depuis le sud-ouest vers le nord de la France. On est sur son trajet avec donc quelques gouttes probablement en matinée, mais c'est surtout dans l'après-midi que les averses vont s'intensifier. On parlera de pluie et peut-être même quelques coups de tonnerre possibles en toute fin d'après-midi, mais rien à voir avec ce qui est tombé quand même lors de la nuit dernière. Les températures sont toujours douces, on est un tout petit peu au-dessus des moyennes, 17-18 degrés. Vous êtes à Sully-sur-Loire, à Châteauneuf, à Pithiviers, vous êtes à Main-sur-Loire, 17 degrés au cœur de l'après-midi. Et puis pour Blois, pour Orléans notamment, on ira jusqu'à 18 degrés. Demain, c'est à peu près la même chose, avec quelques degrés de moins. Ça continue de baisser en termes de température pour mercredi, alors que le soleil reviendra jeudi. Voilà pour la tonalité générale. Marie, merci. On a rendez-vous avec Marc demain, dès 6h.
0: À partir de 6h, bonne journée.
1: Bon, reste ensemble, on fait la route ensemble aussi. Si vous constatez un problème, vous savez comment faire. Vous pouvez nous appeler pour nous alerter et puis on en parle. Le numéro, et c'est Nadia qui décroche, 02 38 53 25 25. On fait la route ensemble tous les jours.
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1: C'est tous les jours aussi une petite bulle de plaisir avec Laurent Voulzy, avant de parler jardinage, avant de parler cuisine, entre autres, ici Orléans. On est dans les années 70, fin 70, début 80, Bubble Star.

0: Voici Orléans. Qu'est-ce qu'on se sent bien ensemble chaque matin? Bubble Star, petite bulle de bonheur avec Laurent Voulzy, Jack et Carla dans quelques instants, Kim Carnes de Palmas aussi.
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0: Après ce week-end du 1er mai, on est content de retrouver Natacha Bichard. Bonjour Natacha.
3: Bonjour Pascal.
0: On est chaud patate.
3: Ouais, toujours, moi j'adore ça la patate.
0: Mais oui, avec plein de recettes à évoquer avec notre invité dans quelques instants, c'est Bastien Petit qui a écrit un livre il y a quelques semaines déjà autour de l'univers des patates. Ça s'appelle Patate au pluriel, 50 recettes.
3: Bah ça va, on a de quoi tenir un petit peu.
0: Une année.
3: Une année avec 50 recettes, Pascal.
0: Bah oui. Oh. Bah, une fois tous les 6 jours.
3: Ah oui, oh non, bon. Moi j'en mange plus. Hein.
0: Ah bon,
3: oui.
0: Bon. Adepte de la patate.
3: Total.
0: Unissez-vous et restez avec nous. Avec Ici Orléans, c'est notre thème dans quelques minutes. On parlera jardinage aussi dans l'émission d'ici 11h avec Vincent Bordeaux. Vous connaissez ce rendez-vous. À 10h45, Muriel Jourdan nous attend aussi pour décrypter la société du moment. La rubrique qui s'appelle C'est tendance et ça sera à 10h55 avec Ici Orléans.
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0: Pour un rendez-vous cuisine, ça tombait plutôt bien, la recette. Jack et Carla, 10h13, ici Orléans.
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0: La saveur du jour aujourd'hui avec notre invité Natacha, c'est Bastien Petit. Cher Bastien, bonjour.
3: Bonjour Bastien.
4: Bonjour Natacha, bonjour Pascal.
0: 50 recettes pour avoir la frite, c'est le sous-titre de votre livre qui s'appelle Patates au pluriel aux éditions First. C'est sorti il y a quelques semaines et c'est une bible pour tous ceux ou toutes celles qui aiment les pommes de terre. Et il se peut que dans notre équipe, Bastien, certains ou certaines soient concernés. Natacha en première.
3: Je plaide coupable, j'adore ça. Je trouve que franchement, c'est toujours un indispensable à avoir dans son placard tellement on peut faire plein de choses avec Bastien.
0: Vous confirmez, il y a plein de variétés différentes en plus.
4: Il y a plein de variétés différentes et avec la pomme de terre, on peut vraiment s'éclater toute l'année. Il y a 50 recettes, mais le champ des possibles est immense. Et il y a en effet plusieurs variétés de pommes de terre. La pomme de terre à chair ferme, comme la plus connue, la Charlotte par exemple. Elle va nous servir plutôt à faire des gratins. On a aussi la pomme de terre à chair tendre. On peut retrouver la Mona Lisa qui est connue, ou l'Agata. Pareil, on l'utilise pour des plats en sauce ou des gratins. Et sinon, plus connue, et peut-être que les gens ont plus celle-là chez eux, c'est la pomme de terre à chair farineuse. Elle va nous servir à faire des purées, des gnocchis, des soupes. La binge par exemple est la plus connue dans cette variété.
0: Génial. Alors parmi les recettes qui ont retenu notre attention, mais sinon on aurait fait 3 heures d'émission.
3: Ah oui.
0: Il y a une recette qui pour moi est assez simple, moi qui suis complètement nul, c'est la pomme de terre en robe des champs avec crème et ciboulette. C'est dans du papier aluminium, c'est ça?
4: Ouais, exactement. C'est une recette qui vraiment est prête en 10 minutes et après on a une heure de cuisson. Mais en termes de préparation, il y a pas grand chose à faire. La robe des champs, c'est on prend sa pomme de terre à chair ferme, du coup. On la coupe légèrement en deux pour l'entrouvrir et puis après on la referme dans du papier alu.
0: On garde la peau, on garde la peau,
4: on la met dans du papier alu, on s'en occupe plus alors on est pas obligé de l'ouvrir en deux tout de suite, on peut l'ouvrir à la fin, mais en tout cas c'est une pomme de terre mise dans du papier alu, une heure au four à 180 degrés, et au bout d'une heure, on ouvre le papier alu, on la coupe légèrement en deux pour l'entrouvrir, et là on met une bonne cuillère de crème fraîche cru, tant qu'à faire, comme ça, c'est pas une crème fraîche avec de l'eau comme on peut trouver dans le commerce classiquement. On prend vraiment une bonne crème fraîche qui a du goût. Un tour de moulin à poivre, fleur de sel, ciboulette ciselée, et là vous avez pomme de terre en robe des champs. C'est classique pour un dimanche midi, mais ça fonctionne à coup sûr.
0: Parfait.
3: Oui, puis c'est facile, il n'y a pas beaucoup de vaisselle après derrière, Bastien.
4: C'est hyper facile à préparer. et voilà, exactement, et la vaisselle, il y en a peu.
0: Et puis, il y a une autre recette, alors ça c'était à la poêle, c'est la darfin, avec des petits filaments. Ce ne sont que des filaments, finalement.
4: Ce ne sont que des filaments, exactement. La pomme de terre darfin, en fait, c'est une pomme de terre donc c'est une pomme de terre à chair ferme. C'est de la pomme de terre qu'on vient, c'est comme une galette, on vient la tailler, ce qu'on appelle en paille, ou alors plus communément, on la râpe, en fait, hein, c'est comme si on râpait une carotte. On vient râper sa pomme de terre, et en fait, on la rince pas pour vraiment garder l'amidon une fois que c'est râpé. On garde la pomme de terre comme on l'a râpée, et puis on vient faire une petite galette qu'on met soit dans une petite poêle qu'on peut avoir si les gens font des blinis chez eux ou des pancakes, donc une petite poêle. Sinon une plus grande poêle ça marche aussi, hein, mais c'est vraiment une pomme de terre qu'on a mis un peu en forme de galette, et surtout on la fait revenir. Ce qui est important, c'est d'avoir beaucoup de beurre, parce qu'en fait il faut que la pomme de terre dore, faut qu'elle cuise doucement, parce que le temps que la pomme de terre cuise dans la poêle, ça prend un peu de temps, donc faut pas non plus que ça brûle tout de suite, mais c'est une pomme de terre qui va confire tranquillement avec le beurre, et qu'on va venir retourner plusieurs fois pour que la cuisson se fasse de façon homogène. Mais c'est vraiment pomme de terre, beurre, et juste avant de déguster un peu de fleurs de sel dessus, et ça pareil, ça fonctionne très très bien.
3: On n'est pas loin du rosti, Bastien?
4: Oui, c'est ça, c'est exactement ça, tout à fait. Ouais, on est dans la même thématique.
0: Qu'est-ce que c'est que le rosti?
3: C'est quasiment ça, c'est une petite galette comme ça croustillante. Oh, faut vous convertir, Pascal.
4: Ouais, ça s'appelait aussi, la pomme d'arfin, on peut aussi l'appeler pomme paillasson. Il y a plusieurs noms sur la pomme de terre.
0: Très bien. Je connais le rôti, mais le rosti.
3: C'est vrai.
0: Un rôti pomme de terre, c'est bien aussi.
3: Et rôti rosti, voilà.
0: Très bien.
4: Ouais, exactement, c'est ça.
0: Cette passion pour la pomme de terre, ça vous vient de l'enfance, depuis toujours, Bastien Petit?
4: Oui, c'est la pomme de terre, tout le monde en a chez soi, donc c'est quelque chose qu'on peut consommer tous les jours. Peut-être pas tous les jours, faut pas oublier les vrais légumes, on va dire, mais la pomme de terre, en tout cas, cas, en accompagnement, elle fonctionne très bien. Les utilisations sont immenses. Et moi, ce que j'adore, c'est que c'est un peu comme les tartes tatin. Le champ des possibles est immense, en fait. On peut s'éclater, on peut faire, refaire, défaire. Enfin, voilà, avec la pomme de terre, on peut s'amuser à faire plein de recettes. Et moi, je la cuisine depuis très, très longtemps. Je la cuisine à l'école hôtelière, je la cuisine avec ma grand-mère qui m'a donné envie de cuisiner. Donc, voilà, c'est quelque chose que je cuisine depuis très longtemps.
0: Bastien Petit, le livre s'appelle Patate, il est toujours disponible. 50 recettes pour avoir la frite aux éditions First. On vous le recommande. Merci Bastien.
3: Merci vraiment. Bastien.
4: Merci à tous les deux, bonne journée.
0: Bonne journée, au revoir.
3: Au revoir.
4: Au revoir.
0: Natacha, vous êtes plutôt chair farineuse, chair tendre ou chair ferme?
3: Oh bah, tendre.
0: Je vous reconnais bien là. On a rendez-vous avec les producteurs de notre région dans un instant. Ici Orléans, King Carnes, pour continuer en musique dans les années 80. 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

0: Avec ici Orléans, Kim Carnes, les années 80. 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Si c'est le cas, on a rendez-vous tout à l'heure. 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Ici Orléans, on a rendez-vous avec Natacha et les producteurs de la région dans un instant, après une petite pause.
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0: jours à vos côtés, ici à Orléans. On continue à chanter Elsa avec Glenn Medeiros d'ici quelques minutes. Chris de Burgh aussi pour les années 80, High on Emotion.
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0: Avec ici Orléans, les producteurs sont nos amis depuis toutes ces semaines. C'est vrai qu'on les écoute avec beaucoup de passion et nous sommes en ce début de mois de mai. Ça a passé vite,
3: ce mois d'avril. C'est passé très très vite. Paf, avril, mai, on n'a rien vu. Bon.
0: Nous sommes avec Adrien Rivière à Courtenay, dans le Loiret. Bonjour.
3: Bonjour Adrien.
4: Bonjour.
3: Et oui, on est donc du côté de Courtenay. Ce que vous nous proposez, Adrien, ce sont des huiles de colza. Est-ce que c'est bien cela ?
4: C'est bien ça.
3: Alors,
4: il n'y a pas que du colza.
3: Ah, voilà, je dis des bêtises en plus, Adrien, vous avez raison.
0: Non, ça ne vous arrive jamais.
3: Qu'est-ce qu'on peut trouver comme huile, Adrien ?
4: Alors, donc, c'est vrai qu'il y a une grosse partie de colza. Hein. On fait du colza nature et après, qu'on vient décliner avec trois extraits, de l'ail et de l'échalote, du basilic et du citron. Hein. Donc, on a quatre variétés de colza. Et après, donc, on a aussi l'huile de tournesol, qui est produite sur l'exploitation également, hein, comme le colza. Et on a une partie qu'on transforme, c'est-à-dire qu'on achète des noix, on achète des noisettes, on achète du sésame, et pour finir, on achète de l'œillette, qui est du pavot. Voilà.
3: D'accord.
4: Et donc on va presser exactement de la même façon que notre huile de colza et tournesol. Donc le tout extrait en première pression à froid et uniquement, voilà, sans filtration, sans raffinage, et pour avoir le produit le plus pur possible.
3: Oui, la pression à froid, Adrien, ça permet de garder tous les nutriments, c'est ça ?
4: C'est ça, ouais. Là, il y a la couleur, tout ce qui est valeur nutritionnelle, gustatif. En fait, on détruit rien, on presse maximum 50-60 degrés la première pression à froid.
3: Hein, d'accord.
4: Pour vraiment garder toutes ces saveurs. Et même après, je dirais, on en met bien moins qu'une huile industrielle. C'est vrai que les gens ont des fois du mal à me croire sur les salons, mais ça reste un produit qui a une viscosité qui est beaucoup plus importante et gustativement également.
3: D'accord. Petite question, ça nous intrigue, hein, Adrien. L'huile d'œillette, ça a quel goût ?
4: Alors, l'œillette a un petit goût de cacahuète, avec une légère amertume. Donc, c'est une huile qui est relativement florale, enfin, et qui relève les plats bien comme il faut.
3: Je après, vois sur le site qu'on peut le mettre avec des fraises. C'est audacieux.
4: Ouais. Après, en fait, ce qu'il faut vraiment, c'est que l'œillette est particulier. Moi, c'est vrai, quand on est sur les salons ou même à la ferme, mais ce que je veux, c'est que le client le goûte. La goûte, parce que sinon, c'est trop de surprises. Et puis voilà, ça reste une huile qui est relativement chère, enfin, assez onéreuse. Et du coup, donc voilà, je préfère que le client la goûte.
3: Et que ça ne dorme pas dans un placard.
4: Voilà, c'est ça. Alors, et puis en plus, ça se garde au frigo. C'est comme l'huile de noix, l'huile de noisette. Et d'accord, donc l'œillette, pour garder une huile la plus longtemps possible, enfin ces trois huiles, on les conserve au frigo, même avant ouverture.
3: C'est bon à savoir ça, Adrien. Adrien, bon. Si on veut venir chercher toutes nos huiles, ça se passe comment ? On vient où et quand ?
4: Eh bien alors, soit après, donc on a des boutiques sur Orléans, et puis sinon, donc n'hésitez pas à aller sur notre site internet.
3: D'accord.
4: Et sinon après, chez nous, à la ferme, directement. Alors c'est vrai que le mieux, c'est de passer un petit coup de téléphone, hein, pour éviter que la porte soit fermée, parce que voilà, soit on est en livraison ou dans les champs. Donc voilà, n'hésitez pas. Et puis après, sur les marchés du Loiret, de l'Essonne, de Lyon, enfin voilà, on vadrouille pas mal, donc c'est pour ça. Et consultez soit la page Facebook ou le site internet, tous les éléments sont dessus. Et puis dernière info, on a eu l'année dernière, on avait eu la médaille d'or sur notre huile de noix, et là on a la médaille de bronze cette année. Voilà.
3: Ah bah super, bon. Bah bravo Adrien.
0: Ah oui, ça c'est bien.
3: Et ben on note l'huile ridée fouet à Courtenay, on n'hésite pas à vous faire un petit message et puis à aller déguster tout ça. Merci beaucoup Adrien.
4: Merci à vous, bonne journée.
0: Bonne journée. Au revoir.
4: Au revoir.
0: Natacha, on a rendez-vous demain. Je retiens de cette conversation que quand vous avez besoin d'aller chercher des choses, vous faites chercher des choses. Donc vous avez des gens autour de vous, des domestiques peut-être.
3: Là, partout. Vous voulez en faire partie, Pascal ? Je recrute.
0: À certaines conditions.
3: On va signer un contrat.
0: Très bien. À demain.
3: À demain.
0: On chante. Premier avant de jouer, le panier gourmand, il est là, dans un instant, avec Ici Orléans.

0: Oh, ils étaient mignons à l'époque. Et oui, ils étaient amoureux. C'est ce qu'il disait en tout cas Glenn Medeiros avec Elsa, bien sûr. Un roman d'amitié entre amour et amitié. Parfois, la frontière est assez étroite. C'est vrai, 10h36. Le panier gourmand, le voici pour vous avec des produits de notre région. Dans ce panier, il y a le guide des producteurs locaux en vente directe qui est très pratique. Vous l'avez aussi en version numérique si vous voulez le télécharger sur votre téléphone. Mais là, c'est la version papier pour évidemment être au plus près de tous ces producteurs qui, donc à proximité, vous proposent leurs produits. Vous avez aussi une soupe à l'oignon. Alors ça, c'est formidable. Soupe à l'oignon de chez la Maison Bouillon qu'on connaît bien avec plein de légumes. Forcément, vous avez un paquet de nouilles torsettes du moulin Laurentais à Huisseau-sur-Mauve. Vous avez également un pot de miel de printemps crémeux du Ruchet des Quatre Vents qui se trouve à Saint-Martin-d'Abat dans le Loiret. Et puis vous avez évidemment le sac en toile, le sac Mangeons Loiret, le bien nommé. Donc c'est pour vous, si vous êtes le premier ou la première avec la réponse à la question. Chaque jour, une question en lien avec le thème évoqué avec Natacha tout à l'heure. On parlait des pommes de terre, des patates. Quelle est l'origine de la pomme de terre? Quel est le continent qui a vu naître finalement la pomme de terre et qu'ensuite les Européens, en l'occurrence les Espagnols, ont rapporté en Europe? Est-ce que c'est le continent africain? Est-ce que c'est le continent américain? 02 38 53 25 25, vous connaissez la réponse, évidemment. Continent africain, continent américain, d'où vient la pomme de terre? À tout de suite au téléphone, c'est Nadia qui vous attend. 02 38 53 25 25.
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0: Avec notre agenda, notre Ici Express, on va danser, on va chiner, on va chanter. Si vous aimez le swing, le rhythm and blues, le rock and roll et plus généralement la musique des années 40-50, rendez-vous ce jeudi à Montargis avec les Bretons de Working Class Trio qui vous donnent rendez-vous au Tivoli que vous connaissez. C'est dès 20h pour un voyage rythmé, évidemment, hors du temps, forcément. Montargis, jeudi 20h au Tivoli pour le swing, le rhythm and blues et le rock and roll. Vendredi, le comité des fêtes de Courcy-aux-Loges je vous propose la 23e édition de sa brocante vide-grenier. Je sais que vous êtes nombreux à aimer ce genre de rendez-vous. Alors, c'est réservé aux particuliers. Le rendez-vous, en l'occurrence, vous propose de chiner parmi des trésors variés, ambiance festive et conviviale, avec restauration et buvette Courcy-aux-Loges. C'est donc ce vendredi, 23e édition de la brocante vide-grenier. Et puis, vendredi et samedi, les copains d'abord à Salbris, dans Loir-et-Cher, vous propose de vivre une soirée karaoké inoubliable, figurez-vous. Vous allez chanter vos titres préférés de Brassens à Téléphone, en passant par Rita Mitsouko. Ça commence à 21h30. Pensez à réserver à Salbris, donc, dans ce bel endroit. On retrouve les copains d'abord. C'est donc en fin de semaine.
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0: On pourrait peut-être chanter Chris de Burgh, tout en émotion, évidemment. La musique des années 80. Je vous propose de mettre très fort ce titre-là. Vous allez ameuter tout le quartier, mais c'est pour la bonne cause. Écoutez donc.

0: Merci Orléans, vos chansons préférées toute la journée, ça ne s'arrête jamais, toute la matinée avec Florent Pagny dans quelques instants. C'est une nouveauté, Je sais qui je suis, FR David aussi pour les années 80, 10h43.
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0: De quel continent provient la pomme de terre? C'est notre question. Le panier gourmand, il est pour vous, cher Daniel. Olivier, Daniel, bonjour.
3: Oui, bonjour Pascal.
0: Continent africain, continent américain?
3: Continent américain.
0: Un continent américain, bien sûr, rapporté en Europe au XVIe siècle avec le succès qui n'a pas toujours été celui qu'on connaît aujourd'hui, puisqu'au début c'était pour les animaux essentiellement, les pommes de terre. Et puis on a compris.
3: Oui, je crois. Voilà,
0: on a compris l'intérêt gustatif et en termes aussi d'apport vitaminique que ça pouvait représenter. Daniel, je suis content de vous offrir le panier gourmand. Est-ce que vous avez entendu?
3: Moi, je suis très contente de l'avoir.
0: Le panier avec donc le guide des producteurs locaux en vente directe qui s'appelle Mangeons Loiret, qu'on peut aussi télécharger sur téléphone. Vous avez le sac en toile, vous avez de la maison bouillon, la soupe à l'oignon, génial, avec plein de légumes dedans. Vous avez un paquet de nouilles torsettes du moulin Laurentais de Huisseau-sur-Maube. Et vous avez aussi le pot de miel de printemps, miel crémeux du rucher des Quatre Vents de Saint-Martin là-bas.
3: Je sais que vous allez. Plaisir.
0: Ben voilà, vous allez en faire bon usage parce que vous aimez faire la cuisine, vous, Daniel, donc forcément.
3: Un petit peu, j'aime beaucoup le miel surtout.
0: Et ben voilà, pour la gorge, c'est parfait.
3: N'oubliez pas que ça se mange facilement.
0: Oui. Là, vous prêchez un convaincu.
3: Oui.
0: Il se peut que certains d'entre nous aient une addiction aux pâtes. Il se pourrait, peut-être.
3: Oui. Merci. Ça ne demande pas beaucoup de préparation.
0: Ben, c'est pour ça. Et voilà.
3: Et voilà. C'est ce qu'on fait à la dernière minute.
0: Oui, souvent. Oui, oui. Daniel, vraiment merci de votre gentillesse. Bravo. Et puis,
3: c'est moi qui vous remercie. Je suis très contente d'avoir gagné.
0: Et à bientôt sur l'antenne, promis.
3: Ben oui.
0: Au revoir.
3: Voilà, bonne journée, au revoir.
0: Un autre panier à vous offrir, vous qui nous suivez demain. Soyez avec nous dès 10h avec un autre thème et le retour de Natacha. Vincent Bordeaux dans un instant pour le rendez-vous jardinage. 10h45, ici Orléans.
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0: Avec ici Orléans, bien sûr, la musique qui nous fait du bien. FR David dans quelques minutes. 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
0: Ici Orléans, Vincent Bordeaux est avec nous. Bonjour cher Vincent.
4: Bonjour Pascal.
0: Des conseils, jardinage et des réponses aux questions des auditeurs. Thierry à Pithiviers nous a appelé pour savoir comment créer des massifs de vivaces.
5: C'est joli. Oui, hein, c'est ça. Vrai qu'un massif de vivaces, en plus, c'est un peu la période là, où on se dit j'aimerais bien améliorer le massif ou en créer un, parce que là, il manque quelque chose. Eh bien, oui, c'est possible. Oui. Moi, je vais vous donner des petits exemples de plantes couvre-sol qui sont extrêmement résistantes. Et donc, vous les plantez. Donc, c'est un petit investissement à faire cette année. Mais alors,
0: c'est un vrai bénéfice à terme.
5: C'est un vrai bénéfice parce que là, les années d'après, vous n'aurez rien à faire à part désherber. Mais il y aura pas besoin de rajouter quelque chose, mettre un petit peu de paillage éventuellement. Bon, voilà.
0: Un petit peu de paillage.
5: Un petit peu de paillage, ça peut être décoratif. Très bien. Voilà, juste comme ça. Donc travailler le sol, apporter du compost, voilà, que votre sol soit déjà bien riche. Désherber si vous trouvez des chardons, du liseron, du chien dent, ça sera toujours ça d'enlever qui reviendra pas. Parce que bon
0: débarras.
5: Voilà, plus il y en a, plus on laisse dedans, moins ça va. De toute façon, il va pas partir tout seul. Hein. Donc voilà. Et puis après, au niveau de la plantation. Attention de pas trop serrer, pas trop écarté non plus. Donc selon les plantes, il va falloir avoir une densité de plantation à peu près de 20-30 cm entre chaque plante. Et là, moi, je vous propose une petite palette végétale. C'est un petit peu comme un artiste avec sa palette de couleurs.
0: Vous parlez bien.
5: Oh, c'est beau. Hein. Bah, c'est le terme technique, en fait.
0: Ah, bon, d'accord. Mais c'est poétique.
5: Ah, c'est beau, c'est poétique. C'est pour ça que je l'utilise. Donc là, vous pouvez utiliser, par exemple, de l'œillet deltoïde. Il y a plusieurs couleurs. Il y a du rose, il y a du rouge. On peut aussi utiliser du slaspi. Qui est avec une floraison blanche, éclatante, c'est génial. Et puis après, on peut avoir des phlox. Des phlox, c'est pareil, il y en a pas toutes les couleurs, mais on a du rose, on a du bleu. Le phlox subulata, il va être très rampant. Et là, ça vous fait des tapis, comme la céreste aussi, qui va être blanche et grise. Donc ça vous fait des très beaux tapis floraux, génial. Et qui vous coûtent pas grand-chose.
0: Le phlox, comment vous l'écrivez? Parce que pour le
5: PHLOX.
0: Ah, et donc on le trouve dans le dictionnaire, c'est pour le Scrabble. Je prends des notes pour mes parties de Scrabble durant l'été.
5: Mais voilà, prenez notes, faites-vous un petit répertoire.
0: H plus X, on est bien.
5: Ah oui, là, ça compte.
0: Très bien. Voilà pour votre questionnement, cher Thierry. Merci, vous qui êtes à Pithiviers. D'autres questions, n'hésitez pas à nous appeler, 02 38 53 25 25, et on sera un plaisir de vous répondre, ne serait-ce que demain. À demain, Vincent.
5: À demain, bonne journée.

0: Une destination que vous avez vue dans une série ou un film. Dans la célèbre série Emily in Paris, saison 2, la fameuse Emily doit se rendre à Saint-Tropez. Alors elle prend le train, elle s'arrête à la gare de Villefranche-sur-Mer, dans le sud de la France, près de Nice. On voit la charmante ville de Villefranche en toile de fond. Et si on ouvre bien l'œil, on repère même sur le quai une affiche du Festival du Citron à Menton.
1: Mademoiselle, nous sommes arrivés. Mademoiselle.
2: Monsieur... Where are we?
1: Désolé, mademoiselle, je parle pas anglais. Nous sommes arrivés à Villefranche.
0: Après cet épisode d'Emily in Paris tourné dans les Alpes-Maritimes, les touristes américains se sont rués vers cette destination avec derrière des retombées économiques plutôt sympas.
3: Une enquête IFOP d'ailleurs, Muriel, commandée par le CNC, le Centre National du Cinéma, en 2024, a montré qu'un Français sur quatre visite pendant ses vacances un lieu qui a servi à un tournage de film ou de série.
0: Oui, en France, c'est Le fabuleux destin d'Amélie Poulain de Jean-Pierre Jeunet, sorti en 2001, qui a popularisé le cinétourisme autour du quartier Montmartre à Paris. Prenons aussi par exemple la série Meurtre à Millau, diffusée sur France 3, qui a dopé l'économie locale. Vous savez, la collection Meurtre à Mulhouse, Meurtre en Bourgogne, Meurtre à La Ciotat. Eh bien, celui tourné à Millau a cartonné.
4: Emma, tu vas au CHU de Montpellier, service des grands brûlés, et tu leur montres la photo que je viens de t'envoyer.
5: C'est donc ça, la fameuse source miraculeuse de la légende.
0: C'était le 11e épisode de cette collection de France 3 à se dérouler en Occitanie. L'Occitanie est d'ailleurs devenue la deuxième région française de tournage derrière l'Île-de-France. Elle a même dépassé en 2024 la région PACA. Tout ça n'est pas nouveau. Après la sortie d'Indiana Jones et la dernière croisade, la fréquentation annuelle du site en Jordanie a grimpé en flèche pour atteindre près d'un million de visiteurs en 2010. La maison des petits mouchoirs aussi, vous savez, le film de Guillaume Canet au Cap Ferré. Elle aussi, elle est devenue une attraction. Marseille aussi, avec Borsalino, Taxi ou Bac Nord, Plus belle la vie, ou encore Carcassonne avec les visiteurs. Faire rayonner la région grâce au cinéma, ça fait bien longtemps que les villes sont conscientes de cette possibilité, de cet atout. Vous avez aussi sur les réseaux sociaux des comptes qui se chargent de trouver pour vous les lieux de tournage à la façon d'une enquête, comme ici à Saint-Cyr-sur-Mer où a été tourné le Comte de Monte-Cristo.
6: Il faut marcher un peu, descendre un petit sentier, pas de panneau, pas d'indication, juste la mer et les pins. C'est ici dans cette crique isolée qu'Edmond Dantès s'empare d'un bateau et met le cap sur l'île de Monte Cristo.
7: Vous reconnaissez d'ailleurs la fontaine où a eu lieu un meurtre hyper connu dans la série. Petit secret de tournage, cette scène a été tournée en studio parce que cette fontaine n'est pas assez profonde.
0: Bref, de la salle obscure au tourisme, il n'y a qu'un pas aujourd'hui. Le cinétourisme, c'est carrément tendance ou comment le cinéma devient réalité.
3: Muriel Jourdan, qu'on retrouve demain, bien sûr.
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3: Le grand jeu dans un instant. Bienvenue.
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3: Je vous souhaite une belle journée avec nous, malgré la grisaille. On chante et on joue dans un instant. Les infos de 11h avec Camille Huppenoir. Bonjour Camille.
18: Bonjour Pascal, bonjour à tous et à toutes.
3: Quel avenir pour les buralistes? La profession vient de lancer une grande consultation nationale pour faire le point sur l'évolution du secteur.
18: Et Orléans fait partie des 12 communes de France qui vont servir de laboratoire, de support pour cette consultation qui doit fonder le nouveau protocole d'accord entre les buralistes et l'État. L'actuel accord expire l'an prochain et dans leur réflexion, les professionnels doivent prendre en compte de nombreuses problématiques, dont certaines récentes, les nouveaux produits de vapotage qui arrivent dans d'autres commerces, et de plus en plus de cigarettes de contrefaçon. À peine ouvertes, déjà très fréquentées et

0: 2, la deuxième épicerie solidaire destinée aux étudiants d'Orléans, s'est installée il y a moins d'un mois en centre-ville. Elle permet de soulager la première épicerie, celle du campus, très sollicitée. Et cela offre aussi aux étudiants du centre-ville qui ne vont pas forcément à la source des produits du quotidien à prix cassé. Reportage sur notre site ici.fr.
1: La rêve partie se termine dans le Cher sur le terrain militaire de Cornus.
0: Les teufeurs arrivés vendredi quittent les lieux. Ils étaient encore 11 000 hier soir et en partant, ils sont systématiquement verbalisés par les forces de l'ordre. Hier, le ministre de l'Intérieur déclarait qu'il souhaitait, je cite, « mieux réprimer ces rassemblements illégaux ». Didier Denax ne sera pas le parrain du salon du livre de l'agglomération de Montargis à la fin du mois. L'auteur annule sa participation car, dit-il, il ne veut pas s'afficher avec le RN. Montargis et Amilly, deux communes de l'agglo, sont désormais dirigées par deux maires du Rassemblement National, des gens que Didier Denax dit combattre. Le maire de Montargis, comme du Nice, assure qu'il respecte la décision de l'écrivain, mais qu'il l'accueillera volontiers si celui-ci change d'avis. Un Loiretain d'adoption, Alex Lutz, qui vit dans notre département, fait partie des favoris pour un Molière de l'humour ce soir pour son spectacle Sexe, Grog et Rockin' Chair qu'il avait créé, souvenez-vous, lors d'une résidence à Chessy. Une victoire 32 à 22 face à Rumilly hier et voilà le Rugby Club Orléans en demi-finale de National 2. L'an dernier, c'est à ce stade malheureusement que l'aventure s'était arrêtée pour les Orléanais. Ils affronteront cette fois Mâcon pour une place en finale et surtout pour un ticket pour la division supérieure. Match aller le 17 mai en Saône-et-Loire, match retour à domicile au Monté le 24 mai.
1: Eux sont en excellente position pour monter en Star League.
0: On pouvait rêver mieux pour les Sceptors en renversant Massy hier 36 à 31. Les handballeurs de Saran sont devenus leaders de Pro League et il ne reste qu'un match jeudi à domicile face au dernier du championnat Angers. Si les Sceptors l'emportent, c'est la montée directe en Star League et sans passer par les playoffs. Le Tour de France dès cet été pour Paul Sexas, le prodige du cyclisme français vient de l'annoncer. Il sera bien au départ de la Grande Boucle le 4 juillet avec son équipe Décathlon CMA-CGM. À 19 ans, ce sera le plus jeune coureur à prendre le départ du Tour de France en près de 90 ans et pas sans ambition. Lui qui a déjà remporté 7 succès en 2026 et ses deuxièmes places aussi au Strade Bianche sur Liège-Bastogne-Liège derrière Tadej Pogacar.
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0: C'est un temps qui rend chafouin Pascal Hernandez.
1: Oui, c'est vrai. Vous me connaissez très bien, Camille.
0: L'humidité, c'est pas son truc.
1: Non, je me roule en boule. On dirait un gros chat. Et donc l'idée c'est de constater que les pluies ne sont pas finies, il y en a d'autres qui arrivent dans le courant de l'après-midi, alors elles ne sont pas très fortes, il ne faut pas s'attendre à vraiment de fortes pluies, on parle plutôt d'averses d'ailleurs, avec cette perturbation qui s'évacue petit à petit vers l'est de la France en remontant vers le nord, mais c'est vrai qu'on est sur sa trajectoire. Donc concrètement, dans l'après-midi, c'est plutôt le Montargois, le Giennois qui serait affecté, avant peut-être en soirée de nouveau une salve instable et orageuse en fin d'après-midi et en soirée. Température 17 à 18 degrés sur l'ensemble de la région, ce qui évidemment pour la saison est très honnête, mais c'est vrai que c'est un peu humide. On se retrouve à midi pour le journal, Camille, merci bien.
0: À tout à l'heure.
1: On fait la route ensemble, vous nous dites si ça coince, là où vous êtes, 02 38 53 25 25, pour l'instant tout va bien. On vous accompagne, chaussée sèche ou non sèche, dit Orléans.
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1: On va chanter, de toute façon, comme il pleut, on risque rien. On va chanter d'ailleurs, deux fois plutôt qu'une, grâce à notre grand jeu dans un instant spécial karaoké. Je vous dis tout après la chanson de Gold qui a émerveillé, illuminé nos années 80.

0: Ici Orléans Gold, bien sûr, laissez-nous chanter.
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0: C'est reparti pour une semaine de grand jeu. Chaque semaine, un cadeau différent. Et cette semaine, et donc chaque jour, un cadeau vraiment différent. Je sais que vous aimez la musique, je sais que vous aimez chanter, vous aimez vous lâcher si vous êtes bien accompagné. C'est ce qu'on vous propose chaque jour. On vous invite pour deux, mais vous pouvez venir à plus de personnes que deux personnes. On vous invite à un joli moment de karaoké dans cette nouvelle adresse qui vient d'ouvrir à Orléans, Norébang. On est à Orléans, dans la partie sud de la ville. Et c'est un endroit où vous avez des salles de karaoké. Vous pouvez faire des blind tests, faire des compétitions, jouer autour de l'univers des chansons, vous poser mutuellement des questions. Bref, de quoi s'amuser. Et donc, celui ou celle qui, ce matin, va réussir le pari de faire un score mirifique pourra gagner cette possibilité d'aller dans ce bel endroit, Norébang, donc à Orléans pour karaoké et pour chanter. On peut inventer le verbe karaoké, je karaoke, tu karaoke, etc. Est-ce que vous karaoke, chère Marie? Bonjour Marie à Fleury.
3: Bonjour, eh oui, je karaoke, comme vous dites.
0: Ben oui, vous avez raison, parce que d'abord on sent que vous avez une voix qui porte, une voix bien timbrée, donc on sent la personne qui est habituée à chanter. Ça serait vraiment une belle occasion. En plus, c'est l'occasion de rencontrer une partie de l'équipe d'ici Orléans, puisque on viendrait vous accompagner, on pousserait, nous aussi, on poussera fin mai, la chansonnette. Voilà comment ça va se passer, le temps d'un après-midi. Donc pour vous, cette invitation, pour deux, voire davantage, avec donc des questions, je rappelle le principe du grand jeu, vous avez des questions avec des propositions de réponse à chaque fois, 5 secondes pour réfléchir. Les 4 premières questions vous permettent éventuellement de vous tromper, en revanche dès la question 5, ça n'est plus possible, chère Marie. Mais on a déjà joué ensemble, Marie, évidemment, que vous connaissez.
3: Moi, je vous écoute tous les jours, donc déjà, c'est une façon de jouer.
0: Exactement, parfait. Alors vous chantez dans une chorale, c'est ce qu'on m'a dit, c'est ce qu'on m'a dit Nadia,
3: oui,
0: c'est
3: ça? Oui, tout à fait, oui, oui. Je chante et puis je vais dans les maisons de retraite, dans les maisons aussi, dans les foyers logements pour personnes âgées. Et ben, se redonner quelques chansons qui leur conviennent, leur mettre un petit peu de soleil.
0: Ben oui,
3: dans
0: c'est
3: le cœur.
0: Exactement, c'est une façon d'entretenir la flamme et de rester évidemment vif d'esprit. Bravo, vraiment Marie. Si vous êtes prête, on y va. Votre première question, la voici. Et un point si vous avez la bonne réponse, bien sûr. Question locale. Okay. Quelle appellation de Touraine peut se rapporter à la fois à un vin et à un fromage? Est-ce que c'est le Valençay ou bien le Saint-Nicolas de Bourgueil? Le Valençay ou le Saint-Nicolas de Bourgueil?
3: Le Valençay.
0: Bonne réponse. Eh oui. Appellation d'origine désignant aussi bien un fromage de chèvre ou lait cru du Berry que ce vin d'appellation d'origine contrôlée, évidemment, qu'on connaît bien, qui est produit sur une partie du département de l'Indre et sur une partie du Loir-et-Cher. Ça fait donc un point. Question 2. Selon une chanson des Chats Sauvages, quelle danse fait partie de l'ambiance de Saint-Tropez? Est-ce que c'est le twist ou bien le rock?
3: Twist, hein?
0: Oui.
3: Twist
0: à Saint-Tropez, bien sûr.
3: Oui. À Saint-Tropez. Ça fait partie de l'ambiance. De Saint-Tropez.
0: Voilà, vous étiez à peine né, mais vous connaissez quand même les paroles. Formidable.
3: Eh oui, ben j'écoute notre radio préférée.
0: Exactement.
3: Normal.
0: Voilà, c'est donc un point de plus. On en a deux, vous en avez deux. Voici la question 3. Quelle grande île italienne est située au sud de la Corse? Est-ce que c'est la Sicile ou bien la Sardaigne?
3: Je ne sais plus. Allez, on va aller pour la Sardaigne, mais...
0: C'est la bonne réponse et je me tourne vers le père Fouros, qui est le frère du père Fouras, qui me dit, qu'est-ce qu'on fait? On accorde le point? Allez, on accorde. Bon, allez,
3: merci.
0: Parce que c'est le début. Effectivement, on était sur le fil. La Sardaigne, bonne réponse, avec Cagliari, qui est le chef-lieu de cette île absolument magnifique. On peut vous la conseiller. C'est aussi beau que la Corse, mais il n'y a pas les Corses. Voilà, et la Sicile, c'est au sud de la Corse, oui, mais juste en dessous, c'est la Sardaigne. Et voilà, c'est ça l'histoire. On adore les Corses, hein, bien sûr. Donc voici pour vous un troisième point. Question 4, voici ce que ça donne. Cette question, ce sont des éléments sonores comme à chaque fois. J'ai deux éléments sonores à vous proposer, je vous pose la question juste après. Écoutez.

0: Voici la question, quel est le point commun de ces deux chansons que vous avez probablement reconnues? Ce sont deux titres qui sont sortis la même année ou bien c'est le même interprète à chaque fois? 5 secondes.
1: Je vais dire la même année parce que j'ai pas reconnu la voix pour la deuxième.
0: Avec Hubert Mounier, qu'on connaît bien, qui était le leader, finalement, le chef du groupe L'Affaire Louise Trio.
1: Succès
0: de l'arme en 88 et Chic Planète en 86. Donc ça n'était pas la même année, mais c'était le même interprète. On pense à lui, il nous a quittés il y a 10 ans, ce samedi, ça faisait déjà 10 ans qu'Hubert Mounier nous a quittés. Donc pas de points sur cette question. On fait les comptes, vous avez 3 sur 4. C'est très bien. C'est très, très
1: d'accord.
0: Bien. On continue le plus loin possible, mais pas d'erreur. Possible, justement, là, okay. Dans les questions qui arrivaient, notamment sur celle-ci. Durant quelle période historique les premières aventures de l'héroïne de BD Adèle Blanc-Sec se déroulent-elles? Est-ce que c'est pendant les années folles ou bien pendant la Belle Époque?
1: Allez, on va dire Belle Époque.
0: Bonne réponse.
1: Ouais,
0: c'est ça. Belle Époque. Adèle Blanc-Sec, créée par Jacques Tardy dès 1976, ça fait donc 50 ans que effectivement ce personnage existe. Et donc, c'est à la Belle Époque que se déroulent ses aventures, entre 1911 et 1922. On poursuit, voici une autre question pour vous. En 2028, quelle sera la nouvelle catégorie récompensée par l'Académie des Oscars? Est-ce que c'est le plus long baiser ou bien la meilleure cascade?
1: On va dire la meilleure cascade.
0: Exactement. Après des décennies de revendications, les cascadeurs seront l'an prochain enfin récompensés aux Oscars aux États-Unis. Donc, avec une catégorie très attendue, évidemment, dans le cinéma, dans le milieu du cinéma, puisque les cascades sont souvent très performantes au cinéma aux États-Unis. Ça fait donc un nouveau point. On en est à 5. Tout va bien. Voici une nouvelle question. Quelle reine d'Angleterre aurait introduit le mot caddie dans le vocabulaire du golf? Est-ce que c'est la reine Victoria ou bien Marie Stuart? Victoria ou Marie Stuart?
1: Stuart.
0: Oui, au milieu du XVIe siècle, figurez-vous, Marie Stuart, future reine d'Écosse, passe sa jeunesse en France. Or, à la cour royale, ce sont des fils de militaires qui portent les accessoires de golf. Et comme les jeunes hommes sont d'origine gasconne, ce sont des capdef en gascon, donc des cadets en français. Et il se dit que Marie Stuart, donc, a rapporté le terme dans ses terres écossaises, où il est devenu caddie, avec un Y, bien sûr. Bah, tout va bien, c'est formidable, ça fait une nouvelle bonne réponse. Et c'est donc 6 points au compteur. Voici votre nouvelle question. Quel aéroport parisien est situé au sud de la capitale dans le département du Val-de-Marne? Est-ce que c'est Roissy ou Orly?
1: Val-de-Marne, Roissy.
0: Et non, c'est Orly.
1: C'est Orly.
0: Roissy est au nord et Orly est au sud. 6 points, on s'arrête là, c'est un très beau score. Hein. Si personne ne fait mieux, c'est vous qui gagnez. Et voilà.
1: On verra.
0: On verra bien. On se donne rendez-vous un peu plus tard. Bah oui, on se donne rendez-vous un peu plus tard dans le jeu. Si tout va bien, je vous rappelle un peu avant midi. Merci.
1: Avec plaisir. En attendant, à tout à l'heure peut-être.
0: Volontiers.
1: Oui, sur les ondes.
0: On vous embrasse, Marie. Merci bien. Bonne journée.
1: Merci, au revoir.
0: Fleury. Au revoir. 02 38 53 25 25. Vous aimez chanter, vous aimez la musique. On est fait pour s'entendre cette semaine dans le grand jeu avec Noré Bong. 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

0: Ici Orléans avec Texas, formidable à la fin des années 80.
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0: Entre les tubes des années 80, des années 70, 90, il y a de quoi chanter justement dans le grand jeu. Cette semaine, on vous propose de gagner vos deux invitations pour un après-midi karaoké. Pas nécessaire de savoir très bien chanter. On en a parfois la douloureuse expérience quand on entend certains ou certaines chanter au karaoké. Chanter juste n'est pas un critère essentiel. L'idée, c'est de s'amuser, évidemment. Donc, vous pouvez gagner vos deux invitations dans ce nouvel endroit qui est à Orléans, Nord et Bang. On est dans le quartier de la Source. Vous pouvez aussi non seulement chanter, mais faire des quiz, des blind tests, etc. Donc, c'est vraiment un bel endroit où s'amuser en famille et entre amis. Donc, on vous propose ces deux invitations si vous faites le meilleur score. Au 02 38 53 25 25, vous vous inscrivez et vous gagnez. Jean-Michel est avec nous, Jean-Michel à Saran. Bonjour Jean-Michel.
3: Oui, bonjour Pascal.
0: Je sais que vous aimez chanter, vous aimez la musique.
3: Ah ouais, moi j'aime bien chanter, oui c'est sûr. Mais bon, bah, comme vous dites, je chante pas très juste, mais je chante.
0: Et voilà, c'est essentiel, ça libère, ça soulage, oui. C'est bon pour la santé. Voilà, moi je dis que chanter, c'est bon pour la santé. L'idée est donc de faire plus de 6 points, donc 7, 8, 9, puisque c'est le score de notre candidate il y a quelques minutes. Ouais. Je vous propose d'aller au-delà de 6 points. Deux parties dans le jeu, mais vous connaissez la mécanique. Les 4 premières questions vous permettent éventuellement de faire quelques erreurs, le moins possible, bien sûr. Et dès la question 5, plus d'erreurs à envisager, puisque toute erreur est éliminatoire. On parle de musique, on parle de cinéma, on parle de télévision, d'histoire, de géo, on parle de tout dans ces questions. C'est ça qui est formidable. Est-ce que vous êtes prêt, Jean-Michel ?
3: Je suis prêt, Pascal.
0: Allez, c'est parti. On débute. Voici votre première question. Dans le Loiret, comment nomme-t-on les habitants du Bardon ? Les habitants du Bardon, ce sont les Bardonnois ou bien les Bardonniers, d'après vous ?
3: Les Bardonnois.
0: Eh non, ce sont les Bardonniers.
3: Les
0: on les salue, au passage. Merci de nous écouter. Pas de point. Question 2. Au cinéma, quel petit surnom Louis de Funès donnait-il généralement à Claude Jansac quand elle incarnait sa femme ? Il l'appelait ma poule ou bien ma biche ?
3: Ma biche ?
0: Eh oui. Et voilà, c'est né dans la série des gendarmes où elle incarnait Josepha Cruchot. On s'en souvient, Josepha. Dans Hibernatus aussi, il l'appelle ma biche. Né d'une improvisation sur l'un des tournages. Et ça a plu au public, et donc ce surnom est resté ma biche. Donc ça fait un premier point. Question 3. Quel cofondateur du mouvement de la négritude fut le premier président du Sénégal jusqu'en 1980 avant d'être élu à l'Académie française en 83 ? Léopold Sédar Senghor ou bien Ferdinand Oyono ? Sédar Senghor ou Oyono ?
3: Sédar Senghor ?
0: Oui, Sédar Senghor, bien sûr, bonne réponse. Premier Africain à siéger à l'Académie française. Il a été aussi ministre en France avant l'indépendance du Sénégal. C'est donc un deuxième point. Voici la question 4. Je vais vous proposer de deviner une personnalité d'après quelques indices. Trois extraits de chansons qui devraient vous mettre sur la voie. Faites attention au titre de la chanson qui arrive notamment. C'est le premier extrait, premier indice. Écoutez bien. Hey,

Suicide Blonde, même si on ne pratique pas la langue anglaise, on comprend puisque ce sont des mots inspirés du français. Suicide Blonde. Voilà donc le deuxième indice. C'était le groupe In Excess. Troisième extrait. Écoutez donc.

0: voilà pour ce troisième indice. La question est simple. Quelle est la personnalité que vous avez reconnue à travers ces trois indices? C'est une comédienne, évidemment, américaine. Est-ce que c'est Natalie Wood ou bien Marilyn Monroe?
1: Marilyn Monroe, hein.
0: Exactement. Bonne réponse. Ouais. Natalie Wood, qui elle aussi est morte tragiquement, mais a priori ce n'était pas un suicide. En tout cas, c'était Marilyn Monroe. Alors, petit décryptage. Bon, on a reconnu sa voix sur l'extrait numéro 3, Suicide Blonde, suicide d'une blonde. On a bien compris ce dont il est question. Et là, elle nous avait quitté le 4 août 62, suite probablement, en tout cas, à un suicide. Et puis Niagara, c'était l'un des titres des films dans lesquels elle a joué, un film d'Attaway. On était en 53, Niagara. C'est donc un nouveau point, fin de la première partie, 3 points, 3 sur 4. Parfait, on continue. Voici votre nouvelle question. Écoutez bien. Dans un album d'Astérix sorti en 2001, quelle espionne romaine se fait passer pour la gauloise Falbala? Est-ce que c'est la Traviata ou bien Adrénaline?
1: D'après vous. Eh ben, c'est Adrénaline.
0: Mais non. Et non, c'est la Traviata. Adrénaline, c'est dans l'album La fille de Vercingétorix en 2019. Ah, mais ouais, dans l'album de 2001, c'est la Traviata, figurez-vous. On sent quand même on a affaire, Jean-Michel, en vous, à un spécialiste d'Astérix, quand même, si vous connaissez ces différents personnages.
1: Oui, je connais bien les Astérix, je les ai tous lus, puis vous voyez, sur une erreur comme ça, je plante.
0: Et voilà, 2001 et 2019, il y a quand même un gros écart.
1: Voilà.
0: Bon, en tout cas,
1: on se reviendra un autre jour, Pascal.
0: Oui, vous revenez quand vous voulez, vous savez qu'on aime bien vous avoir au téléphone. À bientôt, bonne journée.
1: Oui, à bientôt, Pascal, merci.
0: Au revoir, ici Orléans.

0: Merci Orléans et Camille hier, son nouveau titre. On continue à jouer dans un instant. 02 38 53 25 25 pour vous inscrire pour demain, pour après-demain. 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Vous allez passer un joli moment et puis on sera là, l'équipe d'ici Orléans sera là pour chanter avec vous, des blind tests, des questions autour de la musique. Deux invitations si vous jouez avec nous. 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
0: Votre Ici Express, votre agenda avec des idées de sortie pour les prochaines heures. Et on va s'intéresser aux prochains concerts qui sont programmés au Zénith d'Orléans. Star 80 Forever, c'est demain soir. On en a beaucoup parlé il y a une quinzaine de jours dans le grand jeu, puisqu'on vous y avait invité. Mais si vous n'avez pas eu la chance de gagner ces invitations, il y a toujours des places disponibles. La dernière tournée des stars des années 80, c'est demain soir au Zénith. Donc, Laurie Party 2026, le 5 juin prochain. Retour en musique pour danser et chanter sur les chansons de Laurie, donc 5 juin, Zénith d'Orléans. Et puis le 7 juin, le surlendemain, c'est Amel Bent qui vient nous voir avec son tour qui s'appelle Minuit 1. Émouvante, hein, toujours Amel Bent. Elle sera là donc pour vous le 7 juin prochain pour chacun de ses concerts et reste des places. On va parler aussi des fêtes joanniques, bien sûr, qui continuent cette semaine à Orléans avec ce mercredi la 10e édition d'Orléans La Source qui fête Jeanne d'Arc, une fête médiévale autour de Jeanne. Rendez-vous de 12h à 18h à la Clairière pour des animations, pour des combats, des danses, des spectacles de rapaces, avec même l'arrivée de Jeanne qui est prévue à 15h ce mercredi à Orléans La Source. Donc. Et puis dès jeudi et jusqu'à dimanche, le marché médiéval du Campo Santo et de retour, un marché qui prend vie dans le cadre des fêtes joanniques avec des artisans, des spectacles, des animations pour tout le monde. L'inauguration, c'est jeudi à midi. Vous pourrez aussi voter pour élire la plus belle échoppe. Ouvrez l'œil donc et rendez-vous en fin de semaine au Campo Santo à Orléans.
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0: Heal the World avec Michael Jackson. Ici Orléans.

0: Kissy Orléans, Michael, évidemment, dans l'actualité avec ce film qui marche plutôt très bien, ce biopic qui est sorti il y a quelques jours à peine, Heal the World. Donc,
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0: Vous aimez chanter, vous aimez la musique, on vous invite à un après-midi karaoké. C'est un bel événement, c'est à Orléans, une belle adresse, Noré Bang, ça vient d'ouvrir et je sens que Christine est motivée. Christine à Fleury, bonjour.
3: Complètement, Pascal.
0: Mais oui, je sais que vous
3: aimez
0: chanter.
3: Passion, vous le savez bien.
0: Mais oui, oui, comment allez-vous, Christine?
3: Très bien, très bien. Vous voyez, je suis en train de chanter sur Michael et je dois aller voir le film d'ailleurs.
0: Bien sûr, bien sûr. Belle idée que ce biopic. Et belle idée aussi vous proposer donc pour celui ou celle qui chaque jour réalise le meilleur score, ces deux invitations pour aller profiter d'un après-midi. Alors on chante et puis il y a des jeux, des tests musicaux, puis l'équipe d'ici Orléans sera là ce jour-là.
3: Voilà,
0: pour vous
3: c'est
0: accompagner.
3: Génial ça, voilà. C'est super, voilà.
0: Vous verrez qu'on chante particulièrement faux, la plupart d'entre nous.
3: Je vous donnerai des cours.
0: Je veux bien, pas de problème. L'idée est donc de faire plus de 6 points, qui est le score de notre candidate tout à l'heure au début du jeu. Donc à vous d'aller au-delà, 7, 8, 9, vous faites ce que vous pouvez, ce que vous voulez. Je vous souhaite évidemment bonne chance, Christine. On rappelle les règles. Les 4 premières questions vous permettent de faire quelques erreurs, le moins possible. Et à partir de la question 5, plus d'erreur, il faut impérativement la bonne réponse. Bonne chance donc, et on y va. Voici cette première question. À combien de spécimens s'élève la population de cerfs du domaine national de Chambord? Question locale, donc. Combien de spécimens? 700 ou 1000, d'après vous?
3: Oh, moi, je dirais 1000.
0: Il y en a un petit peu moins, 700, effectivement.
3: Ah bon?
0: Chambord propose, vous savez sûrement, à tous les curieux, tous ceux qui s'intéressent aux cerfs, propose de venir vivre un moment insolite au cœur de la réserve, donc au moment du brame, donc de mi-septembre à mi-octobre.
3: Au moment du brame, oui, c'est vrai, ouais.
0: 700, pas de points. Question 2. Question 2. Quelle est la couleur du wasabi? Le wasabi, ce condiment qui rehausse, hein, vous le savez, le goût des sushis. Est-ce que c'est vert ou est-ce que c'est jaune?
3: Il est vert.
0: Oui. Plante japonaise dont la racine est râpée pour produire cette pâte piquante, souvent utilisée comme condiment, donc avec les sashimi également. Vert, un point. Question 3. Au cours de quelle décennie le premier TGV est-il inauguré par le président François Mitterrand? On est dans les années 80 ou bien 90?
3: Les années 80?
0: Oui, bien sûr. 22 septembre 81.
3: Président de la République, tout à fait, je me rappelle même.
0: Voilà,
3: ouais.
0: Qui avait repris.
3: Je vois les images.
0: Voilà, exactement, le TGV entre Paris et Lyon, il avait en cela repris le dossier initié par Valéry Giscard d'Estaing quelques années plus tôt, 22 septembre 81, on est bien dans les années 80. Ça fait donc un deuxième point. Voici la question 4, question sonore. J'ai pour vous 3 extraits de chansons, vous qui aimez chanter. 3 extraits de chansons et je vous pose la question après la diffusion de ces extraits. Premier extrait, voici.

0: Thierry Hazard, le Jerk, bien sûr.
1: Le Jerk, oui.
0: Ouragan, Stéphanie.
1: Chevalier de Monaco, Roger-Laurence, Africa.
0: Exactement. Voici ma question. Ces titres viennent d'être diffusés dans l'ordre chronologique de leur sortie commerciale, du plus ancien au plus récent. Est-ce que c'est vrai ou est-ce que c'est faux?
1: Moi, je pense que c'est faux.
0: Et non, c'est vrai. C'est vrai, du plus ancien au plus récent, 82, Africa, Rose Laurence, 86, Ouragan, Stéphanie. On fête d'ailleurs les 40 ans là ces jours-ci, puisque le titre est sorti à la fin de l'hiver, début du printemps 86, et puis 1990 pour le Jerk avec Thierry Hazard. C'était bien dans l'ordre chronologique.
1: Okay.
0: Pas de points, on fait les comptes. 2 sur 4, bon, c'est bien 2 sur 4. On poursuit. On va maintenant avoir besoin impérativement d'une bonne réponse. On va parler cuisine ensemble, si vous voulez bien. Avec quel poisson prépare-t-on l'authentique bourride de la région de Sète, dans le sud de la France? La bourride sétoise, est-ce que c'est la lotte ou bien la dorade?
1: C'est la lotte?
0: Oui, bonne réponse.
1: Ouais.
0: Plat traditionnel de la ville de Sète dans l'Hérault, évidemment, bourride. Soupe de poisson servie avec de l'aioli, notamment. Ça fait un troisième point.
1: C'est bon, ça.
0: Excellent. Vous avez entièrement raison. Voici une nouvelle question, pas d'erreur possible, toujours. Quel marionnettiste était dans le costume de Casimir, le célèbre gentil monstre orange de l'île aux enfants? Comment s'appelait-il? Yves Brunier ou bien David Michel?
1: David Michel.
0: Eh non.
1: Oh,
0: c'était Yves Brunier. David Michel, c'était le ventriloque avec Nestor,
1: oui.
0: Nestor le pingouin.
1: Avec Nestor, ouais.
0: Et voilà.
1: Bon, bah, voilà. Tant pire.
0: C'est pas grave, je sais que vous allez retenter votre chance. Vous pouvez le faire,
1: oui,
0: si vous voulez vous réinscrire d'ici vendredi, vous pouvez le faire, Christine, pas de
1: d'accord,
0: problème.
1: D'accord, merci beaucoup.
0: À bientôt, au revoir.
1: Au revoir.
0: Et ben voilà, on continue. 02 38 53 25 25, tout est possible. On vous invite donc à un après-midi karaoké à Orléans, dans cette nouvelle adresse qui s'appelle Norébong. Et cette adresse vous permet non seulement de chanter, mais aussi de jouer, faire des blind tests, des quiz autour de l'univers de la musique. Vous faites le meilleur score de ce lundi à vendredi. Chaque jour, deux invitations. 02 38 53 25 25. À tout de suite, s'il vous plaît.
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0: Avec ici Orléans, on respire un grand coup et on joue, on chante. Bah oui, la respiration quand on chante, c'est important, même quand on parle d'ailleurs. C'est... Clara Luciani, bien sûr.
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0: Oui, parfois les mots se précipitent parce qu'on ne prend pas le temps de respirer. C'est important. On a fait même une émission là-dessus vendredi dernier avec notre invité, avec Léo Simard, dans nos experts entre 9h et 10h. Qui est là? C'est Dominique. Bonjour Dominique.
3: Oui, bonjour Pascal. J'entends mal.
0: Vous êtes dans l'Indre, c'est bien ça? Ou dans le Cher? Vous êtes où? Vous êtes dans l'Indre, c'est ça?
3: Oui, je suis dans l'Indre pour l'instant.
0: Parfait, ben vous êtes Loiretain le plus souvent. Dominique, vous qui aimez la musique, qui aimez chanter, il faut faire plus de 6 points. Donc 7, 8, 9, c'est votre mission pour ça. Deux parties dans notre jeu. Les 4 premières questions où vous pouvez éventuellement vous tromper. En revanche, dans la deuxième partie, dès la question 5, plus d'erreurs possibles. On part là-dessus. Vous êtes d'accord, Dominique? On y va. Je rappelle qu'on joue pour une belle séance de karaoké et de jeux musicaux dans la belle adresse qui s'est créée, qui vient de s'ouvrir à Orléans, Nord et Bang. On est dans le sud d'Orléans et vous allez pouvoir, avec les personnes de votre choix, venir chanter si vous faites le meilleur score de la matinée. Bonne chance.
3: On va essayer.
0: Voici votre question locale, la toute première, pour 1 point, 5 secondes pour réfléchir et 2 propositions de réponse. Comment se nomme l'espace culturel de la ville d'Amilly? C'est l'espace André Malraux ou bien l'espace Jean Villard?
3: André Malraux.
0: C'est l'espace Jean Villard d'Amilly.
3: Ah, merde.
0: Avec près de 800 spectateurs dans la salle. Pas de point. Question 2. Nous sommes en 1983 dans la chanson Paris Latino. Qui est la playmate du mois? Est-ce que c'est Miss Rock'n'Roll ou bien Miss Cha-Cha-Cha?
3: Miss Cha-Cha-Cha?
0: Oui! Vérification.
4: 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Au milieu de tout ça, il y a une...
0: Bandolero avec Paris Latino, joli souvenir. Ça fait 1 point pour vous, vous ouvrez le score. Question 3, quel roi a été surnommé le Bref? Probablement en raison de sa petite taille. Est-ce que c'est Pébroc ou bien Pépin?
3: Pépin.
0: Oui. Et il n'est pas question de parapluie, c'est son vrai nom, Pépin, Pépin le Bref. Bien sûr, évidemment, on remercie Jean Requis qui est toujours aussi facétieux dans ses propositions de réponse. Ça fait donc un deuxième point, voici la question sonore, question 4. Écoutez bien cette jolie mélodie, cette jolie voix, la question arrivera après la diffusion de cet extrait, le voici.

0: Vous avez peut-être reconnu Camélia Jordana pour cette chanson « Mourir sur scène ». Évidemment, c'est une reprise. Mais qui chantait la version originale de cette chanson? Est-ce que c'était Dalida? Est-ce que c'était Michel Thor? 5 secondes.
1: J'ai mal entendu la chanson.
0: Mourir sur scène. Mourir sur scène.
1: Je veux dire Dalida,
0: tant pis. C'est trop tard. C'est trop tard. C'était en effet Dalida, vérification. Mourir sur scène, un clin d'œil à Dalida qui nous quittait le 3 mai 87, donc ça fait 39 ans, effectivement. Pas de point, on fait les comptes 2 sur 4, on continue. Désormais, j'ai besoin d'une bonne réponse, cher Dominique. Voici cette question, on va parler de ce fromage. Quel fromage est utilisé et surnommé la colle en raison de sa texture? Quel est ce fromage qu'on surnomme la colle à cause de sa texture? Est-ce que c'est l'époisse ou bien la cancoyotte?
1: Oh, c'est la cancoyotte.
0: Oui, bonne réponse. Fromage franc-comtois. Et voilà.
1: Texture.
0: Texture liquide et filante assez caractéristique. Ça fait un point de plus. Vous en êtes à 3 aussi. Une nouvelle question. Écoutez bien. De quel film le clip Libertine de Mylène Farmer s'est-il inspiré? Les Liaisons dangereuses ou bien Barry Lyndon?
1: Non, je sais pas. Les Liaisons dangereuses?
0: Et non. C'est Barry Lyndon, grand succès dans les années 70.
1: Bon, bah, c'est pas grave.
0: Avec Ryan O'Neill, notamment, Les Liaisons dangereuses. Alors, il y a eu une première version des Liaisons dangereuses dans les années 50 au cinéma, mais celle qu'on connaît est postérieure au clip de Libertine de Mylène Farmer, puisque c'était avec John Malkovich. Et là, on est en 88, alors que Libertine était en 86. On est obligé de s'arrêter là, j'ai bien l'impression. Mais vous revenez quand vous voulez, Dominique, vous savez. Hein, vous êtes
1: la dernière fois, j'avais gagné les Goldman.
0: Ah,
1: c'était bien.
0: Ça vous avait
1: et plu. Et puis la fille qui a chanté en première partie, là, Juju Vagabond.
0: Oui, alors moi je n'y étais pas, mais c'est vrai que j'ai eu un bon retour de ce concert. Goldman, c'était au Zénith d'Orléans. Et je suis content de savoir que vous avez passé un joli moment. Merci, Dominique. On se retrouve une autre fois. Et dans un instant, on va accueillir notre gagnant, évidemment.
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1: Pascal Hernandez. Fin de la partie d'aujourd'hui. Qui a gagné avec 6 points? C'est Marie. Vous êtes de retour, Marie, à Fleury.
2: C'est moi, je suis là. Eh oui, très contente.
1: Ben voilà, vous allez pouvoir participer avec une partie de l'équipe d'ici Orléans à cet après-midi karaoké à la fin du mois de mai. À ce bel endroit, cette nouvelle adresse, Nord et Bang, on est dans le quartier du sud d'Orléans. Et alors, vous venez avec qui vous voulez, vous pouvez même venir avec quelques supporters, si vous le souhaitez.
2: Oui, ben avec ma chorale. Voilà. Voilà. Alors,
1: je ne suis pas sûr qu'il y ait de la place pour toute la chorale, mais en tout cas...
2: On n'est pas nombreux, on n'est que 10. Hein.
1: Bon, oh. On va s'arranger hors antenne, sans
2: Rassurer.
1: Problème.
2: Simplement, je pourrais vous dire que dimanche, par contre, on fait une bonne action. On chante dans une église orthodoxe pour Rétina, pour les yeux.
1: Ok, on va prendre en note l'adresse hors antenne, on va dire tout ça à Nadia et on en reparlera sur l'antenne, promis, on est obligé de se quitter.
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1: Merci d'être avec nous, on continue à jouer avec Valérie Damidot dans un instant, Eric Bastien. Et midi. Midi, le journal avec Camille Huppenoir. Quand politique et la culture s'opposent, exemple à Montargis.
4: Avec cette première conséquence de l'arrivée du Rassemblement National à la tête de la ville et de celle voisine d'Amilly, le salon du livre de l'agglomération montargoise se prépare pour la fin du mois et le parrain de l'événement a décidé d'annuler sa venue, Vincent Giraldo.
5: Cette décision d'annuler sa venue, Didier Daninx l'a prise dès le lendemain des élections municipales.
6: J'ai pas envie de m'afficher avec des gens du Rassemblement National. Je ne veux pas être pris en photo avec des gens que je combats politiquement. C'est des gens qui ont une conception de la culture, qui continuent à parler d'une culture française menacée de génocide et ainsi de suite. C'est dans leur texte. Donc c'est des gens qui ont une vision de la culture extrêmement, extrêmement problématique pour moi.
5: Stéphanie Hérisson, gérante de la librairie du Hérisson, co-organisatrice de l'événement, n'a pas vraiment été surprise.
7: Très sincèrement, quand on a vu les résultats, on s'est douté qu'il y aurait peut-être des désistements, puis on connaît un petit peu le parcours engagé de M. Daninx, donc on n'a pas été plus étonné que ça, et on le comprend.
5: De son côté, l'agglomération prend acte de cette décision, Jean-Paul Billot, le président.
8: Pour moi, j'essaie de faire de façon à ce que la politique n'ait pas cours et ne vienne pas influencer les décisions des uns et des autres. Après, c'est son choix, hein. Nous sommes... aujourd'hui, en démocratie, c'est son choix et je le respecte.
5: Un choix navrant pour le maire RN de Montargis et troisième vice-président de l'agglomération Côme du Nice, qui se dit prêt à accueillir Didier Daninx s'il change d'avis.
4: Le salon du livre de l'agglomération montargoise a lieu le 31 mai. Didier Daninx lui a prévu de venir le 27 juin à Montargis, mais à l'invitation de la librairie du Hérisson. Si vous roulez plus de 15 km pour aller au travail et que vous avez des revenus modestes, vous pourriez être éligible à l'indemnité pour les travailleurs grands rouleurs, environ 50 euros. Il faudra en faire la demande sur le site impots.gouv.fr dès le 27 mai. On y revient dans votre émission Ma France à 13h.
1: L'accord entre les buralistes et l'État se termine en fin d'année prochaine.
4: Alors la profession lance une grande consultation nationale pour poser les bases d'un nouvel accord. 12 communes servent de support, dont Orléans. Et alors que les buralistes sont confrontés à de plus en plus de problématiques, des cigarettes de contrefaçon, la concurrence étrangère, les nouveaux produits de vapotage chez d'autres commerçants, la sécurité. Cet accord, il est vital pour nous, explique Sandra Diniz. Elle est présidente des buralistes du Loiret.
9: Ces protocoles sont négociés avec le ministère du Budget, hein, parce que vous savez qu'un buraliste est un préposé de l'administration fiscale, et donc nous dépendons directement du ministère du Budget. Dans ces protocoles, donc, qui sont vitaux pour la profession, on y trouve différentes négociations, notamment la rémunération, mais aujourd'hui, les sujets principaux, ce sont les sujets de sécurité dans nos établissements, mais également ce qui se passe à l'extérieur, hein, lié au trafic tabac. On négocie également donc, nos plans de transformation, puisque vous savez que depuis

0: quelques années, on est lancé dans un grand projet de diversification, des nouvelles activités, comme l'activité colis, hein, qu'on avait déjà cité à plusieurs reprises. On demande également donc l'exclusivité des nouveaux produits, cigarettes électroniques, tout à fait, les produits de vapotage, mais pas que. Hein. On travaille également à avoir l'exclusivité des produits nicotinés. Bon, là, dernièrement, on a eu l'interdiction des sachets de nicotine, dommage. On pense également aussi aux produits comme le CBD. Voilà.
1: Sandra Adinis, présidente des buralistes du Loiret, interview complète à réécouter en podcast sur ici.fr. Plus de 1500 propositions reçues par la région Centre-Val de Loire pour le futur nom des habitants du territoire. Et oui, nous n'avons pas de gentilé. Les idées sont venues des 6 départements. Le comité du gentilé se réunit à partir d'aujourd'hui pour retenir 10 propositions d'ici le 12 mai. Et vous pourrez ensuite voter pour celles que vous préférez. Deux clubs du Loiret en bonne position, très bonne position même, pour monter dans la division supérieure en battant Rumi hier à Orléans. Les rugbymen du RCO se sont qualifiés pour la demi-finale de National 2. Ils affronteront Mâcon en match aller-retour les 17 et 24 mai. S'ils remportent la double confrontation, ils vont en finale et décrochent leur billet pour le National. Et puis les Sceptors, les handballeurs de Saran, ont battu Massy hier et sont passés premiers de Pro League à une journée de la fin de la saison régulière. Une victoire jeudi à la maison face à Angers et c'est la montée directe en Star League.
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1: Le ciel est bien gris, Pascal.
3: En termes de montée, il y a cette perturbation qui nous agace, qui a donné des orages assez nombreux et violents durant la nuit. Et donc pour l'après-midi, on prévoit des pluies ou des averses un peu soutenues et peut-être un ou deux coups de tonnerre en fin de journée sur notre région. Pour ce qui est des températures, 17-18 degrés de ce point de vue-là, ça ne change pas. On est toujours dans une certaine forme de douceur. Merci vraiment Camille, bonne journée. Merci aussi à Bruno Pellissier qui réalisait l'émission et à Nadia qui était avec vous au téléphone ce matin. On a rendez-vous demain dès 9h bien sûr, je compte sur vous. Valérie Davido, la voici.
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6: Bonjour la France, c'est lundi. J'espère que tu as passé un bon week-end, la France. Comment ça va, Éric Bastien?
7: Ça va comme un week-end du pont du 1er mai. On est bien, on est en forme, on s'est reposé.
6: Ah bah on s'est reposé de rien. Vendredi, on travaillait, je te rappelle. Il a déjà oublié, le gars. Bien, je vous rappelle que nouvelle semaine, nouveau cadeau. Alors cette semaine, mes petits chéris, on va vous faire plaisir. Et oui, direction la fosse au tigre.
7: On gagne un séjour dans le fort.
6: On gagne un séjour pour 4 personnes à Foura. Mais attention, hein, c'est, vous connaissez tous évidemment Fort Boyard, hein, c'est quand même le plus beau château de France. Alors, comme il y a un appel aux dons qui est lancé sur fondationdupatrimoine.org pour retaper un peu notre petit Fort Boyard qui est un peu fragilisé à cause de la mer. Donc du coup, à l'occasion de cette petite cagnotte, on gagne un super séjour pour 4 à Foura. Alors vous allez dormir 2 nuits au camping, 3 étoiles, le cadeau. Vous allez faire une croisière autour du fort avec la compagnie Interil et puis vous allez dîner tous ensemble au restaurant le 31 à Foura.
7: Du moment que c'est pas chez Willy Rovelli, ça va.
6: Eh ben non, c'est pas chez Willy Rovelli, Dieu merci, on va manger ailleurs. Voilà, ça c'est le premier prix. Si vous ne gagnez pas, vous gagnez quoi?
7: Oh ben on part sur des énigmes cette semaine.
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6: Oh my god.
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6: Le café Malongo.
8: Sur Malongo,
6: allez, bravo, allez, la cafetière, les 32 recettes. Les 6 verres en verre, je demande pardon infiniment à mon chéri Père Fouras.
7: J'en fais une demain, je vous préviens.
6: Hein. Oh my god, prépare-toi chéri. Allez, on accueille tout de suite nos deux premiers candidats de la semaine, Laura et Mathieu. Bonjour les amis.
7: Bonjour.
9: Bonjour.
6: Ça va Laura?
9: Oui, ça va très bien. Et vous Valérie?
6: Bah, écoute mon chat, ça va. Alors tu vas jouer avec moi, donc autant te dire que t'es dans l'équipe de la win. Hein.
7: Oui.
9: Bien sûr. Bah, merci Valérie.
6: Je t'en prie mon chat. 18 mois d'émission, il a dû gagner une fois. Bon, comment te dire?
7: Féline, tête de tigre. Voilà. Amène-les-moi.
6: Laisse Jacqueline tranquille. Alors, tu as 33 ans et tu habites à Tartas dans les Landes, c'est ça?
9: Oui, c'est ça, tout à fait.
6: Moi, je veux savoir comment s'appellent les habitants de Tartas, tu penses?
9: Les Tarusates.
6: Non, les Tarusates.
7: Ouais, rien à voir.
6: Oh, ma petite Tarusate. Oui. Oh, pop, pop. Alors, tu vis avec Mathieu, qui est donc ton chéri, comme le candidat que tu as affronté.
7: Ils sont en couple? Attendez, peut-être.
6: Non, non, c'est pas le même.
9: Non, c'est pas le même.
6: Non, c'est pas le même. Alors, tu as deux chiens. C'est quoi comme modèle de chien ?
9: C'est des épagneuls bretons.
6: Oh, comment ils s'appellent ?
9: Ice et Oreo.
6: Et noir et blanc, bien sûr, Oreo.
9: Et non, pas du tout. Des marrons et blancs.
6: Comme les épagneuls, en fait. Hein. T'as aussi un chat qui s'appelle Gabi.
9: Oui, c'est ça.
6: Oh, Gabi. Yee. Alors, est-ce qu'il s'entend bien avec les chiens, Gabi ?
9: Eh oui, tout le monde s'entend bien.
6: Oh, mais on est content. Nous, on
9: ça
6: aime.
9: Ça chamaille un peu, mais ça va.
6: Ah bah oui, mais ça c'est le principe. Hein. Donc, mais c'est bien. J'aime bien que les animaux s'entendent bien. Alors, tu es secrétaire dans un service social. C'est quoi comme service social ?
9: C'est un service social pour les personnes de plus de 60 ans en perte d'autonomie.
6: Bon, moi j'ai plus de 60 ans, mais je suis encore un peu autonome.
7: C'est ce que vous croyez. Hein.
6: Voilà, j'étais sûre que le petit là à côté.
7: Elle me connaît tellement.
6: Oh là là là là. Et alors, rien à voir, petite, tu voulais être coiffeuse ?
9: Oui. Et alors, comme toutes les petites filles, en fait. Et puis, non, en fait.
6: Bah, en fait, non. Allez, hop, on est mieux avec les vieux. Allez, soyons.
9: Ouais, c'est ça.
6: Voilà. Bien. On va tout de suite marquer le premier point parce que tu fais partie de la team des champions. Écoute bien cette première question, vrai ou faux ? Un homme sourd et aveugle a retrouvé tous ses sens, donc il est redevenu voyant et il a réentendu, après avoir été frappé par la foudre. Est-ce que c'est vrai ou faux ? Top chrono, 5 secondes.
9: Je dirais faux.
6: Et non, c'est vrai !
7: Non.
6: Ah. Et si, en 1980, l'Américain Edwin Robinson, il a retrouvé partiellement la vue et l'ouïe après avoir été frappé par la foudre. Alors, c'est un cas rarissime.
7: Bah oui.
6: Et c'est vraiment ce qu'on a appelé un miracle électrique. Pas de point pour toi.
7: Mathieu, bonjour.
10: Salut, Erika.
7: Oh, elle va pas bien, Valérie. Je sens que là, elle va pas tenir la semaine. Elle tousse. Oh, c'est bon signe pour nous, ça, Mathieu. Elle ira pas jusqu'au bout.
6: Tu vas immédiatement dire je retire.
7: Je retire. Bon Mathieu, tu as reconnu mon imitation du père Foura, extraordinaire. Évidemment.
10: Magnifique.
7: Tu connais le Fort Boyard ? T'as déjà eu l'occasion, enfin pas d'aller dans le fort j'imagine, mais d'aller autour ?
10: Alors autour non, je le connais par l'émission et c'est vrai que je suis un petit peu l'actualité et faire restauration.
7: Ah ouais, franchement déjà pour la restauration c'est bien, mais je te souhaite de gagner ce beau séjour parce que c'est une très belle région. Tu habites à Saint-Cyr de Canès, c'est comme ça ?
10: Oui, Saint-Cyr de Canès, tout simplement.
7: Saint-Cyr de Canès. Comment l'appellent les habitants de Saint-Cyr de Canès ?
10: Les Canessois.
6: Écoute.
7: C'est en Gironde. Bah, salut à vous tous. Célibataire, et tu le vis bien. Sans enfant, et tout va bien. Notre Mathieu, il a un petit chien. Comment il s'appelle le chien ?
10: Alors, c'est un petit Jack Russell. Et elle s'appelle Nala.
7: Nala, ok.
6: C'est bien parce que c'est des chiens très calmes, les Jack Russell.
7: Je sais pas du tout. Ah non, pas du tout.
6: Oh mon Dieu.
10: Elle est adorable.
7: Ah
6: oui.
7: Bon, adorable. Agent territorial, où ça ? Dans quelle ville tu travailles ?
10: Je travaille à la métropole de Bordeaux.
7: Pour la métropole de Bordeaux. Et avant, tu travaillais dans l'armée de l'air.
6: Oh là là, Tom Cruise est avec nous ce soir.
7: Et puis là, tu faisais quoi ?
10: J'étais dans l'armée de l'air, j'étais sur les infrastructures militaires, je travaillais dans des bases différentes un petit peu en France et notamment sur Bordeaux-Mérignac.
7: Ok, t'as fait tout ton apprentissage en tant que carreleur et aujourd'hui tu es avec nous et tu es très sportif et ça me fait plaisir. On parlera dans un instant.
6: Bah oui, ça te fait plaisir parce que toi le sport c'est ta vie.
7: Non mais parce qu'il va me coacher, parce que j'ai envie un peu de préparer mon espèce de summer body et je sens que Mathieu, t'as la ligne toi, t'es comment ? T'es bien portant, t'es comment ?
10: Ah là, je rentre d'un week-end sportif, j'étais sur Avelès Gazos, un tournoi de rugby, donc effectivement, j'ai la voix un peu cassée.
7: Ouais, ça sent
10: on a travaillé le physique, mais on a aussi travaillé le...
6: Ouais, l'intérieur.
7: Mathieu, c'est la tête et les jambes. Voici cette première question qui arrive tout de suite pour un point, pour tenter de gagner cette manche et revenir vendredi. Oh ma soupe, oh ma soupe, oh ma soupe, oh ma soupe, oh ma soupe,
6: je veux des bisous, moi, toi, t'es trop soupe. Aïe, aïe, aïe.
7: Ikea, tu sais la marque des... Ikea, quoi. Ikea lance... Les Suédois. Ikea lance une sucette choupa choups goût boulette de viande. Il lance une sucette choupa choups au goût boulette de viande. Vrai ou faux ? Top chrono, 5 secondes. La marque Ikea.
10: Oui, moi je dirais vrai.
7: sont capables de tout. Hein. Mais non, mais c'est vrai, t'as raison. Après un poisson d'avril qu'ils ont lancé en 1er avril 2026, donc cette année, IKEA a décidé de poursuivre cette idée, cette sucette, avec cette saveur qui est totalement insolite. Eh bien, tout ça, ça va arriver gratuitement en magasin dès le mois de juin. Moi, je n'irai pas.
6: Moi non plus.
7: Ah non, non, non.
6: Alors, bravo. Pas de point pour Laura, un point pour Mathieu. Et là, tout de suite, vous écoutez ici, on va écouter Emmanuel Moir. Beau malheur. À tout de suite.

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0: Emmanuel
1: la,
0: Moir.
1: La, la, la, la.
0: Le beau malheur, je vous souhaite pas ça, mais vous allez être quand même malheureuse là, à la fin, là, à 13h, parce que vous n'avez pas gagné encore cette manche.
1: Oh là là, ça suffit, allez, jingle.
0: Non, c'est pour moi aujourd'hui.
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1: Tu l'as entendu, Laura? Tu l'as entendu, là?
3: Ah, je l'ai entendu. Il est très désagréable.
1: Ah, mais on est bien d'accord, merci.
0: Ah, vous oui, êtes partie est... très très sûre de vous, les deux, là, je trouve.
1: Excuse-moi, mais il est... elle a raison. Tu es désagréable.
0: Mathieu, est-ce que tu peux me soutenir?
4: Eric, ne t'occupe pas des filles, reste concentré, on paye les musiciens à la fin du bal.
0: Exactement,
1: ouais,
0: Mathieu.
1: C'est ça, voilà, tu vas voir la fin du bal, Mathieu. Tu vas la voir la fin du bal.
0: Allez, allez.
1: Alors, Laura, surtout que Laura, attention, elle rigole pas, hein, parce que Laura, elle fait de la Zumba. Yiha, Zumba, yeah. Alors, t'es gentil, tu vas.
3: Zumba.
1: Allez, Zumba, yeah, et pas. Donc, tu vas te mettre en mode Zumba. Et on va rétamer les deux machos, là. Hein, parce que ça suffit, ouais, les conneries.
0: Moi, j'ai bougé, j'ai fait ma dose de sport pour 6 mois, là.
1: Oh, bah oui, ça, c'est sûr. Plus. Alors, tu ne bricoles pas, parce que ça t'énerve, en fait.
3: Ça m'énerve. Je commence hein, toujours à bricoler, mais j'y arrive pas, donc j'abandonne tout.
1: Oh my God. Et c'est Mathieu, du coup, qui bricole un peu à la maison?
3: Eh oui, bah souvent, il me voit partir avec les outils, il se dit, ça va lui retomber dessus, et il a raison, à la fin, hein. C'est pour lui.
1: Ah bah oui, bon bah écoute, en même temps on peut pas tout faire parce que t'aimes bien jardiner par contre.
3: T'aimes bien jardiner.
1: Oui, t'as un petit potager, et puis tu tonds la pelouse, et puis surtout, avec ce petit potager, tu aimes bien cuisiner.
3: Oui, tout à fait.
1: Alors c'est quoi, qu'est-ce que tu cuisines le mieux?
3: Je fais un peu de tout, après ce qu'on me réclame souvent c'est un croque-tablette pour l'apéro, c'est un croque-monsieur géant... au saumon et au poireau.
1: Voilà. Hop, hop, hop. Donc, tu fais un gros croque-monsieur et tu le coupes en petits morceaux, c'est ça?
3: Ouais, c'est ça. C'est un moule qui est déjà prédécoupé en petits carrés, comme une tablette de chocolat, par exemple.
1: Oh là là là là, j'ai déjà faim, moi. Ça y est, ça y est. Ah là là là là là là là là. Alors, tu fais partie du comité des fêtes. Ça veut dire quoi? Les fêtes à Tartas dans ta ville?
3: Eh non. Ah. Non, pas à Tartas, dans le village de mes parents, à Sainte-Foy, juste à côté à 40 minutes de Tartas, vers Mont-de-Marsan.
1: D'accord.
3: Et on organise chaque année, du coup, les fêtes du village sur 3 jours.
1: Oh, ça c'est bien. Ça,
3: donc,
1: c'est...
3: fiesta, musique, alcool, et voilà, on s'amuse, convivialité, voilà.
1: Et ben voilà, la fête, quoi.
0: Avec modération.
1: C'est quand la prochaine fête?
3: Eh ben, c'est pour Pentecôte, là, le week-end du 22 mai.
1: Eh ben super, allez hop, tous là-bas. Bien, tu vas marquer ton premier point. Là maintenant je le sais. C'est la deuxième question, vrai ou faux.
3: On y
1: tiens, pas. Véronique Sanson. Alors, on va parler de l'eau. Je vais te poser une question extrêmement simple. Pour une fille comme toi, ça va être fort. Alors, en France, une fois traitée dans une station d'épuration, l'eau usée redevient potable. En France, une fois traitée dans une station d'épuration, l'eau usée redevient potable. Est-ce que c'est vrai ou faux?
3: Vrai.
1: Non, pas en France. L'eau épurée, elle n'est pas considérée comme potable. Elle n'est pas renvoyée directement à la consommation. Elle est rejetée dans les cours d'eau, les mers. Elle peut servir aux arrosages agricoles. Mais elle n'est pas potable. Pas de point.
0: Pendant que Laura se détartasse à ne pas marquer de points, vous avez le mot, Mathieu reste concentré. Oui, parce qu'on peut aujourd'hui.
1: Je demande pardon à la famille Ducrot.
0: Voilà, exactement. Mathieu, ici Gironde, Mathieu à Saint-Cyr de Canès, hein, c'est comme ça, c'est ce qu'on s'est dit. Mathieu sportif, on l'a un petit peu évoqué tout à l'heure, Mathieu notre ancien militaire dans l'armée de l'air, qui est aussi moniteur de ski pour le club militaire. Ça, tu continues ou pas?
4: Oui, bien sûr. Ouais. On fait les saisons d'attaque début janvier jusqu'à fin mars.
0: Ok. Dans quelle station?
4: Péragude.
0: D'accord.
4: Avec Pyrénées.
0: Ok. Bah, c'est bien. Hein. Donc tu restes sportif, tu continues à faire ce moniteur pour les militaires. En plus, tu l'as dit, tu fais aussi du vélo. Beaucoup de vélo?
4: Oui, quand j'ai le temps. Mais sinon, oui, une moyenne de sortie de 150 km semaine.
0: Je suis déjà fatigué.
1: Et le gars dit un peu.
0: 150 km semaine. Attends, c'est combien ça, 150 dans la semaine?
1: Ça fait beaucoup, hein, parce que moi, j'en fais pas ça autant. Hein, et pourtant, j'en fais. Hein.
0: Je divise par 5. À dire qu'il y a quand même le week-end, ça fait 30 km par jour, ça.
1: Moi, je fais pas ça. J'en fais 10 par jour.
0: Non, vraiment. Tu joues au rugby, on l'a évoqué tout à l'heure. Tu t'investis, on va en dire un mot, dans ton club et dans l'association des anciens du rugby.
4: Exactement, ouais, sur Blaye. C'est un asso qui a été organisé indépendamment du club, mais qui est sous le sous le club quand même, et on organise donc des matchs à plaquer, des matchs à toucher pour ceux qui veulent comme moi se faire un petit peu moins mal et qui sont un peu plus fragiles. Et donc ben là on sort d'un tournoi qu'on a fait à Arles-Gazov, on était 1200 personnes.
0: Et ben bravo, puis tu fais même un peu de jet ski, enfin tu aides un copain à faire du jet ski et ensemble on a même participé à des championnats de France et championnats du monde. Non, je vous l'ai dit, c'est un guerrier lui. Question.
4: C'est ça, il faut être polyvalent.
0: Oui, oui. Soyons polyvalents dans
4: des moments qui nous sont proposés.
0: Bien sûr, et soyons polyvalents dans la question qui arrive avec un extrait. Le premier objet envoyé dans l'espace par l'homme serait une plaque d'égout. Top chrono, 5 secondes. Premier objet envoyé dans l'espace, une plaque d'égout.
4: Faux.
0: T'as dit faux, c'était vrai. Lors d'un essai nucléaire, on est en 1957 dans le cadre d'une opération qui s'appelle Plumbob. Eh ben, il y a une plaque d'acier qui a été propulsée à très grande vitesse par l'explosion. Désolé Mathieu.
1: Bien, eh ben écoute, tu sais quoi, ça fait 0 pour Laura, 1 pour Mathieu. Et là, tout de suite, la chanson d'amour. Don't leave me this way. Ouais, au karaoké, je déchire sur cette chanson, c'est tellement
0: Houston.
1: Don't leave me this way, vous écoutez ici, on vous aime.
0: Oui,
1: à tout de suite, mes petits canards.

0: leave me this way. C'est
1: Thelma Houston. Qu'est-ce que ça veut dire,
0: hein? Don't leave. Alors, il ne faut pas utiliser les livres parce que. Ouais! Posséder des livres parce que.
1: Non,
0: ouais.
1: Ça veut dire me laisse pas comme ça.
0: Oh, bah, elle aurait dû chanter le contraire. Moi, j'aurais acheté son disque tout de suite, en vous laissant direct.
1: Allez, jingle.
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1: Ici, nous sommes avec Laura qui joue avec Ici Gascogne et Mathieu qui joue avec Ici Gironde. Et ça va être le quiz musical, donc on va parler un peu de musique. Alors, comme ça, on aimerait déjeuner avec Calogero ?
3: Ben oui, pourquoi pas ?
1: On aime bien Calogero ?
3: On aime bien Calogero, c'est ma maman qui m'a transmis sa passion pour Calogero.
1: On l'a déjà vu en concert ?
3: Ah oui, plein de fois.
1: Et voilà. Alors, on va jouer au quiz musical. L'idée, c'est que tu vas avoir deux chansons l'une après l'autre, t'inquiète pas. Et il va falloir que tu me dises qui sont les chanteuses et qui vont chanter et qui sont des artistes qui viennent des quatre coins du monde, qui sont imposés en France. Écoute bien ta première chanteuse.

0: de qui c'est qui chante? Top chrono.
1: Je ne sais pas du tout, j'étais pas née, je pense.
0: Oh. Alors, écoute-moi bien, ma fille a ton âge et je peux te dire que si on l'appelle, elle le sait. C'était Jane Manson.
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0: Alors. Bon, pas de point. Alors, écoute bien ta deuxième chanteuse.

0: soir, dans 10 secondes, nous irons danser. Singe chemise, c'est qui?
1: Rika Zaraï.
0: Ah, bah voilà. Oui, sans chemise et sans pantalon, mais les fesses dans une bassine.
2: Ah là là là.
0: Vous vous rappelez, elle avait sorti un livre.
2: Ah oui, elle se soignait avec des plantes.
0: Les plantes et les fesses dans l'eau.
2: Mais bien sûr.
0: Alors, bah ça te fait un point, ton premier point, oui. Laura. Bravo.
2: Je regardais l'âge de Laura. Effectivement, sortie en 76, Jim Manson. Elle n'était pas née.
0: Mais bon, bien sûr qu'elle n'était pas née. Pas, hein. Ça n'est. C'est, y a, je te dis, elle a l'âge de ma fille.
2: Mais oui. Voilà. Mathieu en Gironde, Mathieu près de Bordeaux, Mathieu le rugbyman, le footballeur, le moniteur de ski, l'armée de l'air, bref, la totale, le bonhomme. Mathieu voudrait manger. Comment ?
3: Pas le foot.
2: J'ai pas compris.
0: Pas le foot.
2: Ah oui, pas le foot. Ah, t'aimes pas le foot ?
0: Non, c'est le rugby, il te l'a dit.
2: Oui, oui, enfin, on peut aimer les deux. Bah, quand même, les Girondins de Bordeaux, dis donc.
3: Non, c'est
2: fini. Okay. Ok, d'accord, super, on va pas insister. Eddy Mitchell, mais oui.
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0: Memphis.
2: Toi, tu voudrais déjeuner avec Eddy, hein ?
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3: Memphis. Oui, bien sûr, avec un bon scotch et parler d'un peu de western.
0: Ah oui, monsieur Eddy. La dernière séance.
2: Bien sûr, le petit whisky avec modération, le scotch. Mais oui, et la dernière séance, c'est vrai.
0: J'aimais bien la dernière séance.
2: C'est vrai, c'était génial, il faudrait que ça revienne, ça. Le générique, enfin, la chanson est top. Alors, je t'emmène tout doucement sur la chanson. Tu l'as compris, aujourd'hui, j'ai été dans quelques greniers, quelques tiroirs, avec quelques spécialités. Je me suis fait plaisir. Avec ces artistes qui viennent d'ailleurs, mais qui se sont bien imposés en France. À toi de reconnaître la première. Est-ce que tu as une petite idée, top chrono ? Qui chante ?
3: Portugaise, c'était
2: oui.
3: Linda de Souza.
2: Oui ! On aurait pu mettre la valise en carton, mais je suis parti sur ce tube-là, et c'est vrai, c'est bien Linda de
0: la
2: Souza.
0: La valise en carton, c'était pas un livre ?
2: Mais ça a été une chanson aussi.
0: Aussi ?
2: Ah, ah oui, d'accord. On a fait une chanson, bien sûr. Okay. Mais c'était un livre, tu as raison. Deuxième artiste, ça fait déjà un point, on y va.
4: Et

0: on a remonté un peu le temps là. De qui, ça, de qui il s'agit?
1: Alors le titre, je ne l'ai pas du tout, mais je crois que c'était le corpulent Dennis Rousseau.
0: Forever and ever. Et
2: mais oui,
0: c'était Dennis Rousseau.
2: Forever and ever and ever, never. Eh bien, ça fait 3 points pour Mathieu, 1 point pour Laura. Et là, tout de suite, c'est la réclame, plus l'actualité dans toutes vos régions grâce aux 44 locales de votre radio ici. À tout de suite.
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6: Et dans l'Ici Express, on chante et on remonte le temps. En été, les prochains concerts programmés au Zénith d'Orléans, Star 80 Forever. Demain soir, la dernière tournée des stars des années 80, Laurie Party 2026. C'est le 5 juin. En retour à la musique, bien sûr, pour danser et chanter. Et puis on aura aussi Minuit, une tour d'Amel Bent. Ça sera le 7 juin prochain pour chacun de ces concerts. Il reste des places, alors réservez vite pour ne rien manquer. Les fêtes de jeunes d'art continue toute cette semaine à Orléans avec mercredi la 10e édition d'Orléans la Source fête Jeanne d'Arc, une fête médiévale autour de Jeanne. Rendez-vous donc de midi à 18h à la Clairière pour des animations, des combats, des danses, enfin du spectacle et du beau spectacle. Et puis dès jeudi et jusqu'à dimanche, le marché médiéval du Campo Santo est de retour, marché qui prend vie dans le cadre des fêtes joanniques avec des artisans, des spectacles et des animations pour tous.
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0: c'est trop.
2: Sachez que aujourd'hui, l'indice du jour, donc le disque rayé, eh bien, il va être diffusé entre 16h et 17h. Voilà, c'est tout ce que j'ai à dire. Entre 16h et 17h, on arrête de faire tout ce qu'on fait d'habitude et on écoute bien le premier mot de notre phrase de la semaine.
0: Moi, je vais écouter.
2: Allez, on reprend tout de suite avec Laura et Mathieu. Donc Laura a un point, Mathieu a 3 points, je le rappelle. Alors, on a trouvé notre petite sorcière bien-aimée de la semaine. Ah, Laura. Il paraît que tu es une maniaque comme c'est pas permis.
7: Ouais, un petit peu.
2: Je lis qu'on passe l'aspirateur et tous les matins à 7h dès que Mathieu part au travail.
0: C'est tôt.
7: C'est ça. Je le mets dehors presque pour faire mon ménage. Et puis, comme ça, je suis tranquille. Et oui, je fais le ménage dès 7h, oui.
2: Oh, mais pourquoi tu t'imposes ça? J'aimerais comprendre. Pourquoi?
7: Comme ça, je pars l'esprit tranquille au boulot et je reviens le soir. C'est plus à faire. Hein.
2: Mais ma chérie, vous n'êtes que deux. Vous ne mettez pas le why.
7: Mais non, on a deux chiens et un chat. C'est eux qui foutent le why.
2: Oui, moi aussi, j'ai deux chiens et un chat. Je ne fais pas la lavette tous les matins à 7h, je te le dis. Quand même,
7: moi, c'est... un matin sur deux, quoi. Voilà.
2: Ouais. Enfin, apparemment, c'est tous les jours. Hein. l'aspirateur, la serpillière, le machin. Il y a d'autres trucs que tu t'imposes comme ça à 7h le matin?
7: Non, c'est tout. C'est déjà pas mal.
2: est-ce que tu râles après Mathieu parce qu'il rentre et il salit un truc ou pas?
7: De toute façon, je le râle pas, mais il le voit à ma tête.
2: Il y a eu un petit blanc de réflexion. Est-ce que je dis la vérité?
7: Non, je râle pas, mais ça se voit. De toute façon, je peux rien cacher sur mon visage, donc voilà. Il le voit.
8: Voilà. Bon, bah, en même temps, t'es maniaque et t'as deux chiens, comme tu le dis. Donc, bon, c'est un petit peu, t'es maso, quoi, en fait. T'es maso. Alors, parce que là, quand t'as des chiens et des chats, faut pas être maniaque, les amis, hein, c'est pas possible. Il paraît que tu n'aimes pas du tout les activités à sensation. C'est pas possible.
7: Ah non, pas du tout. Non, j'ai horreur de ça.
8: Et oui, il paraît que t'as le vertige et que. Boum, hop là.
7: Oui, je suis malade très, très facilement.
8: Et oui. Voilà. Il paraît que t'as testé la grande roue et que ça s'est pas bien passé.
7: Ouais, c'est parce que c'était un manège dans une fête foraine, là, et non, je.
9: Ouais, bof.
8: Et voilà. Ouais, t'as pas. Non.
9: Non, elle préfère l'aspirateur.
7: Non,
8: oui, voilà.
7: Non, je préfère l'aspi, ouais. Ouais, c'est mieux.
8: Oui, je comprends.
9: C'est la sensation, hein.
8: C'est la sensation, c'est une belle petite sensation. Oui. Tu utilises quoi comme produit? Qu'est-ce que ça sent chez toi? Le citron, la lavande, qu'est-ce que c'est?
7: Ce que je trouve. Je n'ai pas de goût préféré pour le ménage.
8: Pardon, excuse-moi.
7: Je prends. Voilà, je change.
9: C'est passionnant, tout ça.
8: Moi, j'adore.
9: Toutes ces petites pluches comme ça qui remontent dans l'aspirateur.
8: Moi, j'adore. C'est-à-dire que moi, c'est tellement pas moi que j'ai envie de mourir. Alors, écoute bien la question à choix multiples. On va parler de Michael Jackson. Il y a un film là qui vient de sortir sur Michael Jackson, son biopic qui s'appelle Michael.
7: Ouais.
8: Et dans ce biopic, écoute bien la question et les propositions. Qui incarne Michael Jackson? Son cousin, son frère, son neveu, Éric Bastien.
9: Bien sûr.
8: Alors, qui interprète Michael dans le biopic? Son cousin, son frère, son neveu, Éric Bastien. Top chrono, 10 secondes.
7: Son neveu?
9: Je suis très bon, Moodwalk. Je suis très déçu de ta réponse.
8: Ouais, non, bien
7: son
8: sûr.
7: Son oncle, c'était.
8: Bien sûr que c'est son neveu!
7: C'est son neveu?
8: Mais oui, t'as marqué les trois points. Il s'agit de Jafar Jackson, qui est le fils de Jermaine Jackson. Et d'ailleurs, il joue très très bien et il danse vraiment très très très bien. Ça te fait trois points de plus, tu as quatre.
9: Mathieu, pour l'instant, tu as trois points, donc c'est bien, ça veut dire que tu es sur un sans faute. Est-ce que ça va continuer? C'est tout ce que je souhaite avec ici, Gironde. Mathieu qui aime bien cuisiner, c'est l'heure là, 12h36, monsieur est le roi de la plancha. T'es le roi de la grillade, toi, Mathieu.
1: Ouais, j'aime beaucoup, plancha et barbecue. C'est assez festif et c'est sympa, on peut cuisiner un petit peu de tout.
9: Eh oui, alors je sais pas, il paraît que t'as une petite spécialité plancha, genre moule poivron. Pas mal, ça.
1: Ouais, moule poivron chorizo, ouais, tout à fait.
9: C'est bien, ça. Et puis
1: une bonne petite marinade, l'huile d'olive avec un peu d'ail.
9: Ouh. Et puis tu fais des plats traditionnels, également, des petites daubes. Toi, t'aimes bien les plats en sauce, hein, je pense.
1: Et oui, les plats en sauce, c'est le plat hiver d'eau, effectivement. Sinon, on peut aussi faire des plats traditionnels, mais en une version un peu plus sympathique aussi sur barbecue, comme le rôti de bœuf ou gros sel.
9: Ok. Donc, je pense que tu aurais été un candidat idéal, puisque tu aimes le barbecue, cuisiner dehors, pour faire Koh-Lanta, par exemple.
8: Oh my God.
9: Alors, écoutez bien cette histoire. Parce que le gars, il a commencé à s'inscrire pour faire Koh-Lanta. On est d'accord, Mathieu?
1: Oui, tout à fait, oui.
9: Seulement devant ton ordinateur, qu'est-ce qui s'est passé?
1: Eh bien, au moment de télécharger les photos, les dernières photos de profil qu'il fallait, l'ordinateur a planté. Et après une heure et demie, remplir tout le formulaire, j'ai perdu patience et je l'ai regardé à la télé.
9: C'est-à-dire que le gars, ça l'a tellement découragé, alors qu'il faut quand même de la patience à Koh-Lanta, que t'as tout laissé tomber. T'as déjà regardé la télé. Bon, c'est demain, hein, Koh-Lanta, pour c'est quoi? C'est les destins, les poteries du destin. Là, c'est
8: mais alors, je ne regarde pas Koh-Lanta, moi. Ne me demande pas à moi.
9: Reliques du destin, me dit-on.
8: Oui, les reliques de la vie. Il en restera qu'un, blablabla.
9: Vous savez quoi? Mathieu aime prendre soin de lui. Oui, Mathieu.
8: Il met des
9: collandimes. Ah, il met pas des collandimes, mais prends soin de sa peau, monsieur Mathieu, hein.
1: Tout à fait, exactement. Je pourrais mettre des collants parce que je suis épilé de près, donc il n'y a pas de problème.
8: Écoute, j'ai envie de te dire, magnifique.
9: Il fait du vélo, c'est pour ça qu'il est épilé de près, c'est normal, on s'enlève les poils. Alors, tu appliques une petite crème, c'est quoi ton petit conseil beauté du matin?
1: Oh, ben, c'est lavage avec une solution neutre et puis une petite crème de jour à appliquer. Et éventuellement, également le soir, on va les poucher.
9: Vous avez vu tous ces hommes qui prennent soin d'eux?
2: C'est plus souvent. Moi, j'ai saoulé mon mec, mais maintenant, il fait ça.
9: Vrai, mais bien sûr. Aussi
2: bah, tu verras quand tu auras 70 ans que tu auras la peau toute craquelée.
9: J'ai pas attendu.
2: Il a totalement raison, Mathieu, de s'occuper de lui. Mais bravo.
9: Je mets une petite crème aussi. Je fais comme Mathieu.
2: Oui, bien sûr.
9: Venez à la maison, Vernon.
2: Mais non, toi, tu mets des médicaments, c'est pas pareil. Allez, pose ta question.
9: Allez, voici la question. Elle arrive tout de suite. Madame, messieurs, la main sur le cœur. Oui. Quel premier ministre français détient le record de longévité à Matignon? Je rigole parce que je me dis que c'est pas les derniers là. Quel premier ministre français détient le record de longévité à Matignon sous la 5e République? Ouais, parce qu'on a eu beaucoup de premiers ministres dernièrement. Est-ce qu'il s'agit de Georges Pompidou, qui est resté le plus longtemps, Édouard Balladur, Jean-Pierre Raffarin ou Valérie Damidot, qui bien sûr a occupé le poste à Matignon il y a quelques années maintenant? Georges Pompidou, Édouard Balladur, Jean-Pierre Raffarin, Valérie Damidot, premier ministre qui est resté le plus longtemps.
1: Je dirais Balladur.
9: Attention à bien respecter le nombre de secondes et le chrono. Non, c'est Georges Pompidou. Balladur, de mémoire, il est resté 2 ans. Il détient le record de longévité, Pompidou, avec plus de 6 ans à Matignon. Il était aux côtés du général de Gaulle. Ah non, il y a Fillon, ouais. Après, pas très loin, 5 ans. Et Lionel Jospin, 5 ans.
2: Ah bah écoute. Laura, 4. Mathieu, 3. Et là, tout de suite, on part avec Étienne Dao. Vu qu'il fait moche à Paris, on a envie d'aller au soleil. Duel au soleil, Étienne Dao sur ICI. On vous aime, à tout de suite.

0: duel au soleil d'Étienne Daou à 12h44.
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0: Tout ça pour encourager sa candidate.
2: Et Laurie,
0: jungle. Je vous connais. Hein.
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2: Et nous sommes au taquet avec Laura qui a 4 et Mathieu qui a 3. Ça va, Laura? On est content d'avoir 4.
4: Hein, oui, ça va. Écoute, très bien.
2: Alors, il paraît que tu as vécu 3 ans au Ghana quand tu étais petite. C'était comment? C'était bien?
4: Oui, c'était bien. J'ai fait ma petite section, ma moyenne section là-bas.
2: Hop, hop, hop, ça devait être sympa quand même. Et pourquoi tu étais là-bas? Parce que ton papa travaillait là-bas, c'est ça?
4: Ouais, c'est ça. Mon papa travaillait là-bas, donc on est tous partis en Afrique, voilà.
2: Eh bien, ça, c'est cool. L'enfance un peu dans la nature. Alors, ils t'ont mis dans une école anglaise quand tu étais au Ghana, mais t'es quand même nul en anglais, on va pas se mentir. Hein,
4: Non, ça a pas fait ses preuves. Non, ils ont vite abandonné.
2: Bon, en revanche, t'adores voyager, t'as visité le Vietnam, l'Italie, t'as beaucoup voyagé en Europe. Et là, ta petite destination où t'aimerais bien, c'est le Canada.
4: Ouais, tout à fait.
2: Ah, voilà, c'est pas mal le Canada, c'est pas mal.
4: Ouais.
2: D'accord.
4: Alors, ça sera très bien aussi.
2: C'est pas mal. Alors, ta rencontre avec ton chéri. Ah là, ça s'est fait évidemment grâce à un site de rencontre. Hein.
4: Ah oui.
2: Et il habitait quand même à 20 km de toi et vous vous étiez jamais vus.
4: Ouais. Non, jamais.
2: Alors, comment t'as été séduite? Qu'est-ce qui t'a séduit?
4: Son humour.
2: On ne fait pas qu'il a écrit un petit texte qui t'a touché aussi.
4: Ouais, oui. Non, il avait fait une jolie présentation de lui qui mêlait humour et simplicité. C'est, voilà, il m'a séduit comme ça.
0: C'est tout moi, j'aurais pu le plaire. Humour et simplicité.
2: Je ne sais pas quoi te dire, Laura. Je ne l'encourage pas parce que la simplicité.
0: Non. Et l'humour surtout.
2: L'humour, ça se discute, mais là, vu qu'il a un ego de la taille de l'Arkansas, comment te dire. Alors, il paraît que ton premier rendez-vous avec lui, c'était dans un bar.
4: Oui, tout à fait.
2: Et il t'a trouvé ultra timide.
4: Ouais, je parlais pas beaucoup, j'étais très timide et voilà. Maintenant, 3 ans après, il se demande ce qui s'est passé parce que je suis un vrai moulin à parole, il en peut plus.
2: Oh mon Dieu, mais alors oui, t'étais impressionnée quand tu l'as rencontré, c'est ça en fait.
4: Ouais, mais oui, bah après je suis timide, hein, mais 5 minutes quoi. Voilà.
2: Ouais, comme les enfants en fait, voilà. Alors.
0: Après, il a découvert l'aspirateur à 7h du mat, tout
2: oui,
0: ça.
2: Oui, après, bon, bah non, c'est foutu. Alors, ma chérie, là, c'est le moment où tu peux marquer 5 points. C'est la question cash. Nous allons parler de pèlerinage. Alors, les cloches de la vie. Quelle ville du Calvados est le deuxième plus grand pèlerinage de France? Quelle ville du Calvados est le deuxième plus grand pèlerinage de France? Top chrono, 10 secondes.
4: Lisieux.
2: Et c'est une bonne réponse, et oui! C'est grâce à sa basilique dédiée à Sainte-Thérèse de Lisieux. C'est le deuxième pèlerinage après Lourdes. Chaque année, il y a des millions de visiteurs qui viennent honorer la Sainte, canonisée en 1925. Ça te fait 9.
0: Première manche de la semaine, Mathieu est avec nous en Gironde. Mathieu sportif, ancien militaire qui joue au rugby, qui fait un peu de jet ski avec ses potes. Voilà, qui a voulu faire Koh-Lanta. Mais non, il n'a pas été suffisamment courageux. Mathieu qui aime les voyages. Alors, il y a eu Tahiti, il y a eu la Polynésie française. Quel est l'endroit où tu aimerais passer quelques jours, Mathieu? Là, un endroit que tu connais pas?
5: Refaire la Corse et après plus loin, la Thaïlande.
0: Ah. Pourquoi tu voudrais aller en Thaïlande? Qu'est-ce qui t'attire?
5: Alors déjà, c'est que j'ai la chance d'avoir un parent qui connaît très bien la Thaïlande, qui connaît très bien les coins à visiter.
0: Ouais.
5: Et donc déjà, et la barrière de la langue, il pourrait m'aider parce que je suis très mauvais en langue étrangère également.
0: Ouais.
5: Donc effectivement, c'est une destination qui me plairait bien.
0: Bah, je te souhaite d'y aller. Vas-y, en plus, il y a quelqu'un qui peut t'aider au niveau de la langue. C'est clair que c'est beaucoup plus intéressant et plus accessible. T'as un porte-bonheur. Est-ce que tu l'as sur toi et est-ce que tu vois de quoi je parle?
5: Plus ou moins.
0: Bah, c'est la chevalière.
5: Oui.
0: Chevalière comme un blason de famille, comme dans Les Visiteurs.
5: Oui, exactement. Ouais. C'est quelque chose qu'on a confectionné, mais qu'on a dessiné avec mon père.
0: Ouais.
5: Et il portait effectivement la même chevalière que moi. Et on va essayer de faire perdurer sur les générations à venir.
0: Ah bah, c'est très bien, ça, t'as bien raison. Et puis alors, qu'est-ce que j'apprends? On a fini à poil dehors dans une station de ski? Qu'est-ce que c'est que cette histoire?
5: Oui, tout à fait, ouais. J'étais avec un ami, donc de la chambre côte à côte. Et il est venu me parler, sorti de la salle de bain. Et il m'a demandé de venir, je me suis pas préoccupé de quoi que ce soit. J'ai ouvert la porte, je suis allé dans sa chambre, et en fait, la porte s'est retrouvée à claquer. Et lui qui m'ouvre pas.
0: Sympa.
5: Voilà, sympa.
0: Donc,
5: à la réception, on est cherché une nouvelle carte.
0: Attends, t'as été à la réception une main devant, une main derrière? On est d'accord, t'étais tout nu dans la réception?
5: Oui, c'est ça, exactement. Donc, ça fait rire un peu tout le monde, ça a choqué certains. Et...
0: Mais est-ce que cet ami est toujours ton ami?
5: Oui,
0: d'accord, ok.
5: Mon ami, il a bien rigolé parce qu'il ne croyait pas, quoi.
0: Oui. Faut te venger quand même, il n'a pas voulu ouvrir la porte. Allez, voici ta question à 5 points. Écoute bien, car ça te permettrait de prendre les devants. Tous les 4 ans, combien de jours compte une année? Tous les 4 ans, combien de jours compte une année? Top chrono, 10 secondes.
5: Jours compte une année, tous les 4 ans.
0: Tous les 4 ans, il y a une année, combien de jours elle compte?
5: Putain, merde, c'est l'année bisextile.
0: Aïe, alors c'est pas ce que tu as dit.
5: 366 jours.
0: Une année, c'est 365 jours, et tu as raison, mais c'est après le gong. Effectivement, tous les 4 ans, c'est 366 jours, ce qui sera le cas l'année prochaine puisque nous aurons en 2027 un 29 février.
2: Alors, 9 pour Laura, 3 pour Mathieu, il y aura le bingo pour vous décourager, j'allais dire.
0: Oui.
2: Mon Dieu, pour vous départager, mais tout de suite, Louane, conduire, c'est une nouveauté, vous écoutez ici, à tout de suite.
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0: Louane Emera avec Conduire, c'est une nouveauté. Moi, je conduis mal parce que je vous ai dit que c'était l'année prochaine, l'année bissextile, c'est en 2028. Merci à Laura qui m'apporte cette précision.
1: Eh oui, heureusement qu'il y a des femmes qui corrigent toutes tes erreurs.
0: Merci Laura.
1: Allez, tout de suite, c'est la réclame.
0: Oui, corrigez-moi.
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1: Ici, nous sommes avec Laura qui a 9, Mathieu qui a 3. Laura, on a dit qu'elle n'était pas terrible en bricolage. Hein. Et il paraît que ton père, c'est pareil. Il paraît que ton père, c'est Pierre Richard. Hein, pour changer. Bah oui, pour changer l'ampoule du meuble de la salle de bain. Il paraît qu'il a cassé le meuble, cassé la vasque. Il a mis partout de l'eau dans la salle de bain et il s'est retrouvé par terre. Voilà.
4: Mmh. La belle frayeur, belle rigolade aussi. Mais voilà, je sais de qui je tiens, du coup, merci papa.
1: Ah, mais c'est-à-dire que tu changes une ampoule et tu te retrouves les fesses par terre et t'as pété toute la salle de bain, c'est une belle opération ça. Voilà.
4: Ah, c'est une opération très sympa. Hein,
1: ah,
4: je te remercie encore.
1: Ah, c'est vachement bien, on l'adore. Comment il s'appelle ton papa ?
4: Il s'appelle Fred.
1: Fred, bravo. Je t'embauche sur la prochaine émission de déco. Alors, pour t'encourager à gagner...
0: Est-ce que ça revient, déco ?
1: Oui, ça revient, déco. Je vous en parlerai plus. Alors, pour t'encourager, on va écouter un tube que je ne peux pas m'empêcher de chanter au moins une fois par jour. Attention, on écoute Camaro. Mmh.

0: Oui. Oh là là, Camaro, Femme Like You, mais...
1: Mais
0: c'est la base, ça, la base. Voilà, bon. Alors,
2: ça vous met dans des états.
0: Bah, j'adore cette chanson.
2: Ça, hein.
0: Ma petite chérie, c'est l'heure du bingo. Alors là, t'es en tête, mais tu sais bien que ce jeu n'est vraiment pas sympa.
1: Mais non.
0: Alors, tu vas devoir, à mon top chrono, me donner un maximum de créatures de la nuit ou du mal. Oh. Tout ce qui existe comme créatures de la nuit et du mal, les méchantes créatures de la nuit ou du mal, qui sont dans le cinéma, la littérature, les contes, tout ça, etc. Toutes les créatures de la nuit et du mal, top chrono, 10 secondes.
1: Un vampire, un fantôme.
0: Bon, vampire, fantôme, je te le prends. Loup, c'est pas loup, c'est un loup-garou. Hein. Il y avait les zombies, les spectres, les ghouls, les démons, Frankenstein, Baba Yaga, les sorcières, les orques, les gobelins, le kraken, la bête du Gévaudan et le troll. Tu m'en as donné deux, c'est parfait.
2: Bon, on a peut-être une petite chance, hein, Mathieu. On va peut-être y arriver. Mathieu qui est quelqu'un de bien, Mathieu que l'on apprécie, Mathieu que l'on aime, Mathieu qui est beau gosse. Je viens de citer exactement les compliments que tu aimerais entendre et qui te font plaisir.
3: Oui, c'est toujours agréable d'entendre, effectivement.
2: Je suis complètement d'accord.
0: Bien sûr, ça m'étonne pas. Hein.
2: Évidemment. Alors, notre ami Mathieu, rappelons-le qui joue avec ici Gironde, Saint-Cyr de Canès qui à cette heure-ci a 3 points. Le but du jeu, c'est de faire plus que Madame Laura dans ce bingo. Si tu marques 3 points, t'encaisses les 10 points, t'es avec nous vendredi. Et Foura, c'est à l'horizon. Ok? Pour le séjour.
0: Bah, tu vas l'encourager quand même.
2: Bien sûr, avec Joe Dassin. Pas du tout.
0: Dans les yeux d'Elori.
2: Ça doit te faire plaisir parce que c'est utilisé pour le rugby. C'est un peu le troisième mi-temps, ça, cette chanson maintenant.
3: Un petit peu, ouais, effectivement. Très clairement.
2: Pour le foot d'ailleurs, mais aussi pour le rugby. Allez, on y va. On va rester un peu dans le même délire. Hein. Madame Damido nous annonçait sur des créatures. Alors.

0: J'ai dit Merlin l'Enchanteur, mais pas Cendrillon, qui est un personnage de Disney.
1: Eh bien, ça veut dire que oui. Laura, t'as compris, c'est toi qui as gagné, chérie.
2: Bravo,
1: Mathieu. Mais Laura, tu seras là vendredi pour tenter de gagner le séjour pour 4 personnes à Foura, au camping 3 étoiles le Cadoré, la croisière autour de Fort Boyard, le repas pour 4 ou la machine à café Malongo. En tout cas, tu seras avec nous pour la finale et on est très très contente. T'es contente?
2: Ah oui, très contente, merci.
0: Bravo Mathieu, quand même.
2: On se voit vendredi.
1: T'inquiète pas, t'es dans la team des champions. Bravo Mathieu.
0: Ben oui, bravo Mathieu.
1: Tu n'as pas démérité. Je remercie Elorie à la technique, Céline à la réalisation, Maître Coupez au savoir et la beautiful Laura au standard et la petite personne qui fait des vannes pas drôles. Éric Bastien, à demain mes chéris. Voilà. Aïe, aïe, aïe.
0: J'imite bien le père Foura, Wendy Bouchard.
1: Mon Dieu.
3: Bonjour, chers amis.
1: Salut, ma Wendy Chouchou.
3: Écoutez, Pierre Desproges, son esprit est toujours là, le talent de son écriture, sa verve, etc. Je vous en parle à l'issue du journal avec Jean-Michel Dian, journaliste qui lui rend hommage dans Desproges en gros caractère.
1: On adore. Belle émission,
3: merci,
1: chérie.
3: À demain.
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0: Je suis Cyclopède, dans un instant, Wendy Bouchard. Mais dis donc Valérie, quelle heure est-il en ce lundi?
1: Il est 13h, vous écoutez ici et on vous aime.
0: Rendez-vous demain pour la deuxième manche, voici Wendy Bouchard.
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3: Bonjour à tous, merci d'être à l'écoute de Ma France avec cette belle nouvelle pour les amateurs du cyclisme. Le prodige français Paul Sexa, star montante du vélo, âgé de 19 ans seulement, participera au Tour de France. Il devient ainsi le plus jeune coureur à prendre le départ de la Grande Boucle depuis 89 ans. Une nouvelle réunion sur les prix des carburants ce matin à Bercy et l'aide aux gros rouleurs à partir du 27 mai. Michel-Édouard Leclerc demande à Total de faire des ristournes à ses clients alors que le prix des carburants est toujours au plus haut dans un contexte de conflit au Moyen-Orient. On fait le point avec vous. Sophie la girafe, symbole du Made in France, ne serait finalement plus fabriquée depuis des années en Haute-Savoie. C'est une enquête de Mediapart. Au cœur de région encore, dans le Berry, nous sommes à Cornus. 8000 personnes encore présentes au Technival non autorisé sur un site militaire. 20 000 contrôles réalisés ce week-end. On fait le marché aussi avec vous dans Ma France. La saison des asperges, on récolte dans le Nord. Et la surproduction de pommes de terre, des produits bradés ou donnés. 13h15, on passe donc un peu de temps encore avec le talent de Pierre Desproges. 40 ans après ses chroniques de la haine ordinaire, un livre hommage de Jean-Michel Dian rend donc toute la gloire à ce chantre du non politiquement correct. On commence d'abord cette édition donc avec l'annonce sportive du jour qui nous vient d'un de nos talents français en cyclisme. Il a tous les atouts pour devenir la coqueluche du public cet été, car Paul Sexas, 19 ans après un printemps en or, l'a officialisé ce matin. Il sera sur le Tour de France. Bonjour Fanny Lechevestrier.
5: Bonjour à tous.
3: Et oui, au départ, le 4 juillet.
5: Oui, le secret de Polichinelle a été bien gardé, hein, tout juste à l'issue de Liège-Bastogne-Liège et après sa brillante deuxième place derrière Tadej Pogacar. Son équipe nous avait indiqué que l'on pouvait dormir sur nos deux oreilles durant au moins 6 jours. Alors depuis hier soir, vous vous en doutez, tous les médias étaient à l'affût jusqu'à cette vidéo où l'on voit Paul Sexas chez ses grands-parents en Haute-Savoie.
6: Je suis quand même venu pour vous annoncer quelque chose de particulier, c'est que... En juillet prochain, j'aurai quand même une course.
7: Ah bon ?
6: Ouais.
8: Devine.
7: Tour de France !
6: Ouais.
5: Voilà donc comment Paul Sexas, à 19 ans, va devenir le plus jeune participant au Tour de France depuis 1937. Et le Lyonnais n'y va pas pour faire de la figuration. Il le répète à longueur de course. À chaque fois qu'il est au départ, c'est pour gagner. Il l'a d'ailleurs déjà montré cette saison sur le Tour du Pays Basque et bien sûr sur la Flèche Wallonne. Et ce n'est pas la présence de Pogacar et Vingegaard cet été qui va l'impressionner. Je ne baisse jamais les yeux, dit-il. Reste à savoir comment un gamin de 19 ans peut assimiler 3 semaines de tour. Sexas n'a encore jamais participé à une course aussi longue.
3: Merci Fanny. Michel Callot préside la Fédération Française de Cyclisme et lui se veut confiant sur la participation du jeune Français au prochain tour.
9: Physiquement, ce qu'il démontre cette saison est juste incroyable. Donc, il a des capacités qui sont hors normes, ça c'est une certitude. Il a un mental également, qui est un mental particulièrement mature pour un jeune homme de cet âge-là et surtout qui montre une capacité à prendre des décisions en course notamment. Moi, ce qui me rassure beaucoup, c'est que je connais l'état d'esprit de Paul, je connais ce qui environne Paul, notamment au niveau de son équipe.

0: Et je suis certain que cette décision s'appuie finalement sur des paramètres qui sont solides, sur une approche qui est bien maîtrisée. Et c'est ça le plus important pour la continuité de la jeune carrière, puisqu'elle démarre juste de Paul Seixas.
1: 19 ans, Paul Seixas, le Lyonnais qui, depuis le début de l'année, a posé ses valises à Nice. Il s'entraîne dans les Alpes-Maritimes. Alors peut-il tirer parti des routes du département pour se hisser au plus haut niveau? Écoutez l'ex-coureur professionnel azuréen, il s'appelle Geoffroy Le 4, il répondait à Laurent Vareille.
2: Ils ont des bons copains, tu vois, des gars qui roulent avec. Ça permet aussi de pouvoir échanger, de pouvoir partager, de pouvoir se tester aussi en vue du Tour de France et puis de se préparer au mieux. Il y a aussi les championnats de France qui vont passer par là. Je pense que dans sa tête, quand on s'appelle Paul Seixas, il y a quelque chose aussi à faire. Pourquoi pas faire le Tour de France avec un maillot de champion de France? Voilà, donc il y a beaucoup de questionnements. Ça va être un gros morceau ce mois de juin-juillet pour Paul Seixas. Et en tout cas, nous aussi, on a hâte de voir ce que ça va donner. Puis voilà, j'espère que c'est lui qui a s'y décidé d'aller dans cette aventure-là. Et si c'est lui qui l'a décidé, et si c'est lui qui le sent, je pense qu'il va y arriver.
1: Voilà, pour ce prodige français, Paul Seixas qui a annoncé ce matin sa participation au Tour de France cet été dans un clip diffusé par son équipe Décathlon CMA. CGM. Ce matin, les distributeurs de carburant étaient donc conviés au ministère de l'économie pour faire un bilan des hausses des prix à la pompe. Les profits records engendrés par Total depuis le mois de janvier ont bien sûr été au menu des discussions, avec dans l'idée pour le gouvernement de demander encore des plafonnements à la pompe, une manière de redistribuer les surprofits. Marie Boueda, vous êtes en charge de ce dossier, notamment pour ici. Le patron des magasins Leclerc a déjà dégainé d'ailleurs sur le sujet dès le petit matin.
3: Oui, alors qu'on ne sait pas exactement, toujours qui est ressorti de cette réunion à Bercy, Michel-Édouard Leclerc dénonce ce matin la concurrence déloyale exercée par Total sur le prix des carburants et demande l'aide du gouvernement.
4: Leclerc lui a demandé les mêmes tarifs qu'il fait à son réseau et il nous a, en riant, baladé. Il est à la fois fournisseur, c'est un des trois gros fournisseurs de Leclerc et c'est en même temps nos concurrents. Il devrait faire des ristournes à ses clients. En tout cas, le Premier ministre, je pense, serait avisé de demander à Total de faire des ristournes.
3: De son côté, le Premier ministre Sébastien Lecornu incite Total à faire un plafonnement généreux des prix à la pompe. Autrement dit, faire plus pour le pouvoir d'achat des Français. L'idée, redistribuer aux consommateurs une partie des importants bénéfices générés grâce à la flambée des cours du pétrole. Et plus globalement, ce que souhaite le gouvernement, c'est que les distributeurs répercutent la moindre accalmie des cours du pétrole sur les prises à la pompe.
1: L'autre annonce du gouvernement concerne les gros rouleurs qui pourront bientôt faire leur demande pour la fameuse indemnité carburant.
3: Oui, une aide de 50 euros, ça équivaut à 20 centimes d'euros par litre pour près de 3 millions de gros rouleurs modestes, par exemple les aides à domicile. Ceux qui sont concernés devront remplir un formulaire sur le site des impôts à partir du 27 mai, dans un peu plus de 3 semaines donc. Pour en bénéficier, il faut rouler plus de 15 km par jour entre le travail et son domicile, ou plus de 8000 km par an. Il faut aussi gagner un salaire modeste, c'est-à-dire 1500 euros net par mois pour une personne seule, 4500 pour un couple avec 2 enfants. L'indemnité devrait tomber dans les 10 jours sur le compte bancaire.
1: Marie Boueda pour ici. Et en dehors de ces gros rouleurs et des millions de Français touchés au portefeuille par ces augmentations de carburant, les artisans du bâtiment se disent aussi en souffrance. La Confédération de l'artisanat des petites entreprises du bâtiment s'inquiète en effet du contexte qui pourrait fragiliser cette année jusqu'à 10 000 emplois. Autre réalité de front dans ma France, la précarité étudiante encore en hausse. 2 étudiants sur 3 ont déjà sauté un repas cette année par manque d'argent et contraints notamment par le coût de leur logement. Alors l'État tente d'agir avec le lancement aujourd'hui, partout en France, du repas étudiant à 1 euro dans les Crous, les restaurants universitaires. Un repas sans condition de revenu. Louise Joyeux, vous êtes pour nous sur le campus de l'Université de Grenoble, au milieu de ces étudiants, aussi donc étudiants non boursiers aujourd'hui. Comment on réagit à cette annonce autour de vous?
5: Eh bien, l'annonce est très très bien accueillie parce que même repas, même quantité, même qualité, mais 2,30 euros d'économiser. Avant, c'était 3,30 euros le repas pour les étudiants non boursiers. Elodie a fait le calcul, elle va pouvoir mettre de côté 50 euros par mois. C'est colossal pour son petit budget. Avec ça, elle espère manger un peu mieux le soir et pourquoi pas partir en vacances. En tout cas, cette mesure était très attendue. On l'a dit, certains sont venus spécialement déjeuner aux rues ce midi, comme Anna. D'habitude, elle cuisine chez elle pour faire des économies. Mais là, le repas à 1 euro, c'est imbattable. table, même à la maison. Et justement, l'université Grenoble-Alpes s'attend à une augmentation de l'affluence. 13% de convives en plus, ça représente 2000 repas supplémentaires par jour. Pour ça, il faut plus de matériel, plus de personnel. L'État verse donc 351 000 euros à l'université pour absorber ce surcoût. Pour l'instant, ce ne sont que des estimations, hein, ces 2000 repas supplémentaires par jour. C'est pour ça que le repas 1 euro est testé en ce moment, en mai, période de révision plutôt calme sur les campus, histoire de pouvoir racheter du matériel et peaufiner l'accueil des étudiants en rue et dans les cafettes avant la rentrée de septembre.
1: Merci beaucoup. Louise Joyeux pour ICI Isère à Belfort, devant le restaurant universitaire du Villard. Les étudiants se réjouissent aussi de ce repas à 1 euro sans condition.
6: Ici, pour 1 euro, c'est des repas très originaux. En plus, on a végétarien chaque fois. C'est de la super bonne qualité. On mange super bien, on mange très équilibré. Il y a du choix. Donc franchement, je trouve ça parfait. Je suis très heureuse de venir manger dans mon Crous.
7: C'est mieux que de partir au magasin et acheter un sandwich. Voilà quoi.
8: On a la chance d'avoir des chefs qui font des plats super bons. Et non, je trouve que ça vaut le coup. Surtout la diversité de plats qu'on a tous les jours. Et on est sûr d'avoir des plats qui vont être différents avec des légumes et pas forcément toujours la même chose. Donc ouais, c'est quelque chose de positif.
1: Il est 13h09 et en politique, Jean-Luc Mélenchon a officialisé hier soir sa quatrième candidature pour une élection présidentielle. Candidature approuvée dans la journée de dimanche par les élus LFI. Une équipe, un programme, un seul candidat. C'est carré chez nous. Voici ce qu'il a déclaré sur TF1, installant par ailleurs dès à présent son duel avec le Rassemblement National.
9: La discussion ne s'est pas portée sur quel est le meilleur candidat du point de vue de je ne sais quoi, quelle esthétique. C'était qui est-ce qui est le mieux préparé pour faire face à la situation qui arrive. Nous entrons dans une saison très agitée de l'histoire du monde. Nous sommes menacés d'une guerre généralisée. Nous sommes menacés par un changement spectaculaire du climat qui va avoir lieu là. Et puis nous avons une crise économique et sociale qui s'avance vers nous. Alors, face à tout ça, pour pas simplement se contenter de réagir, mais dans chaque crise, tirer une opportunité pour le pays, pour tenir bon, eh bien, ça ne s'improvise pas.
1: Jean-Luc Mélenchon et sa candidature pour la présidentielle 2027. Une bonne nouvelle enfin pour l'emploi en France. Le groupe Bouygues, troisième recruteur privé du pays, cherche de la main-d'œuvre face à des carnets de commandes bien remplis, de la construction au BTP, du numérique à la transition énergétique. 8500 postes proposés en France, dont la plupart en CDI. Des techniciens de maintenance sont recherchés, ainsi que des conducteurs de travaux ou des conseillers de vente. Les activités de construction sont au beau fixe pour Bouygues, avec de gros chantiers programmés, comme ce pont-canal de la Somme ou les grandes serres de Pantin en Seine-Saint-Denis.
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1: Et pour notre tour des régions, nous voici d'abord dans le Cher, sur la commune de Cornus, qui accueille à ses dépens depuis vendredi un technival non autorisé par la préfecture sur un terrain militaire à risque. Hier soir encore, 11 000 participants étaient encore sur ce site après un week-end très tendu. Les teufeurs présents contestaient notamment ces derniers jours une proposition de loi adoptée le mois dernier qui durcit les sanctions contre ces free parties. Michel Benoît, on vous retrouve pour ICI Berry sur ce site qui est loin d'être vide. Michel, où en est-on de l'évacuation de ces derniers festivaliers à 13h11.
11: Les enceintes continuent de cracher leur rythme de basse saccadée. Ce midi, quelques dizaines de danseurs un peu zombies bougent frénétiquement sur un sol de plus en plus boueux avec les petites averses qui se succèdent. Beaucoup de festivaliers sont déjà partis et régulièrement, des véhicules quittent le terrain par les petites routes sinueuses. Mais ils n'y couperont pas. Tous les axes sont verrouillés par la gendarmerie. Contrôle systématique des véhicules et amende de 135 euros pour les occupants pour participation à un rassemblement non autorisé. 3500 amendes dressés déjà. Certains partent à pied par les champs pour échapper au PV. Peut-être la moitié des festivaliers a déserté les lieux. Des sacs poubelles sont laissés sur les emplacements et finalement, peu de déchets jonchent le sol. Certains irréductibles se disent prêts à danser jusque mardi soir ou mercredi. Tant qu'il y aura du son, on reste, me dit une jeune femme venue de Bayonne, un de ses amis tempères. Pas sûr que les groupes électrogènes tiennent encore longtemps. Les réserves de carburant risquent de tomber à sec.
1: Merci Michel Benoît. Au quatrième jour de ce Technival, donc près de Bourges, à Cornus dans le Cher, vous y êtes pour ICI Berry. C'est un symbole du Made in France qui finalement ne serait pas produit chez nous. Je vous parle du petit doudou en caoutchouc, Sophie la girafe, qui ne serait plus fabriqué à Rumilly, en Haute-Savoie, depuis des années, mais en Chine. Une tromperie pour les clients, c'est ce que révèle Mediapart. Tromperie de la part de l'entreprise Vully et de son PDG, Yannick Damon. Une enquête de la répression des fraudes est d'ailleurs en cours.
12: Mediapart affirme avec photo à l'appui qu'un grand nombre de Sophie la girafe sont produites dans des usines chinoises au moins depuis 2013. La production au Savoyard sur le site de Rumilly n'est qu'infinitésimale, assure le site d'information. Selon des témoignages, l'atelier au Savoyard ne serait qu'une vitrine pour cacher la réalité. Une ancienne salariée témoigne n'avoir jamais vu tourner les machines. D'anciens cadres expliquent même que cette ligne de production ne fonctionnait que pour des visites extérieures de journalistes ou de clients. Alerté début 2024, la Direction générale de la concurrence, de la consommation et de la répression des fraudes a ouvert une enquête pour pratiques commerciales trompeuses. Le PDG de l'entreprise Vully a répondu à Mediapart qu'il s'agissait de fake news et de mensonges émanant de personnes qui veulent porter préjudice à Vully.
1: Yannick Damon pour ICI. On termine avec notre page primeur, avec d'abord l'une des stars du marché, l'asperge verte ou blanche. La récolte bat son plein dans la Somme, notamment jusqu'à la mi-juin. En à peine un mois, il faut arracher à la main ces légumes savoureux avant qu'ils ne fleurissent. En revanche, c'est une période de crise pour les producteurs de pommes de terre, avec une offre qui dépasse cette année largement la demande. 1 million de légumes récoltés en plus. Les conditions météo ont été favorables, mais l'industrie achète moins et les stocks débordent. En conséquence, les professionnels producteurs de pommes de terre n'ont pas d'autre choix que de brader ou de donner une partie de leur production. Exemple, en Touraine, dans la ferme d'Alexis Gruson, à Somme, à Saint-Paterne-Racan. Chloé Geoffroy.
13: En attendant de connaître leur sort, les pommes de terre d'Alexis Gruson sont stockées au frais dans de grandes caisses en bois.
14: Il fait frisquer, il fait 4,5 là. C'est pour éviter la germination de la pomme de terre.
13: L'agriculteur a entre 50 et 100 tonnes de surplus.
14: Ça représente un peu plus de 2 hectares de pommes de terre sur les 15 qu'on plante.
13: Difficile d'imaginer un tel gâchis, tant les industriels de la frite étaient confiants sur la demande.
14: Ils ont cru avaler le monde entier au niveau de la frite et en fait, il s'est avéré que dans beaucoup de pays, tout le monde se met à faire un peu de pommes de terre. Il y a des usines de transformation qui poussent un peu partout dans le monde aussi. Ce qui fait qu'on a un excédent d'à peu près 25-30% de pommes de terre au niveau de l'industrie.
13: Alors que faire des pommes de terre en trop ?
14: Je vais les vendre à un prix dérisoire à un agriculteur pour nous nourrir ses vaches.
13: Le producteur tourangeau espère des jours meilleurs, lui qui a déjà réduit sa surface agricole.
14: Je préfère limite en manquer un peu l'année prochaine. La patate, c'est la vie, il faut manger de la patate, point barre.
13: Mais les Français continuent de bouder la pomme de terre. Les ventes d'Alexis Gruson ont récemment baissé de 20%.
1: Chloé Geoffroy, ce reportage pour ICI Touraine. Il est 13h15. Merci d'être à l'écoute de votre radio de proximité. 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
1: Et dans Ma France, on vous parle d'un temps que les moins de 20 ans ne peuvent pas connaître. Et comment, ô combien, le temps de la libre pensée, du politiquement incorrect, un temps qui attise la nostalgie, héritage de Coluche ou de Pierre Desproges. Et c'est justement de cette figure dont on vous parle aujourd'hui, 50 ans après son départ du Petit Rapporteur. Bonjour Jean-Michel Dian.
15: Bonjour.
1: C'est vous, le collègue journaliste et auteur qui avait voulu affiner, analyser encore ce Desproges en gros caractère. Qu'est-ce qui vous a donné envie, une nouvelle fois, d'étudier ce personnage si singulier ?
15: Il y a plusieurs raisons, mais la première, c'est peut-être un petit ras-le-bol, sinon un gros ras-le-bol du politiquement correct.
1: Oui.
15: Et au fond, Desproges, c'est celui qui incarne le mieux la fin du politiquement incorrect. Et je ne sais pas si les jeunes générations mesurent à quel point la langue a changé, elle s'est métamorphosée, pas forcément en mal, mais sur le terrain des idées, le terrain de l'humour, on n'est plus sur le même registre qu'il y a 20 ans, qu'il y a 30 ans, qu'il y a 40 ans. Voilà, donc c'est tout la première raison qui m'a amené à ça. Hein.
1: Oui, et ce que j'ai beaucoup aimé dans votre livre, Jean-Michel, c'est que notamment vous mettez en avant l'érudition de Pierre Desproges, mais surtout son amour de la langue, ce travail de la rhétorique. C'était vraiment un laborieux du langage et un amoureux des mots.
15: Absolument, là c'est vraiment le point de départ du talent de ce bonhomme. Hein. C'est un vrai héritier de Vialat, qui était écrivain, journaliste à la montagne d'ailleurs. C'est un héritier de Marcel Aimé, de Pierre Dac, de Pierre Doris, voilà, des personnages pour qui l'écriture comptait. Et chez Desproges, c'est même pire que ça, c'est presque une obsession, hein. Une fixation. Il s'endort le soir avec 3 dictionnaires à côté de lui, c'est un fou furieux des mots, il peut inventer des néologismes, donc il crée des mots comme ça, et il y a même des académiciens qui l'admirent pour ça. Il a une audace folle, de faire fonctionner les 26 lettres de l'alphabet comme on joue au loto avec une grille. Voilà, il les met dedans, il arrive à créer des mots, créer du sens et nous faire rire surtout, parce qu'il nous fait rire.
1: C'est ça, bien sûr, ça, on va y venir, mais il tombe dans cet amour des mots assez jeune, au fond. Hein, vous nous rappelez qu'à 15-16 ans, il dévore Marcel Aimé, Maupassant, Boris Vian, San Antonio. Ça ne l'a jamais quitté.
15: Hein, ça ne l'a jamais quitté, ça a même commencé un peu plus tôt. Il se vante d'avoir lu La Comtesse de Ségur à 7 ans. Et rien que pour épater sa mère. Et puis surtout, il fait le malin à Chalut, dans le Limousin.
1: Oui, vous vous êtes rendu aussi.
15: Je me suis rendu parce que c'était le salon du livre et c'était la fête à des proches.
1: Oui.
15: Et je suis allé avec Pierre Bonde, qui est un vieux compère au petit rapporteur de des proches. Et c'est vrai que les anciens que j'ai rencontrés à Chalut sont l'incarnation même de ce type d'humour qui circulait autour de la fontaine, de la place, du village, et tout le monde s'en souvient. Mmh. C'est-à-dire que c'était quelqu'un qui était capable de se frayer un chemin dans les petits groupes, dans une charcuterie ou dans une boulangerie, et de raconter un bobard, une ânerie qui lui passe par la tête.
1: Chalut, c'est la maison de ses grands-parents.
15: Voilà.
1: Maison familiale, il y a grandi en partie.
15: Tenait une mercerie. Mmh. Et je l'ai revisité la semaine dernière. Et c'était un petit moment de nostalgie quand même pour beaucoup de gens.
1: On est dans le Limousin, Chalut. Hein.
15: On est dans le Limousin. Mmh. Enfin, en Haute-Vienne exactement. Mmh. Mais dans le Limousin.
1: Oui. Jean-Michel Dian, vous nous livrez ce Desproges en gros caractère aux éditions du Cherche Midi. Et vous dites finalement, avec Desproges, mort très tôt, hein, à 48 ans, c'est la fin du politiquement incorrect. Alors je voudrais quand même qu'on écoute, réécoute tout de suite des propos qui disent beaucoup de sa pensée, extrait d'un rendez-vous avec les Français, vous vous en souvenez peut-être, c'est Chronique de la haine ordinaire. Sur les nonnes handicapées, nous sommes le 24 avril 1986, écoutez Pierre Desproges.
16: Mes chers amis, c'est avant tout en tant que président de l'Association des non-handicapés de France que je m'adresse à vous ce soir. C'est vers vous, les non-vieux, les non-jeunes, les non-chômeurs, les non-femmes, les non-affamés, les non-émigrés, les non-homosexuels, les non-infirmes, les non-mongoliens, c'est vers vous que vont ce soir toutes mes pensées. Nous formons, mes chers amis, dans ce pays, une minorité, certes, mais cette minorité, comme les autres minorités, a le droit de se faire entendre. Pas plus tard qu'hier, mon fils, qui vient d'avoir 7 ans, est rentré de l'école en larmes. « Papa, m'a-t-il dit, qu'est-ce que c'est qu'un blanc ?» Je dois dire que je ne m'attendais pas à cette question si tôt. « C'est quoi, papa, un blanc ?» Un blanc, c'est un homme comme un autre. Nous portons des pantalons, nous mangeons avec des fourchettes, nous buvons du vin, et c'est vrai qu'il y a dans le vin comme un goût primitif qu'on ne retrouve pas dans l'eau. Cela peut surprendre. Mais tu ne dois en aucun cas, mon enfant, en avoir honte. Nous sommes blancs, descendants des Gaulois et des Francs, et alors ? Les raisons de nous en féliciter ne manquent pas, le franc est stable. Et jamais les Gaulois n'ont donné la gallo-romaine. Nos Charolais sont laids, mais nos Bordelaises sont girondes. L'Alsace nous a donné ses ballons, Sophia nous a donné la Lorraine. Nos ancêtres du Berry nous ont donné le béret, et nos ancêtres basques les baskets. L'art blanc, mon enfant, l'art blanc existe autant que l'art fumé.
1: Alors ça, c'est aussi un hommage à tous ceux qui nous écoutent partout en France sur votre radio ici. Bon, nous avons fait l'un et l'autre ce choix en connaissance de cause, parce que vous citez un extrait de ces chroniques non ordinaires qui sont absolument géniales, il y a 40 ans. C'est au cœur aussi de votre ouvrage, Jean-Michel Dian. Quelle pensée non-wokiste, universaliste, on peut dire, de Desproges à l'époque ?
15: Il est d'une actualité, j'allais dire, éblouissante, oui. Desproges. C'est-à-dire qu'aujourd'hui même, quand on relit en gros la moitié des textes, on se dit, mais il les a écrits hier. La seconde moitié, comme d'habitude dans l'humour, il y a des époques, donc ça marche moins bien. Oui. Mais le cœur central du travail d'écriture de Desproges est toujours d'actualité. Et c'est ça qui est assez intéressant. Et en plus, il est visionnaire. Quand il a, dans une chronique qu'il a écrite dans l'Aurore, en 77, voyez un peu, il écrit une chronique dans, bref, ça s'appelle... Et dedans, il commence à dire il serait peut-être temps d'envisager de recruter un psychiatre à la Maison Blanche. Voilà, à l'époque de Nixon.
1: Ouais.
15: Il arrive à se glisser dans une actualité, la tordre et arriver à faire rire le monde. Mais là, quand on parle aujourd'hui de wokisme, d'identitarisme, de communautarisme, on a un Desproges qui a un surmoi tellement peu développé qui se lâche complètement et il dit ce qu'il pense. Mais en fait, il dit ce qu'il pense, ce que pensent beaucoup de gens qui, eux, ne peuvent pas s'exprimer sur le sujet.
1: Vous évoquiez tout à l'heure les charcuteries. C'était un homme qui vivait dans le monde, qui allait sur le terrain, qui ne vivait pas reclus dans son bureau des proches, même s'il était érudit et surtout, qu'il regardait les mots.
15: Surtout, oui. Depuis qu'il est, il est petit, il ne supporte pas d'être soumis à qui que ce soit. Dès qu'il voit des groupes, il a un accès de fièvre. Voilà. Donc, il ne peut pas supporter les groupes, il ne peut pas supporter l'armée. Pourtant, il l'a faite, mais il passait son temps à écrire à ses copains pour leur dire « Je vais être antimilitariste » et ainsi de suite. Ouais. Il ne supporte pas l'autorité, c'est un vrai nanar.
1: Ouais.
15: C'est un vrai anar.
1: Anarchiste et la liberté guidant,
15: liberté
1: sa plume,
15: anarchiste. Hein, mais c'est tout, sa force, c'est le pouvoir d'avoir incendié autant Giscard que Mitterrand. Et à l'époque où il l'incendiait un peu plus Giscard, on disait, bah oui, il est de gauche. Et puis après, on s'est dit, mais il est de droite. Puisqu'il faisait exactement la même chose dans l'autre sens. Donc, il était assez impalpable, assez indéfinissable, même pour ses propres amis.
1: Ouais.
15: Mais il faisait rire énormément de gens.
1: Il va jusqu'au bout, Jean-Michel, hein, Jean-Michel Jean-Pierre Desproges, même s'il l'écrit aussi dans ses chroniques de la haine ordinaire, donc à la fin de sa vie. « Je me heurte parfois à une telle incompréhension de la part de mes contemporains qu'un épouvantable doute m'étreint. Suis-je bien de cette planète? Et si oui, cela ne prouve-t-il pas qu'eux sont ailleurs ?» C'était un peu lui contre les autres quand même, à un moment donné, hein, Jean-Michel Jean.
15: Il est seul, il assume sa solitude. Il a eu la chance de tomber sur une femme extraordinaire qui s'appelle Hélène, qui a géré en fait sa carrière, parce que lui-même est absolument incapable de gérer sa carrière. Mmh. Il a eu deux filles, mais cet homme était totalement solitaire et ne pouvait se faire plaisir qu'en buvant du vin, en embrassant les femmes et en ayant des amis avec qui il pouvait se lâcher.
1: Mmh.
15: Et il a fabriqué sa vie comme ça, en se moquant de tout. Et surtout aussi de lui-même, ce qu'on sait très peu.
1: Oui. Lui qui se considérait comme un humoriste, mais pas comme un comique. Et là, vous faites aussi la distinction dans cet ouvrage, Jean-Michel. Ouais. Donc c'est important pour lui.
15: D'ailleurs, il y a eu beaucoup de conflits. Bah, conflit, c'est un grand mot, entre Coluche et lui, entre le Luron et lui. Et ils étaient tous les trois très complémentaires à la même époque. Et ils sont morts très jeunes aussi, les trois.
1: Mm.
15: Mais les comiques, comme Coluche ou même le Luron, participer à un travail beaucoup plus collectif. Coluche n'écrivait pas ses textes, hein, donc tandis que Desproges, c'est lui qui écrivait tous ses textes. Quand il faisait les flagrants délires, quand il était, quand il a été au petit rapporteur ou sur scène, il passait des heures à tripoter, tripatouiller les mots, et jusqu'à la dernière seconde, il les calait. Il fallait pas l'embêter. Voilà. Donc il montait sur scène. C'était un poète contrarié au fond, c'est-à-dire que c'est un poète qui a fait rire.
1: C'est ça, avec une carrière intense, une mort précoce. Dans ce livre, vous lui rendez hommage, Jean-Michel Jean, on cherche midi, Desproges en gros caractère. Vous dites, c'est vrai qu'il a mis la barre très haut aussi, et finalement, il est parti en laissant un héritage, mais aussi une difficulté à atteindre de nouveau son irrévérence.
15: Oui, c'est vrai, et il n'y a pas beaucoup d'héritiers de Desproges aujourd'hui, il y en a deux.
1: Mmh.
15: Il y a une femme et un ouvrage, c'est Blanche Gardin, qui est vraiment dans cette lignée-là. Et puis un journal qui s'appelle Le Gorafi, qui est un peu l'écho de cette espèce d'esprit de l'imaginaire satirique, sarcastique, qui permet de mettre du sel un peu sur le quotidien et permet aux gens de se parler de manière un peu plus simple.
1: Sauf que Desproges ne se mêlait pas de politique, ce que Blanche Gardin a fait.
15: Oui, de la même manière que Coluche s'engageait aussi politiquement en se présentant aux élections présidentielles, Bedos s'engageait à gauche, pas Desproges, je l'aurais jamais vu s'engager politiquement, c'était absolument loin de son propre monde.
1: Mmh. Ça vous a fait du bien d'écrire aussi sur Desproges, comme vous nous faites du bien, nous autorisant à le lire dans ce monde qui pète de trouille, ça c'est ce que vous dites, oui. Jean-Michel Jean, la communauté des vivants qui a peur de tout, alors relisons Desproges.
15: Ah oui.
1: ça nous fait du bien.
15: Ça vaut quelques médicaments. Hein.
1: Oui, voilà. Desproges, mort en 1988. Un ado qui meurt finalement aussi.
15: Oui, c'est ça. Un adolescent.
1: Ouais. Merci beaucoup, cher Jean-Michel. Élisez, chers Wendy. Amis, cette biographie Desproges en gros caractères aux éditions du Cherche Midi.
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1: Et on se quitte avec votre rendez-vous quotidien anti-arnaque, c'est pas vrai, au Drazo, alors que la police tire la sonnette d'alarme, car de plus en plus d'escrocs se font passer pour des policiers, justement.
17: Oui, et quand quelqu'un toque à la porte et vous dit « bonjour, c'est la police », c'est vrai que c'est un peu intimidant, même si on a un doute, on ne se sent pas forcément de lui dire « merci monsieur, mais je préfère vérifier ». Pourtant, c'est ce qu'il faut faire, même la vraie police le dit. Je vous raconte une histoire, une vraie histoire aussi. Une dame reçoit un coup de fil, on lui dit que son compte bancaire a été piraté et que la police va venir chez elle. Une fois sur place, les faux policiers récupèrent non seulement sa carte bleue, mais ils embarquent aussi les bijoux, au prétexte qu'il faut les mettre à l'abri. Retenez bien ça, un policier ne demandera jamais de bijoux, d'argent, de cartes bancaires, de codes secrets. Il ne se déplace jamais à domicile pour récupérer des objets de valeur.
1: Alors qu'est-ce qu'on doit faire, Aude, si quelqu'un justement toque à la porte et dit, il nous dit qu'il est policier ?
17: Déjà, vous lui demandez sa carte de police, il doit vous la présenter. Et attention, ce n'est pas parce qu'il porte un brassard police ou un uniforme que c'est un vrai policier. Après, vous me direz, il peut toujours me présenter une fausse carte de police. De toute façon, je ne sais pas trop à quoi une vraie carte est censée ressembler. En fait, je vous le dis, c'est un format carte de crédit, recto verso, avec puce électronique et photo du policier. Donc là, autre conseil, vous appelez le commissariat pour vérifier que la personne en face de vous est bien censée être chez vous. Quand je dis ça, souvent vous me dites « Ah mais j'ose pas, si ce sont de vrais policiers, ils vont mal le prendre ». Eh bien non, j'ai trouvé pas mal de témoignages sur Facebook, des gens l'ont fait et ça s'est très bien passé. Donc
1: merci.
17: N'hésitez pas.
1: Bon alors merci, on suivra vos conseils au Drazo avec « C'est pas vrai », cette chronique du quotidien qu'on retrouve sur ici.fr, comme Ma France et l'ensemble de nos programmes. Je vous laisse avec l'info locale, la proximité, la musique, la bonne humeur. Je vous dis à demain.
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19: Que préférez-vous, danser, chiner ou chanter avec Ici Express? Vous n'avez que l'embarras du choix, la preuve. Si vous aimez le swing, le rhythm and blues ou encore le rock and roll, et si vous aimez tout simplement faire la fête hein, sur la musique des années 40 à 50, rendez-vous donc ce jeudi à Montargis. Les Bretons du Working Class Trio vous donnent rendez-vous au Tivoli dès 20h pour un voyage en musique rythmée et hors du temps. Vendredi, le comité des fêtes de Courcy aux Loges vous propose la 23e édition de la Brocante Vide-Grenier, réservée bien sûr aux particuliers. Le rendez-vous vous propose de chiner parmi des trésors plutôt variés. Enfin, vendredi et samedi, les copains d'abord à Salbris vous proposent de vivre une soirée karaoké live inoubliable. Vous n'allez pas en croire vos oreilles, et parce que vous allez aussi chanter sur de bonnes sons. Vous allez voir, ça va être plutôt sympa avec des musiciens sur place pour vous accompagner. C'est à 21h30.
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Bandoleo, Paris Latino sur votre radio ici Orléans. Bienvenue si vous nous rejoignez. C'est un plaisir d'être avec vous et de vous accompagner cet après-midi. Le programme à suivre en musique, bien sûr, avec entre autres Taylor Swift ou encore Mylène Farmer. Et juste après, on va se faire plaisir avec les gens d'ici. Oui, chaque jour, on découvre une personnalité, un personnage, un inconnu sur votre radio ici Orléans. Aujourd'hui, on découvre un certain Sébastien. C'est à suivre sur votre radio.

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1: Sébastien Sage, j'ai 47 ans, j'habite à Villermain.
2: Et alors vous êtes fan de vieilles pierres ou de vieux os?
1: J'ai commencé jeune par l'archéologie, donc je faisais partie d'une association à Main-sur-Loire. À 35 ans, je me suis remis plutôt côté fossile, donc plutôt paléontologie.
2: Ah oui, c'est la différence, d'accord. Et en fossile, c'est quoi le truc le plus vieux que vous ayez trouvé?
1: J'ai des trilobites de 450 millions d'années qui viennent de Bretagne, que j'allais chercher moi-même en carrière.
2: Ah ouais?
1: Avec des amis bretons.
2: Et c'est dur de trouver ça?
1: Faut taper sur des gros blocs de schiste toute la journée, et quand on a la chance, bon là, on en trouvait quand même assez facilement.
2: Et c'est quoi le matériel qu'il faut quand on est paléontologue? Faut y aller avec une bonne pioche, une bonne paire de gants?
1: Alors, pioche, gants, lunettes de protection aussi, parce qu'on peut avoir des éclats dans les yeux, des fois.
2: Ouais. Donc vous vous déplaciez partout en France pour aller chercher des trilobites ou des trucs comme ça?
1: C'est ça, ammonites, oursins, trilobites.
2: Vous avez déjà trouvé des dents de requin?
1: Dans le coin, on a les faluns de Touraine, donc qui sont très réputés, des carrières où on peut trouver des dents de mégalodon et plein d'autres espèces de requins.
2: Et ça mesure combien une dent de mégalodon?
1: Les plus grosses que j'ai en collection, moi, elles doivent faire 16-17 cm.
2: Punaise, ça devait faire mal à l'époque. Hein.
1: C'est gros comme la main, hein, la dent. Hein.
2: Ah ouais? Vous pourriez vous la mettre en collier, là, vous auriez la classe.
1: Ouais, c'est un peu gros, mais j'en ai une petite toujours.
2: Ah, vous avez une petite dent de requin?
1: Ouais,
2: que vous avez trouvée?
1: Ouais, qui vient de Belgique, que je fouillais avec des amis.
2: Il y a des requins en Belgique, là, qu'est-ce que vous me racontez?
1: L'Europe, ou par exemple la France, a été plus souvent sous l'eau. Ouais. Que sans eau, en fait.
2: Ça, c'est fou de s'imaginer ça, quoi. Et dans le Loiret, il y a des sites, du coup?
1: Alors, il y a eu des gisements, notamment du côté de Tavers, okay. Mais qui sont totalement interdits à la fouille aujourd'hui, protégés par le musée d'Orléans, etc. Et donc là, pareil, on était plutôt sur le Miocène, donc à peu près 15-16 millions d'années, début de la Loire. Et là, on avait plusieurs espèces d'éléphants, rhinocéros, on avait du crocodile, de la tortue.
2: Attendez, on avait des ossements de ça dans le Loiret?
1: Tout à fait, oui.
2: Ça me paraît complètement fou, quoi. Imaginez un éléphant ici.
1: Dans les plaines de Beauce, on avait des éléphants il y a 15 millions d'années, ouais. Des rhinocéros, du croco, de la tortue.
2: Des requins?
1: Alors non, parce que les requins, on va les retrouver plus loin justement en Touraine, dans les Falaises de Touraine, qui sont de la même période que Tavers. Okay. Par contre, nous ici, on n'avait que la Loire, on n'avait pas la mer. La mer n'arrivait pas jusqu'à nous, elle a dû s'arrêter du côté de Blois, la mer des Falaises.
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0: Pierre Garnier, l'horizon sur votre radio ici à Orléans. La musique continue avant de retrouver les infos de 14h avec Four Non Blonde sur votre radio ici à Orléans.
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1: Merci et bienvenue. Vous êtes sur votre radio ici Orléans. Il est 14h, place à l'actualité.
2: Ça n'était pas arrivé depuis près de 90 ans. Un coureur de 19 ans va prendre le départ du Tour de France en juillet. Pas n'importe lequel, le prodige français Paul Sexas. Il a mis fin au suspense ce matin en postant une vidéo sur les réseaux sociaux. Un clip émouvant dans lequel il annonce la nouvelle à ses grands-parents. Il est à découvrir sur notre site ici.fr. 5 passagers français sont à bord du bateau de croisière qui stationne au large du Cap-Vert. 3 personnes sont mortes à bord de ce navire lors d'une traversée de l'Atlantique. L'Organisation mondiale de la santé soupçonne un possible foyer d'antivirus, une infection qui peut provoquer un syndrome respiratoire aigu. L'OMS qui indique qu'il y a un faible risque de propagation. Prudence si vous avez consommé des lardons fumés de la marque Herta au mois d'avril. Plusieurs lots sont rappelés dans toute la France à cause de la présence de salmonelle. Détails sur le site Rappel Conso et sur ici.fr. Présenté comme un produit made in France, Sophie Lagirafe, icône de notre enfance, est massivement produite en Chine. C'est ce que révèle Mediapart. Le dirigeant de l'entreprise le reconnaît, mais assure qu'il s'agit d'une situation temporaire. Le repas à 1 euro pour tous les étudiants. C'est à partir d'aujourd'hui dans tous les restaurants universitaires de France. C'était l'une des mesures obtenues par le Parti Socialiste lors des négociations avec Sébastien Lecornu sur le vote du budget.
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1: La météo sur le Loiret. Le ciel reste bien chargé avec des pluies régulières qui s'installent dans la durée. Les températures sont encore assez fraîches pour la saison, autour de 16 à 17 degrés. En soirée, la pluie continue de tomber par moments dans une ambiance plutôt humide et calme. Et puis pour demain mardi, on démarre la matinée sous un ciel encore gris avec quelques averses possibles au réveil. 11 à 12 degrés pour les températures le matin et l'après-midi. Le temps reste plutôt instable avec quelques petites éclaircies timides et pour les températures 17 à 18 degrés.
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0: Marche à l'ombre sur votre radio ici Orléans. Bienvenue si vous nous rejoignez. Vous aimez sortir? Eh ben j'aurai ça pour vous dans le prochain quart d'heure, les amis, dans l'Lycée Express. Mais avant ça, la musique continue tout de suite avec France Gall et Marine sur votre radio ici Orléans.
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1: Et dans l'ICI Express, on chante et on remonte le temps. En été, les prochains concerts programmés au Zénith d'Orléans, Star 80 Forever. Demain soir, la dernière tournée des stars des années 80, Laurie Party 2026. C'est le 5 juin. En retour à la musique, bien sûr, pour danser et chanter. Et puis, on aura aussi minuit, une tour d'Amel Bent. Ça sera le 7 juin prochain pour chacun de ces concerts. Il reste des places, alors réservez vite pour ne rien manquer. Les fêtes de jeunes continue toute cette semaine à Orléans avec mercredi la 10e édition d'Orléans la Source fête Jeanne d'Arc, une fête médiévale autour de Jeanne. Rendez-vous donc de midi à 18h à la Clairière pour des animations, des combats, des danses, enfin du spectacle et du beau spectacle. Et puis dès jeudi et jusqu'à dimanche, le marché médiéval du Campo Santo est de retour, marché qui prend vie dans le cadre des fêtes joanniques avec des artisans, des spectacles et des animations pour tous.
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0: Joe Cocker, You Can Leave Your Hat On sur votre radio ici en Léon. On continue en musique avant de retrouver les infos de 15h avec, entre autres, Françoise Hardy et Zaz. Bienvenue, vous êtes sur votre radio ici en Léon.
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1: Merci pour votre fidélité. Vous êtes sur Ici Orléans. Il est 15h, on retrouve les infos.
2: Le navire de croisière, possible foyer d'hantavirus, une maladie qui provoque une infection respiratoire, reste au large du Cap-Vert. Il n'est pas autorisé à accoster. 3 personnes sont mortes à bord de ce bateau lors d'une traversée de l'Atlantique. Parmi les 149 touristes présents, 5 Français, le risque de propagation est faible, selon l'OMS. L'évacuation se fait au compte-gouttes dans le Cher, près de Bourges. Les participants à la rêve partie sont en train de partir, mais ils sont encore plusieurs milliers sur place. Selon les gendarmes, depuis vendredi, plus de 3500 PV ont été dressés lors de ce Technival dans un contexte de discussion au Parlement pour durcir les sanctions. Les distributeurs de carburant, de nouveau conviés au ministère de l'économie aujourd'hui pour faire un bilan des hausses des prix à la pompe. Les profits records engendrés par Total depuis janvier sont au menu des discussions. Le gouvernement demande des plafonnements. Autre annonce de l'exécutif, les gros rouleurs pourront bientôt faire leur demande pour l'indemnité carburant. Elle s'élève à 50 euros. Depuis ce midi, tous les étudiants peuvent bénéficier du repas à 1 euro, ce qui va faire augmenter la fréquentation de 15 à 20%. Or, il n'y a pas de personnel suffisant dans les restaurants universitaires pour faire face, s'inquiète la CGT des Crous. Et puis Paul Sexas met fin au suspense. Dans un clip diffusé sur les réseaux sociaux, la star montante du cyclisme français annonce sa participation au Tour de France cet été. À seulement 19 ans, le Lyonnais devient le plus jeune coureur à prendre le départ de la Grande Boucle depuis près de 90 ans. Les détails sur ici.fr.
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1: La météo sur le Loiret, le ciel reste bien chargé avec des pluies régulières qui s'installent dans la durée. Les températures sont encore assez fraîches pour la saison, autour de 16 à 17 degrés. En soirée, la pluie continue de tomber par moments dans une ambiance plutôt humide et calme. Et puis pour demain mardi, on démarre la matinée sous un ciel encore gris avec quelques averses possibles au réveil. 11 à 12 degrés pour les températures le matin et l'après-midi. Le temps reste plutôt instable avec quelques petites éclaircies timides. Et pour les températures, 17 à 18 degrés.
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0: Nick Kershaw, The Riddle sur votre radio ici à Orléans. On continue en musique bien sûr avec Michel Jonas ou encore Pierre Bachelet. Et juste après ça, j'aurai quelques belles idées sorties pour vous, notamment dans DC Express. Restez avec nous, c'est à suivre.
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1: Que préférez-vous, danser, chiner ou chanter avec Ici Express? Vous n'avez que l'embarras du choix. La preuve, si vous aimez le swing, le rhythm and blues ou encore le rock and roll, et si vous aimez tout simplement faire la fête hein, sur la musique des années 40 à 50, rendez-vous donc ce jeudi à Montargis. Les Bretons du Working Class Trio vous donnent rendez-vous au Tivoli dès 20h pour un voyage en musique rythmée et hors du temps. Vendredi, le comité des fêtes de Courcy aux Loges vous propose la 23e édition de la Brocante Vide-Grenier, réservée bien sûr aux particuliers. Le rendez-vous vous propose de chiner parmi des trésors plutôt variés. Enfin, vendredi et samedi, les copains d'abord à Salbris vous proposent de vivre une soirée karaoké live inoubliable. Vous n'allez pas en croire vos oreilles, et parce que vous allez aussi chanter sur de bonnes sons. Vous allez voir, ça va être plutôt sympa, avec des musiciens sur place pour vous accompagner. C'est à 21h30.
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0: Alana Miles, Black Velvet sur votre radio ici à Orléans. Bienvenue, hein, si vous arrivez, vous avez vu, à l'extérieur, il ne fait pas si beau que ça. Et bien justement, le soleil dans votre radio, puisqu'on continue en musique avec Les Innocents, Florent Pagny et Tracy Chapman. Bienvenue, vous êtes sur ici à Orléans.
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0: carton de Blablacar. Dans un contexte de hausse des prix du carburant, la plateforme enregistre une augmentation de 20% du nombre de sièges proposés par rapport à la même période l'an passé. Les distributeurs avaient de nouveau rendez-vous à Bercy aujourd'hui. L'enjeu du gouvernement est simple, arracher un geste commercial d'envergure pour freiner cette flambée des prix. 5 passagers français sont à bord du bateau de croisière qui stationne au large du Cap-Vert. C'est un possible foyer d'ontavirus, une infection qui peut provoquer un syndrome respiratoire aigu. 3 personnes sont mortes à bord de ce navire lors d'une traversée de l'Atlantique. L'Organisation mondiale de la santé soupçonne donc un possible foyer, l'OMS, qui indique qu'il y a un faible risque de propagation. Le repas à 1 euro pour tous les étudiants, c'est à partir d'aujourd'hui dans tous les restaurants universitaires. C'était l'une des mesures obtenues par le Parti socialiste lors des négociations avec Sébastien Lecornu sur le vote du budget. Présenté comme un produit made in France, Sophie la girafe, icône de notre enfance, est massivement produite en Chine. C'est ce que révèle Mediapart. Le dirigeant de l'entreprise le reconnaît mais assure qu'il s'agit d'une situation temporaire. Ça n'était pas arrivé depuis près de 90 ans. Un coureur de tout juste 19 ans va prendre le départ du Tour de France en juillet. Pas n'importe lequel, le prodige français Paul Sexas. Il a mis fin au suspense ce matin en postant une vidéo sur les réseaux sociaux, un clip émouvant dans lequel il annonce la nouvelle à ses grands-parents. La vidéo est à découvrir sur ici.fr.
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2: La météo sur le Loiret. Le ciel reste bien chargé avec des pluies régulières qui s'installent dans la durée. Les températures sont encore assez fraîches pour la saison, autour de 16 à 17 degrés. En soirée, la pluie continue de tomber par moments dans une ambiance plutôt humide et calme. Et puis pour demain mardi, on démarre la matinée sous un ciel encore gris avec quelques averses possibles au réveil. 11 à 12 degrés pour les températures le matin et l'après-midi. Le temps reste plutôt instable avec quelques petites éclaircies timides. Et pour les températures, 17 à 18 degrés.
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0: Miley Cyrus sur votre radio ici à Orléans. 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Pour jouer, guetter les disques rayés chaque jour, vous avez deux chances de les entendre. Il faut bien noter les mots qui se répètent et c'est jusqu'à vendredi. Hein. Vous avez donc 5 morceaux à noter. Mettez les bouts à bout, ils formeront une phrase magique et direction donc ici.fr. Prochain indice, soyez à l'écoute, hein, je vous le dis, je suis sympa. Dans une petite dizaine de minutes, oui, un nouvel indice. Mais avant ça, dans Tous au Jardin, c'est le moment d'avoir quelques conseils avec notre expert, Pascal Hernandez, bien sûr, et Vincent Bordeaux.
1: Ici Orléans, Vincent Bordeaux est avec nous. Bonjour cher Vincent.
2: Bonjour Pascal.
1: Des conseils, jardinage et des réponses aux questions des auditeurs. Thierry Pithiviers nous a appelé pour savoir comment créer des massifs de vivaces.
2: C'est joli. Oui, c'est vrai qu'un massif de vivaces, en plus, c'est un peu la période là,
1: oui,
2: où on se dit j'aimerais bien améliorer le massif ou en créer un, parce que là, il manque quelque chose. Eh bien, oui, c'est possible. Oui. Moi, je vais vous donner des petits exemples de plantes couvre-sol qui sont extrêmement résistantes. Et donc, vous les plantez. Donc, c'est un petit investissement à faire cette année. Mais alors,
1: c'est un vrai bénéfice à terme.
2: C'est un vrai bénéfice, parce que là, les années d'après, vous n'aurez rien à faire à part désherber. Mais il n'y aura pas besoin de rajouter quelque chose, mettre un petit peu de paillage éventuellement. Bon, voilà.
1: Un petit peu de paillage,
2: ça peut être décoratif.
1: Très bien.
2: Voilà, chose comme ça. Donc, travailler le sol, apporter du compost, voilà, que votre sol soit déjà bien, bien riche. Désherber si vous trouvez des chardons, du liseron, du chien dent, ça sera toujours ça d'enlever, qui reviendra pas.
1: Parce que bon débarras.
2: Voilà, plus il y en a, plus on laisse dedans, moins ça va, de toute façon, il va pas partir tout seul, hein. Donc voilà. Et puis après, au niveau de la plantation, attention de pas trop serrer, pas trop écarter non plus. Donc, selon les plantes, il va falloir avoir une densité de plantation à peu près de 20-30 cm entre chaque plante. Et là, moi, je vous propose une petite palette végétale. C'est un petit peu comme un artiste avec sa palette de couleurs.
1: Vous parlez bien.
2: C'est beau. Hein. Bah, c'est le terme technique, en fait.
1: Ah, d'accord. C'est poétique.
2: Ah, c'est beau, c'est poétique. C'est pour ça que je l'utilise. Donc là, vous pouvez utiliser, par exemple, de l'œillet deltoïde. Il y a plusieurs couleurs. Il y a du rose, il y a du rouge. On peut aussi utiliser du slaspi, qui est avec une floraison blanche, éclatante. C'est génial. Et puis après, on peut avoir des phlox. Des phlox, c'est pareil. Il y en a pas toutes les couleurs, mais on a du rose, on a du bleu. Le phlox subulata, il va être très rampant. Et là, ça vous fait des tapis comme la céreste aussi, qui va être blanche et grise. Donc ça vous fait des très beaux tapis floraux.
1: Génial.
2: Et qui vous coûtent pas grand chose.
1: Le phlox, comment vous l'écrivez?
2: Parce que pour PHLOX.
1: Et donc on le trouve dans le dictionnaire, c'est pour le Scrabble. Je prends des notes pour mes parties de Scrabble durant l'été.
2: Mais voilà, prenez notes, faites votre petit répertoire.
1: H plus X, on est bien.
2: Ah oui, là, ça compte.
1: Très bien. Voilà pour votre questionnement, cher Thierry. Merci, vous qui êtes à Pithiviers. D'autres questions, n'hésitez pas à nous appeler, 02 38 53 25 25, et on sera un plaisir de vous répondre, ne serait-ce que demain. À demain, Vincent.
2: À demain, bonne journée.
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0: Julien Clerc, Hélène, sur votre radio ici en Léon. On continue en musique avec Ensemble et le titre Sa raison d'être, suivi de Louane et son titre Conduire. Juste après ça, quelques belles idées sorties dans Lycée Express. Restez avec nous.
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1: Et dans l'ICI Express, on chante et on remonte le temps. En été, les prochains concerts programmés au Zénith d'Orléans, Star 80 Forever. Demain soir, la dernière tournée des stars des années 80, Laurie Party 2026. C'est le 5 juin. En retour à la musique, bien sûr, pour danser et chanter. Et puis on aura aussi Minuit, une tour d'Amel Bent. Ça sera le 7 juin prochain pour chacun de ces concerts. Il reste des places, alors réservez vite pour ne rien manquer. Les fêtes de Jeanne d'Arc continue toute cette semaine à Orléans avec mercredi la 10e édition d'Orléans la Source fête Jeanne d'Arc, une fête médiévale autour de Jeanne. Rendez-vous donc de midi à 18h à la Clairière pour des animations, des combats, des danses, enfin du spectacle et du beau spectacle. Et puis dès jeudi et jusqu'à dimanche, le marché médiéval du Campo Santo est de retour, marché qui prend vie dans le cadre des fêtes joanniques avec des artisans, des spectacles et des animations pour tous.
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0: One République sur votre radio ici à Orléans. Un peu d'humour, ça fait pas de mal. On pensait que le prélèvement à la source nous éviterait les angoisses de la déclaration d'impôt. Eh ben, pas du tout. Il faut quand même la signer et la vérifier. C'est ce qu'on va faire tout de suite avec Fred Ballard et ses rigolos dans l'humour en tube.
1: Calculez vous-même votre nombre de parts. Célibataire 1, marié 2, divorcé 1, ça fait 4.
2: Ah oui, c'est vrai que chaque année, il faut recalculer son nombre de parts. Quand les enfants partent, ça baisse. Quand le conjoint part, ça baisse aussi. À moins d'adopter la merveilleuse méthode d'optimisation fiscale de Gilles Détroit.
1: Réduction d'impôt. Ah, il y a deux lignes. Si vous n'êtes pas assujetti à l'impôt, vous n'avez droit à aucune réduction. Ça, c'est un énarque qui l'a écrit. Réduction pour rénovation, isolation des portes, murs et sols, ne pas dépasser le plafond. C'est un énarque maçon, c'est très... Pour les plafonds, voire ressources planchers.
2: Voilà, donc attention à l'optimisation fiscale, ça rend marteau, surtout si on n'a pas le compas dans l'œil. Si le plancher dépasse le plafond, ça sent le redressement. Une expérience assez mal vécue hein, par ceux qui tombent de haut après avoir plafonné.
3: Ah non, mais les impôts, un manque de vigilance totale là-bas. Parce que moi, je suis un ancien pauvre doublé d'un branleur. C'est con ce que je vous dis, hein, mais jusqu'à maintenant, pour moi, quand je gagne 10 000 euros, j'ai 10 000 euros. Moi, je savais pas, il fallait enlever 4 404 euros.
2: Voilà, bon bah l'équipe des inspecteurs des impôts de Stéphane appréciera sûrement ce petit clin d'œil complice qui n'empêchera pas Edgar Yves d'ouvrir les vannes pour nous rappeler que les comiques bah, n'épargnent pas le trésor public et vice versa.
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0: Madère, Macumba sur votre radio ici à Orléans. Avant de retrouver les infos de 17h et Nathan Bruni, bien sûr, la musique continue avec Pascal Obispo et Jackie Quartz.
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1: Oui, c'est trop bien de vous retrouver comme chaque fin d'après-midi, 17h-19h. Bienvenue à tous sur votre radio locale. Ici Orléans. Il est

0: sont de respecter ces dispositifs de fermeture, de ne pas s'aventurer du côté de l'effondrement. Il faut maintenant évaluer les dégâts, les travaux nécessaires. C'est la pluie abondante d'hier et de cette nuit qui pourrait avoir provoqué cet éboulement. Toute la région Centre-Val de Loire est d'ailleurs en vigilance jaune Météo France pour des orages jusqu'à ce soir. On repasse ensuite au vert dans la nuit, puis on ressort le drapeau jaune demain matin, cette fois pour pluie, inondation dans le Loiret, le Loir-et-Cher, l'Eure-et-Loire et l'Indre-et-Loire. Le Cher et l'Indre seront toujours en risque orage. La rave party n'est pas terminée dans le Cher. La préfecture compte encore environ 5000 teufeurs sur place cet après-midi et la gendarmerie, comme depuis vendredi, l'installation de cette fête sur un terrain militaire de Cornus reste mobilisée. 4 personnes sont hospitalisées, 4 participants en urgence absolue, en lien avec une consommation de stupéfiants, selon le ministre de l'Intérieur, qui s'est rendu sur place ce week-end. FR Alert sera à nouveau testé dans le nord du Loiret demain après-midi, dans le cadre d'un exercice sur une entreprise de Sermez, Chrysofrance, classée Céveso seuil bas. Il s'agit bien d'un exercice durant lequel les téléphones portables situés dans la zone de danger fictif peuvent sonner de manière stridente et afficher un message d'alerte. Comme lors des précédents tests, aucune action n'est attendue de la part des personnes qui reçoivent l'alerte. Ce dispositif est assez connu des Loiretains, Nathanaël, depuis la vraie alerte de novembre dernier qui avait permis de prévenir l'ensemble du département de la panne des numéros d'urgence.
1: Polémique, poste municipal à Saint-Jean-de-Bray où l'opposition de gauche lance une pétition.
0: Contre la décision du nouveau maire de droite, Cédric Gourin, d'arrêter la distribution de kits gratuits de fournitures scolaires aux enfants de la commune. Ce kit avait été lancé en septembre 2024 par l'ancienne maire socialiste Vanessa Slimani au nom de l'égalité des chances. Crayons, cahiers, ardoises, 1300 élèves en ont bénéficié. C'est un choix budgétaire, rétorque la nouvelle majorité. Le dispositif coûte 27 000 euros. Son succès n'a jamais été vraiment évalué. Dossier à lire sur ici.fr. Il pourrait bien ramener un Molière de l'humour dans le Loiret. Alex Lutz fait partie des favoris pour la récompense lors de la cérémonie ce soir pour son spectacle Sexe, Grog et Rockin' Chair qu'il a créé en résidence à Chessy et qu'il pourrait revenir jouer à Orléans lors de sa prochaine tournée. On vous donnera des nouvelles. Fleury-les-Aubrais lance un appel aux groupes de musique locaux et amateurs pour animer le dimanche 21 juin prochain la fête de la musique de la commune prévue dans le parc de Lamballe. Vous avez jusqu'au vendredi 22 mai pour candidater.
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0: Sans aucune surprise.
1: Ah, vigilance, hein.
0: Il pleut.
1: Faut pas manquer de vigilance, effectivement. Une petite vigilance jaune demain. Effectivement, pour le phénomène pluie inondation, vous en parliez dans le journal. Ce sera donc un ciel chargé, hein, pas de miracle cette nuit. Ce sera le cas aussi demain, ciel bien encombré tout au long de la journée, des pluies épars, des petites averses et donc parfois, eh bien, quelques orages très localisés. C'est pour ça qu'il y a une vigilance jaune. Les températures, elles, le matin, s'accrochent entre 8 et 11 degrés, ça va encore. L'après-midi, on sent que ça descend, quoi. On sent qu'on est en train de, on est sur une pente, quoi. 16-18, pas plus. Et puis pour mercredi, ça sera là aussi un ciel couvert, peut-être un petit peu moins l'après-midi, quelques trouées de soleil. Bon, enfin, ça va pas durer longtemps. Et les températures, commencent à être de saison, voire un petit peu en dessous, puisqu'on ne dépassera pas les 14 degrés. Hein, ça va nous faire bizarre. On va perdre une dizaine de degrés, voire un peu plus par rapport à la semaine dernière. Pas plus de 14 degrés mercredi après-midi, donc dans le Loiret. Et le Loir-et-Cher. Camille Huppenoir, ce qu'on se dit, c'est qu'on se dit 18h.
0: C'est pas mal. Ce qu'on se dit, c'est ce qu'on se dit.
1: Ouais, ce qu'on se dit, c'est ce qu'on se dit.
0: À tout à l'heure.
1: Si vous êtes sur les retours de boulot, notamment actuellement, peut-être que vous rencontrez un peu de galère du côté. Alors, Cap-Saran, hein, pôle 45, là, c'est toujours un petit peu compliqué. Le soir, pour rejoindre la tangentielle aussi, que ce soit du côté de Fleury ou Saint-Jean de la Ruelle, patience. Si vous êtes également du côté de la rue du Faubourg-Bourgogne, un petit peu de bon dossier, boulevard Marie-Stuart, c'est pas bien méchant, mais voilà, c'est le cas. Et puis sur les quais, c'est plutôt au nord du pont de l'Europe, là, que c'est un petit peu galère. Et puis, les classiques sur la D20-20, au sud d'Olivet, bien sûr, 0238 53 25 25, si vous êtes témoin d'autres perturbations. On s'en fera le relais, bien sûr, côté train, il n'y a pas de souci particulier. Les trains sont à l'heure, c'est vrai, à Orléans, et c'est vrai aussi aux Aubrais, les amis.
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1: Vous soyez du coup peut-être déjà en voiture ou encore au boulot à cette heure-ci, et c'est bien normal. On est ensemble les amis, on aura plein de petits rendez-vous habituels, notamment l'actu ciné, ça sera avec Décibel, le petit moment ciné aussi où je vous diffuserai un extrait de film, faudra le reconnaître, et vous repartirez avec ce beau cadeau, ce passe ciné valable une semaine, pâté Saran ou encore pâté Orléans. Côté musique, on démarre l'heure avec ce classique Diana Ross, ça fait très plaisir. Channel Action, on l'écoute maintenant, 17h05.

0: Grande. C'était Generation, un instant sur Ici Orléans.
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0: C'est Amir qui sera là dans quelques instants. Nouveauté, ça s'appelle À l'imparfaite. À venir aussi, bien sûr, ce petit moment ciné, ce beau cadeau qu'on vous offre pour vous, la personne à qui vous souhaiterez offrir ce pass ciné. Il y en a même deux à vous offrir, valable une semaine, pâté Saran, pâté Orléans. Il suffira de bien tendre l'oreille et de bien écouter l'extrait du film que je vous diffuserai. Et puis, ensuite, il y aura Décibel et Émilie Massoyer. Ça sera dans un petit quart d'heure. Elle reviendra sur Philippe Manœuvre qui vient de sortir la suite de ses mémoires intitulée Enroll. Il sera au micro d'Émilie Mazoyer dans quelques minutes. Musique donc, je l'ai dit, Amir avec À l'imparfaite, ça c'est une nouveauté. Et puis il y a Queen aussi qui est pas loin.

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1: Amir, l'imparfaite. À l'instant, Amir qui ne perd pas de temps, à peine remarqué dans la série La Belle et le Boulanger sur TF1. Mais il est de retour dans la musique avec ce titre à l'imparfaite dans la lignée de son album qui s'appelle Amir. On va tout de suite jouer à ce petit moment cinéma. Vous allez tendre l'oreille, vous allez bien l'attendre et vous allez bien écouter l'extrait du film que je vais vous diffuser. Et si vous reconnaissez le film, vous allez nous appeler au standard au 02 38 53 25 25 02 38 53 25 25. Le premier qui a reconnu cet extrait va repartir avec ce beau cadeau cette semaine de cinéma valable non-stop, hein. Vous allez voir tous les films que vous voulez pendant une semaine au Pâté Saran ou encore au Pâté Orléans. Ça peut être pour vous, la personne qui vous accompagne. Vous pouvez aussi offrir ses passes, il n'y a aucun souci. Tendez bien l'oreille, il s'agit d'un film français. Je vous dis l'année, 2004, écoutez.
2: 72, date de ta naissance, Claude enregistre un de ses plus grands tubes. Je t'aide, c'est une saison, très vite. Allez, c'est une saison.
3: Ouais. L'automne.
2: T'en fous de moi des automnes. Allez, casse-toi, t'iras passer l'hiver ailleurs. Et pardon, la dignité, inutile de dire au revoir aux autres. Hein.
3: Suivante.
1: Bon, 2004, vous aurez reconnu aussi la voix de Benoît Poulvord. Ce sont les deux indices que je vous donne. Je suis sûr que vous l'avez réalisé par un local de l'étape aussi. Voilà, et je m'arrête là. 02 38 53 25 25, un film qui a cartonné au ciné. Année 2004, Benoît Poulvord dans le rôle principal. Je suis sûr que vous l'avez. 02 38 53 25 25. Si vous l'avez, vous appelez maintenant et vous repartirez dans quelques instants avec ce pass ciné valable une semaine. Pâté Saran ou encore Pâté Orléans. Je vous souhaite bonne chance. On se retrouve juste après.

0: Queen, Queen avec A Kind of Magic, l'instant sur ici Orléans. C'est le petit moment ciné, je vous ai balancé un extrait il y a quelques instants, c'était celui-ci, on va l'écouter ensemble.
1: 72, date de ta naissance, Claude enregistre un de ses plus grands tubes. 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
2: L'automne.
1: L'automne. 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Et pardon, la dignité, inutile de dire au revoir aux autres.
0: Hein. Oh, c'est dur. Jérôme, vous êtes avec moi, Jérôme?
3: Oui, bonjour,
0: madame. Oui, bonjour, bonjour, ravi de vous accueillir. Jérôme d'Olivet, hein, toujours, ça n'a pas déménagé. Hein, vous êtes toujours dans ce coin-là.
3: Tout à fait.
0: Bon, très bien. Alors, vous avez attentivement écouté l'extrait, vous nous avez appelé, vous n'avez pas été très long à nous appeler. C'est quoi, selon vous? Quel film?
3: C'est le film Podium, avec les excellents Benoît Poulvorde et Jean-Paul Rouve.
0: Exceptionnel, ce film réalisé par Yann Moix, hein, on le rappelle, Yann Moix. C'était en 2004 et ça raconte effectivement cette vie de Bernard Frédéric qui voit un culte au chanteur Claude François et une passion qui le pousse à devenir un de ces sosies extraordinaires. Film qu'on conseille chaleureusement. Félicitations Jérôme, bravo, c'est gagné, c'était Podium.
3: Eh ben merci beaucoup. Oui, c'est un excellent film avec des répliques cultes,
0: ouais,
3: le
0: ouais.
3: Calamar sur la tête,
0: c'est vrai, etc. C'est vrai. Vous êtes nombreux effectivement à connaître des répliques par cœur de cet excellent film. Félicitations parce que vous repartez avec ce pâté ciné valable une semaine, pâté Saran et pâté Orléans. On est ravis de vous offrir ce cadeau. Puis à bientôt, Jérôme.
3: Eh ben merci beaucoup. Merci à ici Orléans. Ouais. Et puis avec le temps qu'ils annoncent pour les prochains jours, je pense que le ciné c'est une bonne option.
0: Ça va bien tomber. Ouais, on est d'accord. Merci à vous et à très vite. On va marquer une courte pause. Les amis, Zao de Sagazan n'est pas loin avec la symphonie des éclairs. Et puis si vous demandez ce qui s'est passé dans l'actu musicale, Décibel pour ça, c'est dans quelques instants. A tout de suite.
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0: instant sur Ici Orléans. On va tout de suite retrouver Émilie Mazoyer pour Décibel. Salut Émilie.
1: Salut tout le monde. Émilie, au rapport pour votre dose quotidienne d'actualité musicale. Préparez-vous à chanter très aigu. C'est l'anniversaire de Dave aujourd'hui. Il a 82 ans.

Le plus français des Hollandais, Dave, débarqué à Paris au milieu des années 60. Des débuts pas faciles, hein, où il s'est souvent retrouvé à faire la manche en chantant pour subsister. Le succès est arrivé 10 ans plus tard avec notamment cette sacrée Vanina, plus d'un million de 45 tours vendus en 74. Manœuvre avait sorti en 2018 ses mémoires intitulées Rock. La suite vient de sortir et s'appelle tout naturellement End Roll. Led Zeppelin, Johnny, les Stones, Gainsbourg, Philippe Manœuvre les a tous rencontrés pendant ses près de 50 ans de carrière de journaliste le plus rock de France. Ils font partie de sa vie et c'est ce qu'il raconte dans ce livre, End Roll, qui vient de paraître aux éditions Hugo et compagnie. Vous pouvez aussi le voir en vrai raconter son histoire. Philippe Manœuvre est en tournée avec son premier spectacle, Un enfant du rock raconte, accompagné sur scène par le guitariste Yarol Poupeau qui met en musique ses meilleures anecdotes. Axel Bauer cartonne avec son nouvel album Grand 8.

0: 20 ans après son premier tube Cargo, Axel Bauer a toujours la flamme et attire le public dans les salles. Sa tournée ne cesse de s'allonger. Vous avez jusqu'en février 2027 pour aller l'applaudir. Et franchement, je vous le recommande, il n'a jamais aussi bien chanté. Remarqué en 2023 dans le télécrochet de TF1 Star Academy, révélé en 2025 avec un premier album ailé, disque de platine et une tournée à guichet fermé, accueilli dans la bande des Enfoirés et enfin récompensé il y a quelques semaines aux Victoires de la Musique, Elena a décidé de faire une pause après ses concerts de l'automne prochain, salutaire après cette ascension vertigineuse.
1: Mais moi je reste, dis-moi pourquoi je reste avec mauvais garçon.
2: Mauvais garçon par Elena, merci Émilie Mazoyer, qu'on retrouve à tout moment, vous le savez, sur ici.fr. Et puis un autre endroit aussi, c'est l'application. Ici, on a plein d'idées de sorties d'activités. Et ça, vous savez que c'est ici Express qui s'en charge. C'est dans quelques instants, des trucs pour les jours qui arrivent et même les semaines qui arrivent. Ce sera juste après Alain Chamfort, qu'on écoute tout de suite. La pépite Manu Reva, t'es parti.
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0: Alain Chamfort, nous a le plaisir d'être là, Manu Reva, à l'instant sur Ici Orléans. Dans quelques minutes, il y aura notre coup de cœur qui sera avec nous par téléphone. Il s'appelle Rocking Malek. Il est le chanteur du groupe Working Class Trio. Ils nous viennent de Bretagne. Il nous propose un concert swing des années 40, 50. Vous allez voir, c'est trop bien. Je vous diffuserai un petit extrait. Concert ce jeudi à la salle du Tivoli de Montargis. Ce sera à 20h. On en reparle dans quelques instants. Si vous êtes sur la route là actuellement, peut-être que vous galérez un petit peu, notamment sur la tangentielle, Grand Classico du côté de Fleury ou encore de Saint-Jean-de-la-Ruelle. Il y a du monde aussi actuellement sur la D20. Plus que d'habitude d'ailleurs dans le secteur Cap-Saran, la passion si vous êtes dans ce secteur, du monde aussi entre le pôle 45 et Orme, le centre-ville d'Orme aussi est assez chargé là actuellement, surtout quand vous venez de la Beauce en direction du centre-ville d'Orme. Un petit peu plus bas et au centre-ville d'Orléans, ce sont les secteurs du quai, hein, essentiellement au nord du pont de l'Europe là qui sont chargés. Pontina aussi, un petit peu de monde dans le centre-ville de Saint-Jean-le-Blanc également, et un peu plus au-dessus ce sera soit du côté d'Orléans-la-Source, du parc floral, soit du côté de la D20 dans le secteur de l'hôpital, que ça ralentit un petit peu. 02 38 53 25 25. Vous connaissez la musique, hein, si vous êtes témoin de quoi que ce soit. Et puis côté train, tout va bien. Ils sont à l'heure, les trains. C'est vrai depuis les Aubrais. C'est vrai aussi depuis Orléans.
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0: Retour d'ici Express maintenant. On va chanter, on va remonter le temps aussi. Notez par exemple les prochains concerts programmés au Zénith d'Orléans. Il y a d'abord Star 80 Forever, c'est demain soir, hein, la dernière tournée des stars des années 80. Il y a Laurie Party 2026 aussi, le 5 juin, un retour en musique pour danser et chanter. Et puis minuit, une tour, Tamel Bent, c'est le 7 juin, une soirée intense et émouvante avec l'une des plus belles voix de France, hein, pour chacun de ces concerts. Il reste des places, alors réservez vite pour ne rien manquer. Les fêtes de Jeanne d'Arc, elles continuent sinon, hein, toute cette semaine à Orléans avec mercredi la 10e édition d'Orléans La Source Fête Jeanne d'Arc. C'est une fête médiévale autour de Jeanne. Rendez-vous de midi à 18h à la Clairière pour des animations, des combats, des danses et des spectacles de rapaces, avec même l'arrivée de Jeanne prévue vers 15h. Et puis dès jeudi et jusqu'à dimanche, le marché médiéval du Campo Santo est de retour. Marché qui prend vie dans le cadre des fêtes joanniques avec des artisans, des spectacles et des animations pour tous. L'inauguration c'est jeudi à midi. Vous pourrez aussi voter pour élire la plus belle échoppe. Alors ouvrez bien l'œil.
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0: Retour de la musique maintenant, c'est Elton John qui s'y colle. Ouf, est-ce qu'on le présente ce titre? Parce qu'on le reconnaît tout de suite. Can You Feel the Love Tonight, bien sûr. C'est le titre, bande originale du Roi Lion. On l'écoute et puis ensuite, eh ben, ce sera bien sûr notre invité, coup de cœur, et on parlera musique, on parlera swing.

0: Oh, ça va marcher, ça, j'en suis sûr. Elton John avec Can You Feel the Love Tonight, à l'instant sûr, ici Orléans.
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0: Allez, je suis ravi parce que ça va être le moment où on va parler de ce groupe Working Class Trio qui propose un concert ce jeudi à 20h à la salle du Tivoli de Montargis. Alors, si vous aimez le swing, si vous aimez les années 40, 50, vous allez être servi.

0: Bon, ça y est, Malek, je suis convaincu. Bonjour Malek. Bonjour, bonjour et bienvenue.
1: Ça y est, ça y est.
0: Sur l'antenne d'ici Orléans. C'est vous qu'on entend chanter là, Working Class Trio. Donc on est à mi-chemin entre le swing, le blues, le rock'n'roll. Alors, ceux qui vous ont vu disent que vous êtes de sacrés phénomènes. On peut savoir pourquoi, Malek, Rocking Malek de votre nom d'artiste.
1: Vraiment, vous êtes marquant. Justement, je ne sais pas. Il faudrait leur demander les détails. parce que c'est fun, parce qu'on rigole bien. Et qu'à côté de ça, ça joue quoi.
0: Bah oui, c'est déjà pas mal.
1: Ouais. Ça joue bien.
0: Alors vous chantez.
1: C'est un peu à l'image de la musique de l'époque en fait. Ouais. C'est-à-dire que les gars étaient super, étaient d'excellents musiciens, mais qu'ils étaient aussi à la fois très drôles.
0: Et c'est votre cas aussi, vous, au chant, à la contrebasse, on a aussi Baptiste Ginson qui vous accompagne, Bruno Gautreau à la trompette, une sacrée équipe là, hein, pour ce Working Class Trio.
1: Exactement.
0: Votre terrain de jeu, c'est la Bretagne. Vous êtes bretons, tous les trois?
1: On est du Morbihan.
0: Ok.
1: On est du Morbihan tous les trois, mais notre terrain de jeu, non, c'est un peu partout.
0: C'est un peu partout, vous avez déjà tourné, vous existez depuis 3 ans, hein, c'est ça? C'est une formation qui existe depuis 3 ans?
1: Avec Bruno à la trompette depuis 3 ans, mais nous, avec Baptiste, ça fait 5-6 ans maintenant.
0: Bon, bah on est ravis de venir vous applaudir ce jeudi soir. Il y a un album aussi qui est dispo, me semble-t-il. Hein. Vous avez sorti un album.
1: Ouais. Oui, notre dernier album. Et notre dernier album qui date de janvier.
0: Ok.
1: Et donc on en est à notre 4e album en fait.
0: Trop bien. Disponible donc ce soir-là, vous pourrez l'acheter lui aussi sur les plateformes, j'imagine. On peut le trouver facilement.
1: Non, pas trop. Ah. C'est soit sur le Facebook, Instagram, soit avec nous directement en chair et en os.
0: J'ai peut-être pas insisté assez, mais je pense que ce spectacle est aussi visuel. Hein. Vous semblez être pourvoyeur de bonne humeur aussi visuellement. On voit que vous vous éclatez là tous les trois sur scène à utiliser ces instruments plus cette musique. Difficile de résister quand même au fait de sourire et de danser quoi. Quand on entend ça, il y a vraiment quelque chose de très feel good, de très swing joyeux. Finalement, c'est comme ça un peu qu'on peut vous définir du swing joyeux.
1: Ouais, c'est comme ça qu'on vous a défini le swing joyeux du Working Class Trio.
0: Trop bien. Rendez-vous ce jeudi 7 mai pour bien commencer le week-end du coup, parce que je rappelle que jeudi ce sera le week-end vu que c'est férié vendredi.
1: Oui, exactement.
0: 20h, donc salut Tivoli de Montargis pour Working Class Trio, c'est 15 balles l'entrée, c'est gratuit pour les moins de 18 et les résas ça se fait sur 1001fête.org. Merci Rocking Malek d'avoir été avec nous. Merci beaucoup.
1: Merci beaucoup Nathalie, à toute l'équipe.
0: Et à jeudi.
1: Merci. Allez, merci beaucoup.
0: Au revoir. Dans quelques instants, va être le retour des cadeaux les amis. Le retour du kiosque et on a une bande dessinée, mais pas n'importe quelle bande dessinée, c'est une bande dessinée en lien avec les fêtes de Jeanne d'Arc. Je ne vous dis que ça, ça m'a l'air très intéressant. Je vais aller en récupérer une pour voir un peu en détail de quoi il s'agit. On vous l'offrira dans quelques instants dans le kiosque au 02 38 53 25 25. Et puis en attendant, c'est Mylène Farmer qui nous fait le plaisir de débarquer avec ce titre qu'on connaît très très bien, mais qu'on est toujours content de retrouver. Pourvu qu'elle soit douce, on l'écoute à 17h41 et puis ensuite les cadeaux au 02 38 53 25 25. Je vous souhaite à tous un bon lundi après-midi.

0: Mylène Farmer, les amis, pourvu qu'elle soit douce, un instant sur Ici Orléans.
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0: Ça sent les cadeaux. C'est le moment de se diriger vers votre téléphone et de nous appeler au 02 38 53 25 25. C'est le kiosque avec donc une bande dessinée qu'on va vous offrir aujourd'hui. Mais pas n'importe laquelle. 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C'est bien entendu dans le cadre des fêtes de Jeanne d'Arc, vous l'aurez compris, qui ont lieu en ce moment même dans la ville d'Orléans. La bande dessinée Assiéger Orléans, Jeanne d'Arc, eh ben elle est pour vous maintenant au 02 38 53 25 25. Ça peut être aussi pour offrir, bien sûr. Je suis sûr que vous avez dans la famille des fans d'histoire ou de bande dessinée. Vous pouvez nous appeler au 02 38 53 25 25. On vous offre cette BD originale Assiéger Orléans, Jeanne d'Arc, par Laurent Vissière au scénario et illustré par France Richemont. N'hésitez pas, ce sera premier arrivé, premier servi, hein, là où le plus rapide d'entre vous à nous appeler au 02 38 53 25 25 repartira avec cette BD. Je vous souhaite bonne chance et je vous dis à tout de suite, ce sera juste après Kiss qui nous fait le plaisir de débarquer à Was Made for Loving You. C'est parti.

0: Kiss avec I Was Made For Loving You. À l'instant sur ici, alors, si vous aimez Kiss, sachez qu'il y a le spectacle Legendary Voice qui est proposé le 12 novembre prochain, 12 novembre 2026 à 20h au Zénith d'Orléans. En fait, c'est une formation qui reprend les plus grands succès des AC/DC, de Metallica, d'Aerosmith, de Queen et donc de Kiss également. Ça va être une soirée assez exceptionnelle, donc le 12 novembre prochain, Zénith d'Orléans. Allez, les cadeaux maintenant.
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0: Les cadeaux avec Déborah qui est avec nous en direct par téléphone. Bonsoir Déborah.
2: Bonsoir.
0: Bonsoir, bonsoir. Ravi de vous accueillir. Vous habitez Fleury, Fleury-les-Aubrais. Et vous avez donc été la plus rapide à nous appeler pour repartir donc avec cette BD, cette bande dessinée Assiégée Orléans. Je vous le dis tout de suite, je l'ai dans la main. C'est magnifique, hein. Très bel objet. C'est relié en tissu là sur les côtés. Il y a des dorures, je ne vous dis que ça. Très, très belle bande dessinée. Je pense que ça va faire plaisir à votre mari, c'est ça? C'est votre mari qui est.
2: Oui, tout à fait. Je vais faire un heureux, je crois.
0: Ouais, oh, très bien. Oui, parce que vraiment, c'est vraiment une belle dessinée. Puis, s'il s'intéresse un temps soit peu à l'histoire, bon, bah, c'est allié à l'utile à l'agréable. Là. Il va kiffer devant sa BD, il va prendre plein de trucs. Super.
2: Eh bien, écoutez, exactement, ça c'est super parce que s'instruire en lisant des BD c'est toujours bien.
0: Oui, ça devrait. Comment s'appelle votre mari?
2: Il s'appelle Philippe.
0: Philippe, eh ben on l'embrasse fort, Philippe, et on le félicite, on vous félicite également. Merci d'avoir joué avec nous, chère Déborah. Tout va bien de votre côté, là, Fleury-les-Aubrais? Vous bossiez aujourd'hui, c'était la reprise?
2: Comment ça...
0: Ouais.
2: Non, pas aujourd'hui.
0: Vous êtes
2: au calme. Je n'ai pas de travail aujourd'hui.
0: Très bien. Vous n'avez pas eu une super météo, mais au moins vous étiez.
2: J'ai un petit rayon de soleil là à l'instant.
0: Ah, c'est vrai, si je regarde par la fenêtre, je crois qu'on a le même. Oui, pourvu qu'il dure le plus longtemps possible celui-ci. Merci, il est pour vous, c'est pour vous ce petit rayon de soleil, Déborah. Pour fêter cette bande dessinée Assiégée Orléans. Félicitations, profitez bien, bonne lecture à votre mari et à vous-même également. Et puis je vous dis à très bientôt.
2: Merci beaucoup.
0: Je compte sur vous pour jouer bientôt. Merci d'avoir été là. Merci
2: Déborah.
0: Au revoir. On va marquer une courte pause là, les amis. Cock Robin n'est pas loin avec Just Around the Corner. Et puis on fera bien entendu un petit point sur l'actualité. Ce sera à 18h. Camille Openoir qui sera de retour. A tout de suite sur Ici Orléans.
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0: Just Around the Corner par Coq Robin. À l'instant sur ici à Orléans, vous ne bougez pas, on revient dans une minute.
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2: Voici Johnny Jane avec Art.

0: C'était Johnny Jane avec Hardcore.
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2: Merci d'être là, en tout cas, merci de nous avoir choisi. Passez tous une belle fin d'après-midi. Il est pile 18h et Camille Penoir nous a rejoint. Rebonsoir Camille.
4: Bonsoir Nathanaël, bonsoir à tous.
2: Un début de polémique à Saint-Jean-de-Bray et elle est liée au changement de municipalité en mars dernier.
4: La gauche d'opposition désormais lance une pétition après la décision du nouveau maire de droite, Cédric Gourin, d'arrêter la distribution des kits gratuits de fournitures scolaires lancée en 2024 par l'ancienne maire socialiste Vanessa Slimani au nom de l'égalité des chances. Ce kit de crayons, cahier ardoise a bénéficié à 1300 élèves de la commune du CP au CM2. Et aujourd'hui, l'arrêt de ce dispositif est un contresens absolu, estime Timothée Lucius, secrétaire de la section socialiste.

0: Jean de Bray, cette décision n'a rien de politique, ce n'est pas non plus une revanche, c'est un choix budgétaire, affirme Célia Berger, l'adjointe au maire chargée de l'éducation.
1: On s'est posé la question de l'efficacité de la justice dans la dépense publique. Est-ce que 27 000 euros dans un dispositif qui est uniforme, y compris pour les familles qui n'en ont pas besoin, est-ce que c'est vraiment la meilleure réponse à apporter aux familles ? De nombreuses rencontres avec les parents d'élèves depuis que nous avons été élus ont fait apparaître un doute sur l'efficacité. Le kit vient en doublon l'allocation de rentrée scolaire. Il ne semble pas correspondre totalement aux demandes et aux besoins des professeurs. On préfère prendre le temps d'étudier ça et de redéployer nos moyens.
0: Dossier complet à lire sur votre application ici et ici.fr. La CGT du Loiret appelle à de nouvelles manifestations contre l'augmentation des prix à la pompe demain soir à Orléans et Montargis à 18h. Parmi les demandes du syndicat, le blocage immédiat des prix des carburants. Le contexte international n'est pas favorable à cette baisse du prix du pétrole. Près de 900 navires sont toujours bloqués au Moyen-Orient depuis le début du conflit entre l'Iran et les États-Unis. Le trafic dans le détroit d'Ormuz reste assez largement à l'arrêt.
2: Si vous habitez Sermaize, dans le Noir-Loiret ou une commune limitrophe, votre téléphone portable pourrait sonner demain après-midi.
0: Avec un bruit inhabituel accompagné d'un message d'alerte, c'est un test du dispositif FR Alerte mené par la préfecture du Loiret en lien avec un exercice de sécurité au sein de l'entreprise Criso France, classée Céveso seuil bas. Comme lors des précédents tests, aucune action n'est attendue de la part des personnes qui reçoivent l'alerte.
2: L'enquête publique sur le projet de ligne à haute tension entre Chingy dans le Loiret et dans Bron en Eure-et-Loir a débuté ce matin.
0: Avec des registres en mairie ou directement sur internet, grâce auquel les habitants des communes concernées peuvent s'informer et surtout déposer leurs observations. Ces communes, elles sont au nombre de 10, Chingy, Ingré, Orme, Gidy, Huêtre, Chevilly, Sougy et Artenay pour le Loiret, Poupry et Dambron pour l'Eure-et-Loir. Quant à l'enquête, c'est une étape clé pour RTE, le gestionnaire du réseau de transport électrique, pour faire reconnaître l'intérêt général de cette future ligne moderne de 400 000 volts, amenée à remplacer deux lignes vieillissantes. Mais pourquoi cette modernisation du réseau est-elle nécessaire? La réponse de Laurent Brimboeuf, il est responsable de projet dans l'ingénierie des ouvrages de transport électrique chez RTE.
3: Vous savez, les moyens de production ne sont pas forcément à côté des moyens de consommation, donc notre mission à nous, c'est de faire transiter l'énergie de sa production vers la consommation. Et donc, on s'aperçoit que la région Centre-Val de Loire, comme son nom l'indique, est un point crucial en France et c'est le nœud central de ce transfert d'énergie. On a besoin justement d'augmenter ses capacités pour pouvoir faire transiter l'énergie de ces points de production vers consommation.
4: Cette énergie qui va passer par cette ligne, elle vient d'où ? Elle vient des centrales nucléaires qui sont chez nous ?
3: Alors, ça peut venir des centrales nucléaires, ça peut venir des centrales photovoltaïques ou centrales éoliennes qui sont un peu dans le sud de la France et qui vont arriver, qui vont monter vers le nord de la France. Puisqu'il y a beaucoup de consommation qui est sur le nord de la France avec beaucoup d'industrie.
0: L'enquête publique s'achève le 11 juin prochain. Le Centre-Val de Loire en vigilance jaune pour orage jusqu'à ce soir. Cette nuit, plus de risque orageux. Mais demain matin, retour en jaune. Météo France placera le Loiret, le Loir-et-Cher, l'Indre-et-Loire et l'Eure-et-Loire en risque pluie-inondation. Le chemin de halage, promenade très appréciée sur la métropole d'Orléans, est complètement fermé sur sa partie basse entre Saint-Jean-de-Bray et Orléans à cause de l'effondrement d'une partie de la digue du canal d'Orléans. Une coulée de terre qui s'est détachée, ça passe encore sur un mètre sur le chemin du haut pour les piétons et cyclistes. La métropole a posé des barrières, un périmètre de sécurité et doit maintenant évaluer les dégâts peut-être causés par la pluie avant d'engager des travaux.
2: Un futur retraité loiretain pousse un coup de gueule ce soir sur Ici Orléans.
0: Et sa situation illustre le désarroi des personnes concernées par la réforme des retraites qui ne savent plus vraiment où elles en sont. Yves Baudard a 61 ans, il est mandataire judiciaire, il s'occupe de personnes sous tutelle, il a commencé à travailler en 1984, il fait donc partie des carrières longues et grâce à la suspension de la réforme des retraites votée en décembre dernier par les députés, il doit normalement partir en retraite le 1er octobre, sauf que les décrets d'application de cette suspension n'ont toujours pas été publiés. Son dossier retraite est bloqué et c'est le flou total pour lui, mais aussi pour son employeur Yves Baudard.
5: Mon souci, c'est que je ne sais pas si je dois faire 170 ou 172 trimestres. Donc ça veut dire que soit je pars au 1er octobre dans le cadre de cette nouvelle loi, la suspension, soit c'est la réforme Borne, mais qui est normalement annulée, qui va s'appliquer pour moi au 1er avril 2027. Donc voilà, j'ai 6 mois d'incertitude. Avec tout ce que cela implique au niveau de mon employeur, moi je travaille quand même avec de l'humain, donc c'est important que j'ai un tuilage, que je prépare la reprise de mon activité, je travaille dans un service des tutelles, pour que les personnes soient pas dans l'incertitude, et puis tout ça se prépare, mes congés à payer, je ne sais même pas le montant de ma retraite, puisque étant carrière longue,

0: Il y a un brouillard et je ne peux même pas accéder au simulateur de retraite. Et donc voilà, c'est vraiment un appel au gouvernement pour qu'il fasse le nécessaire pour appliquer ces décrets. Et c'est quand même une promesse qui avait été tenue face à l'opposition pour qu'il y ait non-censure et que M. Lecornu puisse durer. Donc l'engagement, il est fait qu'il puisse durer, mais lui maintenant, il faut qu'il remplisse ses obligations.
1: Yves Bodard vient d'écrire une lettre au Premier ministre pour lui partager sa situation. De son côté, la CARSAT, la Caisse d'assurance retraite, se veut rassurante. Elle affirme que les décrets d'application sur les nouveaux dispositifs retraite devraient arriver ce mois-ci. Les coups de cœur du patrimoine sont de retour. Deuxième édition de ce concours en ligne organisé par la Fondation du patrimoine dans la région Centre-Val-de-Loire avec trois prix à la clé. 30 000 euros, 20 000 euros, 10 000 euros. Et c'est au public de choisir en votant sur Internet pour le monument qu'il préfère et qu'il voudrait voir sauvé. 6 édifices en péril sont candidats cette année, un par département évidemment. Pour le Loiret, c'est la basilique romane de Saint-Benoît-sur-Loire, aussi appelée abbaye de Fleury, qui est proposée. Vote possible jusqu'au 17 mai. On rappelle quand même que l'an dernier, c'est Bellegarde, avec ses douves, qui avait remporté le premier prix.
2: D'accord.
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2: Les douves, c'est ça?
1: Les douves de Bellegarde, autour du château, c'était en très mauvais état et elles avaient reçu le premier prix, 30 000 euros, pour commencer la réfection en fait.
2: Ça doit être joli les douves.
1: On retournera voir.
2: Ah oui, très bien, très bien. Saint-Benoît-sur-Loire aussi, excellent choix.
1: C'est un moment que l'abbaye subit des travaux.
2: Très, très bel endroit, Saint-Benoît-sur-Loire, l'abbaye de Fleury. Merci beaucoup, chère Camille. Vous l'avez dit pendant le journal, on est un petit peu sur de la vigilance en ce moment. Alors, vigilance un peu différente entre ce soir et demain, si j'ai bien suivi. Vigilance jaune à orage ce soir et puis vigilance jaune inondation pluie pour demain. Alors, attention aux températures, c'est ce qu'on retient parce que bon, on commence à s'habituer à ce temps un petit peu changeant. C'était le cas aussi tout le week-end. Bon, voilà, on est puni pendant quelques jours. En revanche, effectivement, ce sont les températures qui sont un peu compliquées là. C'est-à-dire que vous avez remarqué qu'elles descendent à vitesse assez élevée par rapport à la semaine dernière. Demain, donc, sous un ciel encombré et une vigilance jaune à la pluie et aux inondations, les températures, elles, oscilleront entre 8 et 11 degrés le matin et pas plus de 18 degrés l'après-midi. Mercredi, on va pas se mentir, ce sera pas tellement mieux. Peut-être quelques trouées de soleil en milieu de journée, mais qui laisseront place à des nuages et à de la pluie l'après-midi. Et les températures, elles, l'après-midi, ne dépasseront pas les 14 degrés. On revient donc à quelque chose d'un petit peu plus de saison. Vous serez là demain, Camille, ou c'est surprise? Moi, j'aime bien les surprises aussi.
1: Surprise.
2: Ah, les surprises. Merci, Camille.
1: À bientôt.
2: Si vous êtes sur la route, c'est normal que vous galériez, je l'ai dit, c'est la fin des vacances, donc c'est le retour un peu des galères, notamment du côté de Cap-Saran sur la D20-20, du côté d'Orléans-Nord, de l'autoroute A10 autour de Pôle 45. Il y a du monde aussi. Dans le centre-ville, c'est le pont Joffre et le pont Georges V actuellement qui sont les plus chargés. Et puis, dans le sud, un petit peu de monde dans le centre-ville d'Olivet. 02-38-53-25-25, bien sûr. Si vous êtes témoin d'autres trucs, côté SNCF, ça va bien. Pour ceux qui prennent le train, là, ils sont à l'heure à Orléans comme aux Aubrais.
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2: Donc vous soyez, on est ensemble, en voiture ou encore au boulot, peut-être à cette heure-ci, il faudrait peut-être penser à y aller quand même. Dans quelques instants, la Minute Sport, on va reparler des clubs qui ont joué ce week-end. Et en attendant, c'est Jean-Louis Aubert, avec juste une illusion. On l'écoute et on sera là après. Qu'est-ce qui

0: Jean-Louis Aubert, avec juste une illusion à l'instant sur Ici Orléans. Bon début de soirée.
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0: 18h13 avec dans quelques instants, bien sûr, ce petit moment sport, la minute sport. On sait qu'il ne reste plus beaucoup de matchs pour nos clubs loiretains. Autant dire que tout se joue maintenant. Les victoires deviennent de plus en plus précieuses. Et ce week-end, deux équipes du département se sont distinguées. On en parlera dans quelques instants. Et puis il y a aussi le petit rendez-vous Ici Ça Marche qu'on aime bien. On met en avant des entrepreneurs du coin. On mettra en avant, pour être plus précis, Valentine Létang. Dans quelques instants, elle a fondé l'atelier du gâteau à Saint-Dillon, un atelier qui propose des pâtisseries et des biscuits sans gluten. On en parlera avec elle dans quelques minutes. Côté musique, on voit venir du Ten Sharp par exemple. Avec You, il y aura aussi du Los Lobos, pas loin, avec La Bamba. Et puis là, on va accueillir M. Pokora qui est de retour avec ce titre tout en douceur. Ça s'appelle quand même, à 18h14. Je vous dis à tout de suite.

0: M. Pokora qui nous parle de rupture, mais qui le fait bien avec ce titre quand même, à l'instant extrait de son album Adrénaline, sorti en mars 2025. Ça vous dit qu'on parle sport ? Parce que c'est l'heure de la minute sport et il ne reste plus beaucoup de matchs pour nos clubs lorettains, vous le savez, autant dire que tout se joue maintenant, des victoires qui deviennent donc de plus en plus précieuses. Ce week-end, deux équipes du département se sont distinguées, le RCO en rugby, les Sceptors en handball, tous les deux idéalement placés dans une montée en fin de saison. Tristan Ranea.
1: Ils ont leur destin en main. On commence avec les rugbymen du RCO. Ils se sont imposés hier au stade Marcel Garcin, 32-22 contre Rumilly. Les Orléanais sont donc qualifiés en demi-finale de National 2, là où leur aventure avait pris fin la saison dernière. Ils affronteront Mâcon, d'abord en Saône-et-Loire, le 17 mai, puis à domicile une semaine plus tard, le 24 mai. S'ils sortent vainqueurs de cette double confrontation, les Loiretains seront qualifiés en finale et obtiendront automatiquement leur billet pour la division supérieure, la nationale. Pour les Sceptors, c'est encore plus simple. Une victoire jeudi contre Angers, la lanterne rouge et la montée est assurée. Et oui, parce que depuis hier, les handballeurs saranais sont premiers de Pro League. Tout ça grâce à leur victoire 36-31 à Massy et à la défaite vendredi de Pobillère 32-28 contre Ponto Combo. Deux ans après leur relégation, les Sceptors pourraient donc bien retrouver la Star League, le plus haut niveau national.
0: Ouais, fin de l'espoir de monter en revanche pour l'USO Foot après le nul 0-0 à Versailles vendredi. Puis en basket, c'est toujours possible pour l'OLB, mais il faudra passer par les playoffs. La Minute Sport qu'on retrouve à tout moment sur ici.fr et l'appli ici.

0: Los Lobos avec la Bamba, quand on se tourne sur ici Orléans. C'est Anne Sharp, hein, qui prendra la suite, je vous l'ai dit, avec le classico You. Mais avant cela, le petit moment écho, on s'intéresse à Valentine Létang, fondatrice de l'atelier du gâteau à Saint-Dion. C'est parti.
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0: Bonjour Valentine Létang.
2: Bonjour.
0: Chez l'atelier du gâteau, on ne conçoit que des pâtisseries sans gluten. D'ailleurs, il n'y a pas une trace de gluten dans votre atelier.
2: Oui, tout à fait. C'est la particularité du coup de ma pâtisserie, ouais. C'est que tous les gâteaux sont 100% sans gluten, avec des farines qui sont également du coup certifiées sans gluten. Donc aucun risque de contamination croisée avec de la farine de blé, par exemple.
0: On va rappeler que beaucoup de gens vivent mal, hein, la consommation de gluten. Pourquoi ?
2: Alors, ça peut être pour diverses raisons. Ça peut être soit par souci de santé, comme les gens qui sont cœliaques, donc la maladie cœliaque, qui est la vraie intolérance au gluten. Parfois, ça peut être juste par inconfort digestif. Et pour rappeler rapidement, du coup, le gluten se trouve notamment dans la farine de blé, mais aussi dans d'autres céréales comme l'orge ou l'épeautre.
0: Depuis votre atelier, dès le départ, l'idée, c'était pas d'avoir une boutique. Hein.
2: Oui. Dès le début, j'avais envie d'avoir mon laboratoire à mon domicile.
0: Ouais, c'est ça.
2: Et de travailler uniquement sur commande.
0: Travailler pour qui, alors ?
2: Alors, au départ, l'idée du début, c'était de m'adresser plutôt aux restaurateurs, car justement, au début du régime sans gluten, je me suis rendu compte que le plus compliqué, finalement, c'était qu'on devait manger à l'extérieur, en dehors de chez soi.
0: Ouais, ouais.
2: Là, c'était compliqué de pouvoir, en fait, manger sans gluten.
0: Ouais, bon courage. Ouais.
2: Finalement, l'idée a évolué, le business plan a évolué également, et je me suis redirigée, finalement, vers la vente aux particuliers.
0: Particulier. Qui représente aujourd'hui le plus gros de votre vente, hein, on est d'accord ?
2: Oui, c'est vraiment le cœur de mon activité.
0: Vous bossez toutefois quand même beaucoup avec les entreprises. Hein.
2: Alors, du coup, ça s'est fait un petit peu au fur et à mesure, et je propose mes services pour les entreprises en tant que traiteur sucré.
0: Vous le faites directement, mais vous le faites aussi par l'intermédiaire d'autres traiteurs, c'est ça ?
2: Tout à fait. Ouais. Quand on a des demandes d'offres et salées et sucrées, je collabore avec une traiteur qui, du coup, elle, s'occupe de la partie salée et moi de la partie sucrée pour vraiment avoir une offre complète et clé en main avec chacune sa spécificité.
0: C'est la bonne formule, ça ?
2: Alors oui, c'est vrai que pareil que pour les particuliers, finalement, l'offre sans gluten est très peu développée dans les traiteurs, ouais, pour les entreprises. Donc ça permet d'avoir une offre différenciante qui permet aux employés de pouvoir aussi, bah, finalement, manger de tout et ne pas se priver.
0: Ça se porte bien. L'atelier du gâteau, j'ai l'impression que le modèle est de plus en plus solide. Vous êtes contente, ça va, l'atelier du gâteau ?
2: Ouais. Ça va.
0: Ça a l'air, en tout cas.
2: Ça va, ça, ouais, va faire bientôt 3 ans. Ça fera 3 ans au mois de septembre.
0: Ouais.
2: Et l'activité grandit, de plus en plus de commandes également. Donc c'est plutôt encourageant pour la suite.
0: Toujours pas de boutique, peut-être un jour.
2: Peut-être, je ne ferme pas la porte, mais en tout cas, ce ne sera pas quelque chose dans l'immédiat.
0: Rendez-vous sur l'atelierdugâteau.com pour avoir les informations un petit peu plus précises de votre présence dans la région, et puis bien sûr, pour connaître vos produits et les commander, surtout parce que c'est très bon. L'atelier du gâteau, Valentine Létang, merci infiniment d'être venue jusqu'à nous aujourd'hui en studio. Merci beaucoup.
2: Merci à vous.

0: Ça rappelle des souvenirs, hein, ce jeu de piano, la Barton Sharp, et ce titre You. À l'instant, sur ici Orléans, à 18h29, ne bougez pas, on parlera télévision, bien sûr, on le fait chaque soir avec Patrice Gascoigne. Patrice qui nous conseille, avant de nous allonger sur notre pelouse, de regarder Mon Jardin est-il pollué ce soir sur France 5. Et puis, dans Si on sortait, Sébastien Doucet va nous rejoindre. Un petit moment culture, ce sera Patrice Romain, son invité. Patrice Romain, c'est l'ex-principal de Saint-Jean-de-Bray qui livre son guide de survie scolaire, Choc. Il sera au micro de 7 dans quelques minutes. Avant cela, une petite pause. Benabar fera partie de la fête avec Quoi qu'on dise. Et puis, il y a ici Express également, qui n'est pas loin. Plein d'idées de sortie pour vous, à tout de suite.
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0: Tatatin, Benabar, avec quoi qu'on dise à l'instant sur Ici Orléans.
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0: Si vous aimez le swing, les amis, rhythm and blues et rock'n'roll, et plus généralement cette musique des années 40 et 50, on en a parlé tout à l'heure, c'était notre invité coup de cœur. Rendez-vous ce jeudi à Montargis. Les Bretons de Working Class Trio vous donnent rendez-vous au Tivoli dès 20h pour un voyage en musique rythmée et hors du temps. Vendredi, sinon, le comité des fêtes de Courcy au Loge vous propose la 23e édition de sa brocante vide-grenier. C'est réservé aux particuliers. Le rendez-vous vous propose de chiner hein, parmi des trésors variés, dans une ambiance festive et conviviale. Restauration et buvette sur place, c'est une journée pour dénicher des pépites. Enfin, vendredi et samedi, les copains d'abord à Salbris vous proposent de vivre une soirée karaoké live inoubliable. Vous n'allez pas chanter sur une bande son, non. Des musiciens vont vous accompagner. Vous chantez vos titres préférés de Brassens à Téléphone, en passant par Rita Mitsuko, dans une ambiance conviviale et festive. Ça commence à 21h30. Surtout, pensez à réserver votre chanson.
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0: Happy pour elle par Charlotte Cardin, bien sûr, à l'instant sur Ici Orléans. Un duo Sting et Eric Clapton, c'est pour la suite, It's Probably Me. Et entre les deux, on va parler donc de télévision. On va le faire avec Patrice Gascoin qui revient sur ce documentaire qui interpelle. Ah, on va pas se mentir, surtout si on s'intéresse à nos jardins. Ce soir sur France 5, Hugo Clément pose une question qui interpelle donc: mon jardin est-il pollué?
1: Effectivement, Hugo Clément est un garçon un peu direct. Voilà comment il va vous interpeller dès le début de l'émission de ce soir sur France 5.
2: Bonsoir et bienvenue sur le front. Est-ce que vous vous êtes déjà demandé si la terre de votre jardin pouvait être polluée? Ou le sol sous votre maison, ou même l'école de vos enfants?
1: Alors vous allez me dire, il est un peu anxiogène Hugo Clément dans le numéro de son émission Sur le front diffusé ce soir sur France 5. Mais imaginez que vous appreniez du jour au lendemain que le logement dans lequel vous habitez depuis des années est pollué, que l'on vous annonce par exemple que vous n'avez plus le droit d'utiliser le jardin de cette maison que vous bichonnez depuis 25 ans, ou alors qu'en faisant des travaux dans le jardin de votre maison, vous découvriez des hydrocarbures sous votre pelouse. Direction, par exemple, un très joli lotissement du côté de Grézieux-la-Varenne, près de Lyon. Les habitants de ce petit coin bucolique vivent dans leurs appartements depuis des années. Ils s'y sont construits une vie, sauf qu'on leur a demandé du jour au lendemain de quitter leur domicile le 18 juin 2026. Pourquoi ? Trop pollué ? Trop dangereux.
2: Vous habitez tous et toutes dans le bâtiment, là, c'est ça?
3: C'est exactement ça.
2: Ce qui est frappant, c'est que c'est un endroit vachement beau, vachement agréable ici. Il y a plein d'arbres, on entend les oiseaux, on se doute pas du tout qu'il y a un problème sous nos pieds, quoi.
4: C'est une belle résidence. On est censé respirer des vapeurs qui seront potentiellement dangereux.
2: On se doute pas qu'il y a une pollution industrielle ici, quoi.
4: C'est ça.
2: Ce bâtiment, avant d'être des logements, c'était
5: une blanchisserie
2: industrielle. Donc c'était un énorme site industriel qui blanchissait tout le linge de la région, quoi. On vous dit juste qu'il faut partir parce que c'est dangereux.
4: C'est ça.
6: La rapidité avec laquelle on nous demande de partir, moi c'est ça qui me fait très très peur actuellement.
7: C'est très anxiogène.
4: C'est stressant, quoi.
2: Quand vous êtes venu habiter ici, est-ce que vous saviez que le site était pollué?
4: Moi à l'époque, non. Moi ça va faire 10 ans que je suis ici. Quand je suis arrivé, j'ai eu zéro information là-dessus. Aucune info.
2: Ni la mairie, ni les propriétaires, ni un éventuel service de santé, personne.
4: Personne.
8: Il y a toujours des solvants dans le sol, comme dans l'air qu'il respire à l'intérieur. Et d'après les toutes dernières recommandations officielles en France, les seuils sont dépassés.
1: Le témoignage des habitants de Grézieux-la-Varenne a ému Hugo Clément. Vous ne resterez pas insensible non plus. Comme lorsque vous découvrirez ce collège à La Rochelle où des enfants tombent malades à cause d'un chantier de dépollution. Mon jardin est-il pollué? C'est l'enquête à voir ce soir sur France 5. Quant à moi, promis, je vous annonce des coulisses télé 100% bio dès demain, même heure, même endroit.
0: Merci beaucoup Patrice Gascoin, qu'on retrouve à tout moment sur ici.fr bien sûr, et puis également l'application Ici. On va parler avec un proviseur qui a sorti un bouquin dans quelques instants, ex-proviseur, il sera l'invité de Sébastien Doucet. A tout de suite.

0: Sting, en duo avec Eric Clapton, It's Probably Me.
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0: Et allez, c'est parti, chose première, chose due, on va parler culture avec Sébastien Doucet, avec ce proviseur aussi, ex-proviseur, qui s'appelle Patrice Romain, parent d'élèves, mode d'emploi, paru aux éditions de l'étudiant, c'est le livre qu'il vient de sortir. Bonjour Sébastien Doucet.
3: Oui, bonjour à tous. L'ancien principal du collège Pierre de Coubertin à Saint-Jean-de-Bray, célèbre pour ses recueils mots d'excuses, signe effectivement un nouveau guide à destination des parents d'élèves. Un manuel pratico-pratique qui nous livre les clés pour survivre dans le monde de l'éducation en s'appuyant sur des réponses claires pour débloquer les situations complexes avec une bonne dose de gaieté. Patrice Romain.
4: Voilà, survivre et puis dédramatiser aussi parce que les parents, et c'est normal, sont angoissés. Les enfants, c'est normal aussi, sont angoissés. Donc il y a le moindre petit détail, le moindre petit problème prend des proportions disproportionnées. Donc voilà, c'est quelques petits conseils entre guillemets, parce que je ne me permettrai pas, mais je vais essayer de faire en sorte que les gens puissent suivre une année scolaire de manière un peu plus sereine.
3: Oui, et avec le sourire, parce que c'est aussi le principe de ce guide. Alors que votre enfant soit en primaire, au collège, en lycée, ce guide, mois par mois, comme ça, se propose de répondre à toutes les questions des parents d'élèves. Alors je vous propose justement de reprendre peut-être, Patrice Romain, quelques questions récurrentes qu'on retrouve dans ce livre. La plus récurrente, peut-être, c'est sur l'absence des professeurs. Vaste débat. Mon prof n'est pas là. Mon prof est en formation, mon prof est absent, que faire ?
4: Ah, que faire ? Ben, pas grand-chose en fin de compte, hein, vous allez dire. Non, ben voilà, mais il faut prendre son mal en patience. Je crois que Internet bien utilisé peut pallier quelque peu les connaissances qu'on n'apprend pas pendant ces quelques jours. Et puis bon, il y a toujours les manuels scolaires qu'on peut rouvrir. Et puis voilà, et puis ça c'est le côté officiel. Et puis il faut pas exclure non plus la pression qu'on peut mettre, parce que hélas, l'administration donne souvent gain de cause à ceux qui crient le plus fort. Donc je le regrette, mais parfois, il ne faut pas hésiter justement à monter au créneau.
3: Et on va jusqu'au recteur d'académie, c'est ce qu'il y a de mieux, hein. Il faut taper haut.
4: Bien sûr, et puis il faut médiatiser, puisque justement l'époque est à la médiatisation. Et s'il y a une chose, les hauts fonctionnaires ont peur, c'est justement ça, les médias. Donc ben, il faut les utiliser.
3: Ça, c'est pas tombé dans l'oreille d'un sourd. Autre question pertinente, Patrice Romain. Mon enfant a eu zéro parce qu'il chahutait en cours. Est-ce qu'on a le droit de lui mettre un zéro ?
4: Alors non, on n'a pas le droit. Maintenant, est-ce que ça vaut le coup de s'embrouiller avec le professeur, je n'en suis pas persuadé. Parce que finalement, à quoi sert cette note ? Pas grand-chose. Donc, moi, je crois que le mieux, comme souvent, c'est le dialogue, dans le calme et la sérénité. Et puis, ma foi, c'est vrai que c'est interdit, mais bon, ce n'est pas un drame.
3: Laissons couler. Bon, une question qui se pose en fin d'année scolaire, et nous y sommes. J'hésite à mettre mon enfant dans le privé ou j'hésite à mettre mon enfant dans le public. Que faire ? Est-ce que c'est une bonne idée, le privé, le public ?
4: Alors ça, évidemment, c'est un choix tout à fait personnel. Maintenant, ce qu'il faut voir, c'est l'intérêt de l'enfant. Globalement, les deux enseignants se valent. Donc, à mon sens, ce qui fait pencher la balance d'un côté ou de l'autre, c'est l'environnement, donc les copains, les fréquentations bonnes ou mauvaises.
3: Une dernière question, nous sommes début mai, le bac arrive, je suis inquiet, je suis parent, mon enfant passe bientôt son baccalauréat, est-ce qu'il a une quelconque chance de l'obtenir ?
4: Alors je dirais plutôt, est-ce qu'il a un quelconque risque de le rater ? Non, si votre enfant...
3: Les pourcentages sont fous, hein, c'est combien ?
4: Là, je vais essayer le bac général donc l'année dernière, je crois que c'était 96,2 ou 2, enfin voilà, au moins 96% de réussite. Donc évidemment, si votre enfant est un élève normal, qu'il travaille normalement, eh bien évidemment, il aura son bac.
3: Patrice Romain, parent d'élève, mode d'emploi, son guide indispensable est paru aux éditions de l'étudiant.
0: Merci Sébastien, et à demain avec Bruno Ekman, demain pour son irrésistible petit dictionnaire des expressions du Val-de-Loire. Et puis en attendant, direction bien sûr ici.fr et l'application ici pour retrouver l'ensemble des rendez-vous si on sortait. À demain Sébastien, Vanessa Paradis tout de suite, les épines du cœur.

0: Vanessa Paradis, bien sûr, avec les épines du cœur. À l'instant, sur Ici Orléans, après une courte pause France Gall avec Besoin d'amour. Ensuite, la rédaction va nous rejoindre, bien sûr, pour un journal complet, national, international. Laurent Petit-Guillaume n'est pas loin, l'émission 100% années 80. Et puis, je rappelle que c'est Bilal Hassani hein, qui sera l'invité exceptionnel d'Émile Moiselier. Ce sera à partir de 20h dans la version longue de Décibel. Bilal qui vient de dévoiler une nouvelle chanson qui s'appelle Beaucoup. On le retrouvera donc dans un petit peu plus d'une heure sur l'antenne d'Ici Orléans. À tout de suite. Bougez pas.
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0: France Galles, bah ouais, avec Besoin d'amour, à l'instant sur Ici Orléans. Vous ne bougez pas, on se quitte quelques secondes, puis les infos arrivent, la rédac, ils sont tous prêts.
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0: Alors, petit Guillaume, bien sûr, qui n'est pas loin, l'émission 100% années 80, vous le savez, et puis Émile Mazoyer ensuite à partir de 20h. Mais non, comme je dis, la rédac nous rejoint tout de suite, un point complet sur l'actu nationale et internationale, bien sûr. C'est parti.
2: Aucune raison de céder à la panique, le risque de propagation est faible. L'Organisation mondiale de la santé tente de rassurer ce soir après la découverte d'un possible foyer d'hantavirus sur un bateau de croisière dans l'Atlantique. 3 personnes sont mortes de ce syndrome respiratoire à bord du navire, où se trouvent au total 149 passagers, dont 5 Français. Alors Marie Mollet, où est ce bateau en ce moment ?
3: Eh bien, il se trouve en ce moment même au large du port de Praia, au Cap-Vert, selon les données de Vessel Finder. Au large, bloqué, sans pouvoir accoster, car les autorités capverdiennes ont refusé tout accès à leur territoire. Refus également de voir débarquer les 2 passagers qui présentent des symptômes. Ce sont des membres de l'équipage, l'un britannique, l'autre néerlandais, qui nécessitent des soins médicaux urgents, assure le croisiériste Ocean Wide Expedition dans un communiqué. La compagnie envisage désormais de faire cap sur les Canaries, à 1500 km du Cap-Vert. Les îles de Las Palmas et Tenerife pourraient servir de porte d'entrée pour débarquer. Là, sur l'archipel espagnol, la prise en charge pourrait avoir lieu, selon l'opérateur. 5 Français, en effet, figurent

0: La réduction des émissions de méthane est au cœur d'une conférence internationale à Paris aujourd'hui et les regards se tournent vers le secteur des énergies fossiles. Il pourrait contribuer à la baisse des émissions de manière rapide, massive et rentable, Grégoire Le Callot.
1: Les industries du pétrole, du gaz et du charbon émettent plus du tiers des émissions d'origine humaine de méthane, un gaz au pouvoir de réchauffement 80 fois supérieur au CO2, mais dont les émissions sont moins importantes. Il s'agit essentiellement de problèmes de fuite sur des vannes ou des gazoducs, de combustion incomplète dans les torchères des installations industrielles ou de dégazage volontaire. Les solutions sont à notre portée, souligne la ministre française de l'écologie, Monique Barbu. Cela permettrait une réduction rapide de 30% des émissions pour ces secteurs, calcule l'Agence international de l'énergie. Et en plus, c'est rentable, car le méthane récupéré peut être revendu, puisque c'est le composant essentiel du gaz naturel. Le commissaire européen à l'énergie y voit même une occasion de limiter la dépendance de l'Europe au marché international et ses crises qui ont fait flamber les prix pour les consommateurs.
0: Grégoire Le Callot, la flambée des prix du pétrole, cette fois au cœur d'une nouvelle réunion à Bercy. Les distributeurs de carburant étaient de nouveau conviés au ministère de l'économie pour faire un bilan des hausses des prix à la pompe. Le gouvernement demande des plafonnements plus généreux. Autre annonce de l'exécutif, les gros rouleurs pourront bientôt faire leur demande pour l'indemnité carburant. Elle s'élève à 50 euros. On revient sur la polémique du jour. Elle concerne une icône de notre enfance, Sophie la girafe, symbole du savoir-faire français, qui selon Mediapart serait en grande partie fabriquée en Chine, au moins depuis 2013. Le fabricant Vully le reconnaît aujourd'hui, une situation qu'il présente néanmoins comme temporaire. À Rumi, où l'entreprise est historiquement implantée, habitants et clients sont déçus. Mais pas forcément surpris, Richard Vivian.
2: L'usine Vully est à peine à 500 mètres à vol d'oiseau. Là, je suis dans le centre-ville de Rumi. Il fait pas beau, il pleut. Alors, on va se mettre à l'abri avec
3: Michel.
2: Si je vous dis, petit animal adoré par les enfants, fabriqué à Rumi.
3: Bah, la fameuse Sophie, la girafe.
2: Fabriquée pas très loin.
3: Ouais, juste là, chez Vully.
2: Oui, sauf que l'entreprise l'a reconnu. Hein, la majorité des Sophie la girafe actuellement sont fabriquées en Chine.
3: Je le savais pas.
2: Ça vous déçoit ou pas que...
3: Un petit peu, oui.
2: Alors, tant l'image de Sophie la girafe est associée à celle de la ville, les Rumiliens sont globalement étonnés par cette annonce. Étonnés, mais aussi résignés, à l'image de Laurie venue chercher ses enfants à l'école.
4: Quand je dis c'est fabriqué à Rumi, oui, c'est l'image de Sophie qui est fabriquée à Rumi, mais ça me surprend pas. Non, moi j'ai travaillé longtemps dans le commerce, et donc effectivement, donc, je dirais pas la marque, mais c'est une marque française, et on flirtait là-dessus.
2: Alors même si les dirigeants de Vully affirment que toutes les girafes sont terminées et contrôlées une à une en France, cette jeune maman a pris sa décision.
4: Enfin, tout le monde fabrique en Chine maintenant, donc autant l'avouer.
5: Du coup, vous en achèterez une ou pas ?
4: Non, vu que c'est fabriqué en Chine, je préfère les petits producteurs qui mentent pas.
0: Richard Vivian et ses pays de Savoie dans les rues de Rumi. Paul Sexas met fin au suspense dans un clip diffusé sur les réseaux sociaux. La star montante du cyclisme français annonce sa participation aujourd'hui au Tour de France cet été. À seulement 19 ans, le Lyonnais devient le plus jeune coureur à prendre le départ de la grande boucle depuis près de 90 ans.
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7: Le ciel sera couvert ce soir et cette nuit également. Il y aura aussi quelques rares averses qui seront possibles pour demain. La journée va se dérouler sous un ciel bien encombré. Hein, pas se mentir, accompagné de pluies éparses, de petites averses ici ou là. C'est pas génial. Le matin, ça va encore côté température entre 8 et 11 degrés. L'après-midi, on ne fera pas de miracle. On ne dépassera pas les 18 degrés. Et puis pour mercredi, une journée qui débutera là aussi avec un ciel couvert et de petites pluies. Quelques trouées se formeront. Mais les nuages seront de retour assez rapidement. Les températures continuent de descendre pour mercredi, l'après-midi. On est au max à 14 degrés.
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0: C'était Survivor avec Eye of the Tiger.
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0: Bon, alors pour la suivante, c'est du réchauffé, mais presque meilleur que l'original. C'est l'histoire de The Locomotion, le premier tube mondial de Kylie Minogue. En 1987, elle reprend ce titre, né dans les années 60, qui avait donné à l'époque naissance à une danse en ligne très populaire, enfin surtout chez les yéyés. Quelques années plus tard, donc en 87, la starlette australienne en fait une première reprise, numéro 1 dans son pays. Et c'est quand elle arrive en Angleterre que son remix par les célèbres Stock, Aitken et Waterman devient le tube planétaire.
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0: Début de soirée, c'était Nuit de folie. 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En attendant, Jean Schultes, Confidence pour Confidence, juste après ça.
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0: L'ambiance des années 80, ça continue sur votre radio. Ici Orléans, juste après ces petites infos.
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2: Et dans l'ICI Express, on chante et on remonte le temps. En été, les prochains concerts programmés au Zénith d'Orléans, Star 80 Forever. Demain soir, la dernière tournée des stars des années 80, Laurie Party 2026. C'est le 5 juin. En retour à la musique, bien sûr, pour danser et chanter. Et puis, on aura aussi minuit, une tour d'Amel Bent. Ça sera le 7 juin prochain pour chacun de ces concerts. Il reste des places, alors réservez vite pour ne rien manquer. Les fêtes de jeunes continue toute cette semaine à Orléans avec mercredi la 10e édition d'Orléans la Source fête Jeanne d'Arc, une fête médiévale autour de Jeanne. Rendez-vous donc de midi à 18h à la Clairière pour des animations, des combats, des danses, enfin du spectacle et du beau spectacle. Et puis dès jeudi et jusqu'à dimanche, le marché médiéval du Campo Santo est de retour, marché qui prend vie dans le cadre des fêtes joanniques avec des artisans, des spectacles et des animations pour tous.
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0: Twilight Shadow, c'était Michael Field.
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0: Moonlight Shadow, en français, une ombre au clair de lune. Bon, alors ça, c'est signe de temps couvert le lendemain. Et ça tombe bien. Dans un instant, on enchaîne avec de la pluie violette. Purple Rain en anglais, bien sûr. Mauvaise nouvelle en matière de météo, mais excellente nouvelle en matière de musique. C'est bien sûr le titre du chef-d'œuvre de Prince en 84. Cette chanson est la dernière interprétée au piano par Prince lors de son dernier concert, le 14 avril 2016, 5 jours avant de rejoindre les étoiles.
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0: Roxette, c'était Listen to Your Heart. Ah, ils sont forts, ces Suédois. Après le quatuor le plus célèbre du monde, ils nous offrent en 88 un duo inoubliable. Marie et Per, l'espace de 20 ans, c'est leur carrière. Ils totalisent 50 millions d'albums vendus. Eh ben, on va souhaiter ça à Bilal Hassani. C'est l'invité d'Émilie Mazoyer dans un instant, c'est Décibel des 20h. Mais avant cela, toujours dans les années 80, Laurent Voulzy et ses Nuits sans Kim Wilde, juste après ça.
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2: Et à 20h sur votre radio ici, c'est l'heure de Décibel, toute l'actualité musicale avec ce soir un auteur, compositeur et chanteur, depuis peu acteur, entré dans l'œil du grand public en 2019. Il avait alors 19 ans, bébé, et avait représenté fièrement la France à l'Eurovision.

0: s'en est passé des choses depuis pour Bilal Hassani. 3 albums, des tournées, des collaborations diverses et variées. Et toujours cette même idée, avancer, évoluer, se dépasser. Bilal Hassani vient de dévoiler une toute nouvelle chanson qui s'appelle « Beaucoup » et qui me laisse penser qu'il a beaucoup de choses à vous raconter. Ça tombe bien, il est ce soir l'invité de Décibel.
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0: Salut à toutes, salut à tous et bienvenue dans Décibel. C'est parti pour une heure en direct autour de l'actualité musicale. Et sachez que l'anniversaire de Gérard Jugnot, qui fête aujourd'hui ses 75 ans, fait partie de l'actualité musicale. Il fallait juste un peu tirer le fil des bandes originales des films du Splendide. Vous pouvez compter sur moi, j'ai bien tiré. Ce sera à la fin de l'émission. La découverte du jour, ce sera la nouvelle chanson de Vernis Rouge. Ses origines libanaises font que, évidemment, elle est très sensible à l'actualité en ce moment. Et à la guerre et aux bombes qui frappent son pays. Alors Vernis Rouge en a fait une chanson, vous la découvrirez tout à l'heure. Le thème du blind test, eh bien les reines, puisque Bilal Hassani, notre invité, chantait roi, les reines sont à l'honneur dans le blind test. Si vous avez envie de jouer avec nous, vous pouvez nous appeler dès maintenant 0810 07.

0: ça va très bien. Ravie de te voir en pleine forme.
1: Oui.
0: Avec plein de projets. Ça, c'est important. La nouvelle chanson s'appelle Beaucoup, mais avant, pour savoir d'où on part, j'aimerais qu'on écoute ensemble la dernière chanson qu'on a écoutée quand tu étais là dans ce studio tous les deux. Elle s'appelle La Question.

fait, t'avais prévenu dans cette chanson-là que t'allais sortir de la cage et sortir et casser les cases. Et donc, on est sur un gros changement d'ambiance puisque ta nouvelle chanson, beaucoup, c'est plutôt comme ça.

0: temps ne sépare pas les deux extraits précédents, mais simplement quelques mois. Raconte-nous ce changement d'ambiance, même si encore dans la question, sur un mode très doux de piano, voix et cordes, tu disais que de toute façon, tu n'allais pas rester sage.
1: C'est ça, moi je ne suis jamais sage. Mais je pense qu'après L'Affreuse, qui était une création pour l'Hyper Weekend Festival, ici même à la Maison de la Radio, j'avais fini un petit peu ce trajet-là.
0: Ouais. Que je voulais, parce que la question, ce n'était pas juste une chanson,
1: oui.
0: C'était dans le cadre de tout un spectacle
1: qui
0: était très posé, très piano-voix.
1: Exactement, ouais. Piano-voix, où je voulais m'essayer à l'exercice de la chanson. Et après, je me suis posée, je me suis dit, tu sais quoi ? Attends un peu et on verra si ça revient. Et donc les idées ne me venaient pas tout de suite parce que la priorité, je pense, avant d'arriver à beaucoup, avant d'arriver à faire un album, c'était de me reconnecter avec moi-même et aussi avec mon public et mon audience. Et c'est là où la première étape a eu lieu, qui était celle de reprendre un peu contact avec mon public de manière un peu plus directe.
0: C'est intéressant, t'as dit public et après t'as dit audience. Alors même si in English audience, c'est public, en vrai, dans la vie, et notamment dans ta vie, c'est pas le cas de tous les artistes, mais en fait, t'as deux publics. C'est-à-dire, t'as ton public de musique, des gens qui vont aller à tes concerts, qui vont écouter ta musique, etc. Mais t'as aussi quand même 3 millions d'abonnés, je crois, sur Instagram, etc. Et ça, est-ce que c'est les mêmes? Pas forcément. Donc, quand tu parles de la reconnexion avec le public, tu parles de ceux qui suivaient ta musique?
1: Je parlais plutôt de ceux qui me suivaient au quotidien.
0: Ah oui.
1: Parce que ceux qui me suivent au quotidien, ça faisait des années que je les avais un petit peu mis de côté.
0: Oui, d'accord.
1: Pour prioriser du coup de la création artistique, les albums, les films que j'ai pu faire, toutes ces choses-là. Et donc du coup, j'étais en train de me dire, bon, je m'ennuie un peu, je suis à la maison, je vais bien, je vais discuter avec eux, on va voir ce qui va en découler. Et en fait, de là, je me suis à la fois réconciliée avec cette partie de moi que j'avais un peu mis de côté. Et ensuite, des idées me sont revenues un peu pour écrire de la musique.
0: Et oui, et alors, tu t'étais déconnecté de ça. Pourquoi ? Parce que tu t'étais dit que pour être un vrai artiste, tamponné, artiste, chanteur, il ne fallait pas faire des vidéos, il ne fallait pas être trop marrant, en fait.
1: C'est ça. En fait, c'est le côté drôle, c'est le côté internet aussi qui est assez neuf. Et le fait que le métier demande un petit peu... Il y a cette quête de légitimité qui vient parfois même pas de nous, mais qui nous a un peu imposée. Et en fait, je me suis rendu compte que je m'en foutais un peu.
0: Bah oui.
1: Parce que de toute façon, ce que je fais, c'est assez inconventionnel. Et que les personnes qui m'ont permis aujourd'hui d'être là et de pouvoir produire de la musique, un peu comme bon me semble, c'est toutes les personnes qui me suivent au quotidien et qui sont tombées un peu sur ma chaîne YouTube au début, sur mes reprises.
0: C'est vrai que toi, tu avais commencé sur YouTube avec des reprises.
1: Voilà.
0: Plutôt des chanteuses qu'on adore d'ailleurs.
1: Ouais.
0: Tu reprenais qui
1: Ariana Grande, Lady Gaga, c'est toutes les choses comme ça.
0: C'est ça. Et c'est vrai qu'après, quand tu as commencé à sortir ta musique à toi, tu t'es dit, mince, entre les reprises sur YouTube et l'Eurovision, si je veux être considéré comme un artiste,
1: il faut un pivot.
0: Faut un pivot.
1: C'est
0: et
1: ça.
0: Là, maintenant, tu peux concilier les deux.
1: Ouais, parce que, en plus, je vois toutes mes idoles qui sont maintenant des Instagrammeuses, des TikTokers. Et donc, du coup, je me suis dit, bon, si tout le monde y est, moi, c'est un outil que j'utilise depuis toujours et que j'aime bien pratiquer. Donc, j'ai commencé juste par refaire des petites vidéos, des choses comme ça. Et en fait, par l'humeur de tout ça, des chansons me sont venues, un concept et puis un disque. Et je me suis dit, ok, bon, bah alors on va faire un disque maintenant. Peut-être que c'est tôt, mais j'y vais.
0: Ok, donc décomplexé, pour nous dire, et détaché de ce que les uns ou les autres peuvent penser. Donc ça, c'est plutôt une bonne chose, je pense, quand on écrit de la musique. Donc tu dis, des idées me sont venues. Donc une de ces idées concrètes,

0: disais, c'est beaucoup, qu'on va écouter évidemment dans quelques secondes. Mais alors avant, prépare ton audience ici radio à ce qu'ils vont entendre.
1: Beaucoup, c'est une chanson de dance music, c'est de la musique dansante, de la pop électronique qui est très inspirée de la musique avec laquelle j'ai grandi. Ça peut être la French Touch, tous ces courants-là avec Daft Punk, Justice, mais aussi Bob Sinclair, Martin Solveig, David Guetta, et aussi le Madonna des années 90.
0: Mais oui, j'allais dire, moi ça m'a rappelé, moi qui étais vivante, contrairement à toi à l'époque, ça m'a rappelé pas mal les années 90.
1: C'est ouais. Ça, c'est très 90, très house 90, parce que c'est des courants que j'aime beaucoup, c'est la musique que j'écoute énormément, et j'avais envie de créer vraiment la musique... La BO de mes soirées, la BO des bonnes soirées que je passe avec mes amis. Et vu que je suis le musicien du groupe, bah c'est pratique. Je peux faire de la musique pour nos ambiances. Et là, on avait une ambiance que j'ai vécue et je me suis dit, ah, ça peut faire un bon titre.
0: Et de quoi ça parle beaucoup?
1: Beaucoup, ça parle de plein de choses. Il y a plusieurs lectures. La première lecture, c'est une chanson qui parle d'amour, qui parle d'un amour un peu artificiel, un peu en surface, où on décide de s'amuser avec son amant sans trop réfléchir aux responsabilités que demande l'engagement. Mais il y avait cette autre lecture que je trouvais assez intéressante avec l'idée du mot beaucoup, parce que on peut souvent penser à Bilal Hassani, à ma personne, et se dire que j'en fais trop. On m'a beaucoup dit que j'en faisais trop. Et moi, j'aime bien répondre à ça en disant que j'en fais beaucoup et que ça part d'une générosité plutôt. Tout mon enthousiasme, que ce soit capillaire, vestimentaire, dans mon interprétation, ma musique, mes clips, mon esthétique, tout ce que je présente, c'est de la générosité. C'est vraiment juste parce que j'aime donner. Bah donc, oui. C'est pas trop, c'est beaucoup.
0: Mais évidemment.
1: Et beaucoup, c'est bien.
0: Évidemment. Et non, et puis surtout, trop peu, c'est chiant.
1: Exactement.
0: C'est là où la vie est intéressante, c'est quand c'est trop, quand on est trop amoureux ou trop en colère, ou enfin, on t'a reproché ça.
1: Hey, bon,
0: en même temps, toi, on aurait pu te reprocher à peu près tout à un moment. Non, mais c'est vrai, c'est quand même terrible. Eh bien, découvrez beaucoup.
1: Oui.
0: Bilal Hassani, ça vient de sortir et donc ça annonce ton 4e album.
1: Oui.
0: On a une date
1: déjà.
0: Fin de l'été.
1: Voilà.
0: Ok, ça j'aime bien. Parce qu'il aurait pu dire la rentrée, mais non, il nous met dans l'ambiance de l'été.
1: Ouais, quand même.
0: Fin d'été. On adore Bilal Hassani.

0: Et Bilal, il fait beaucoup. L'album arrivera, on n'a pas la date exacte, mais à la fin de l'été. Bilal, est-ce qu'on a le titre de l'album?
1: Oui, le nom de l'album, c'est Bonsoir Paris.
0: J'adore. Mais comment tu vas faire quand tu seras en tournée? Alors tu diras Bonsoir Paris à Saint-Malo?
1: Non, on va pas dire Bonsoir Paris. On s'entraîne déjà parce que sur le titre, beaucoup, la première phrase, c'est La nuit s'allume dans Paris. Et vu qu'en ce moment, on est déjà en train de faire les premières dates avec Laurie, on dit bonsoir, on dit la nuit s'allume à, et on dit la ville où on est. Et on va faire bonsoir Toulouse, bonsoir Lyon. Et on passe partout en France avec le bonsoir tour. Mais donc voilà, on va adapter l'album à toutes les villes de France, mais l'album s'appelle Bonsoir Paris.
0: J'adore l'idée. Alors par contre, tu as dit Laurie, c'est comme Beetlejuice. Si on dit Laurie, on écoute Laurie.

série qui donc t'emmène en tournée, c'est génial. Tu es du 1er au 24 mai, donc tu as commencé le 1er mai, c'est jusqu'au 24 mai, en tournée de Zénith avec Laurie. C'est pas la première fois qu'on t'entend près d'elle, hein. Vous aviez même fait un duo.

0: Bilal, toi t'as 26 ans, ça veut dire que quand Laurie était toute la journée à la radio, à la télé, à ses débuts, t'étais tout petit, t'avais 6-7 ans.
1: Exact.
0: Qu'est-ce qu'elle représente pour toi ?
1: Laurie, c'est ma première idole. Donc on a tous une première idole. Le premier poster qu'on affiche dans sa chambre, moi c'était Laurie. J'adorais Laurie. Je pense que on peut comprendre mon blond platine, tout mon esthétique, il part quand même de cette première impulse là. J'ai découvert plein d'artistes après, mais Laurie c'est ma source initiale quoi. Donc le live 2006 de Laurie, qui était un concert que j'avais en DVD, c'était un DVD rayé quoi. Je le regardais en boucle. Donc vraiment c'est ma Je suis très, très, très content d'être avec elle sur scène.
0: Est-ce que tu te souviens de la première fois où ta carrière l'a mise sur ta route, où vous vous êtes croisés ?
1: On s'est croisés pour la toute première fois à un concert de Angèle au Zénith. Donc, c'est pour vous dire que ça remonte un petit peu autour du premier album. Et donc, en fait, on était tous les deux, je pense, invités à l'after show, ce qui était très neuf pour moi. mais où pour elle, c'était tranquille. Et en fait, elle est venue me voir et elle a dit « Est-ce que tu sais où est-ce que c'est ?» pour aller en coulisses, et j'ai vu Laurie et je me suis liquéfiée. J'ai dit vous êtes Laurie, voilà.
0: Tu lui as dit
1: une affirmation à quelqu'un qui sait très bien qui il est, et elle m'a regardé, elle a fait oui c'est moi, je m'appelle Bilal, je suis très fan de vous, et je lui serrais la main, et voilà.
0: Oh, c'est beau.
1: Je m'en suis pas remis.
0: Donc quelques années plus tard, tu pars en tournée avec elle, tu joues devant 5000, 6000 personnes tous les soirs. Tu as déjà joué à Paris et Bordeaux, c'est ça ?
1: Non, j'ai fait Bordeaux, Toulouse et Nantes.
0: Ah oui.
1: On a joué devant 9000 personnes quand on était à Nantes, il me semble.
0: Ouais.
1: C'est très impressionnant, c'est beaucoup, beaucoup de monde. Donc voilà, c'est très le format Zénith, c'est un format que je ne connaissais pas. J'ai fait des plateaux avec des radios, des choses comme ça, mais un set comme ça et revenir aussi sur scène avec elle pour interpréter Play, qui est notre morceau, c'est très très spécial. Très particulier.
0: Et là, t'es en plein dedans.
1: Ouais.
0: Ça t'inspire, j'imagine, pour ta propre tournée, hein, puisque la sortie de l'album Bonsoir Paris à la fin de l'été, il va aussi y avoir une tournée qui suit ça. Tu joues par exemple à Rouen le 30 octobre, Paris La Cigale le 17 novembre. Tu seras à Aix-en-Provence ou encore Clermont-Ferrand au mois d'octobre, etc. Et tout ça jusqu'au mois de décembre. C'est pas ta première tournée, mais
1: c'est ma plus grosse tournée.
0: C'est ta plus grosse, ouais.
1: J'ai jamais fait autant de dates de ma vie, donc venez, prenez vos places, ça va être trop bien, ça part très vite. On est très très contents parce que voilà, on s'est associé avec 3C qui est un super tourneur pour monter le Bonsoir Tour. Le but c'était d'aller rencontrer le maximum de personnes. Le spectacle qu'on est en train de monter, le show qu'on est en train de monter, il est évidemment à mon image, donc grandiloquent. On veut offrir quelque chose de en fait on veut donner un espace aux gens pour se séparer un petit peu de leur vie quotidienne qui peut être un peu morose. Je pense qu'on est dans une époque qui est très cynique, où il est difficile même d'aller chercher la culture pour s'évader.
0: Ouais.
1: Moi, je veux un petit peu prendre les gens avec le crochet comme ça et leur dire « Venez !» Moi, je vous prends avec moi et on va aller s'amuser un petit temps. Et c'est vraiment la mission de ce show. Ouais.
0: Parce que par les temps qui courent, tu penses que prendre le temps de s'amuser, d'écouter ou de regarder du beau, du drôle, du doux, c'est presque un choix politique, quoi.
1: Je pense que c'est important. Il faut pas oublier la culture dans des époques. Dans l'époque, c'est très important de prendre la culture comme un échappatoire, et il faut pas se sentir mal de se faire du bien, quoi. Il faut savoir trouver.
0: Parce qu'on peut reprocher, c'est vrai, certains artistes en disant mais ils ne s'engagent pas, on ne l'a pas entendu, il ou elle d'ailleurs, sur tel ou tel sujet, etc. Et en fait, offrir de la joie et ne pas forcément prendre la parole sur les sujets sans dire que ça t'intéresse pas, mais c'est aussi préserver finalement les gens qui viennent te voir, les sortir justement du marasme.
1: Peut-être, moi je pense que c'est important de s'engager quand on a l'impression que notre propos est légitime et pertinent surtout. Parce que si on est impertinent, ça sert à rien de parler. Aujourd'hui, je pense que beaucoup de gens parlent tout le temps.
0: Oui.
1: Donc ça, c'est bien. Il faut se rappeler de son rôle. Moi, évidemment, je suis artiste. Donc ma mission première, elle va être de divertir, d'offrir à travers de la musique, à travers des chansons, à travers du spectacle, de donner du bien aux gens. Et puis ensuite, dans ma place donc de personnalité publique, si je peux utiliser ma plateforme pour discuter de choses qui comptent pour moi et où j'ai l'impression que je suis pertinent d'en parler, je le fais. fait aussi. Je pense que tout ne s'annule, rien ne s'annule, tout peut exister ensemble, mais que c'est important de faire vivre la culture dans cette époque-là.
0: Tu l'as fait, notamment au travers de tes chansons, on parlait de sujets pas faciles. Par exemple, avec Gisèle Pellicot, on a entendu et son procès, et puis ensuite son livre, La soumission chimique. T'en as parlé dans une de tes chansons, récemment dans le podcast aussi de ton amie Léna Situation. T'as expliqué que t'avais été tentée par certains paradis artificiels qui auraient pu vraiment te faire du mal. Donc en plus, oui, on peut pas dire que tu refuses les sujets difficiles.
1: Non, je les refuse pas. Et puis surtout, là encore, j'essaye toujours de trouver la bonne place et le bon moment pour en parler avant d'arriver sur le déroulé de cet album de Bonsoir Paris, qui est vraiment genre une bulle d'air frais et de bonne humeur, et aussi un album de fête. Je voulais quand même parler à ma communauté qui est quand même encore relativement jeune, c'est des jeunes adultes.
0: C'est moi la plus vieille.
1: Mais voilà, leur dire que l'existence de ces paradis artificiels dans l'époque aussi et dans ces temps sont des échappatoires rapides mais pas efficaces et qui durent pas dans le temps. Donc voilà, quand on peut, il faut discuter, il faut parler avec les gens et aux gens aussi.
0: C'est important. Bilal, on le disait, ton Bonsoir Tour, c'est 25 concerts pour le moment. En France, en Belgique, en Suisse, en cette fin d'année, à quoi ça va ressembler? Tu nous as déjà dit que ce serait évidemment du spectacle et qu'il y aurait de la couleur, etc. Mais je parlais en termes de cette liste parce que mine de rien, alors 3 albums et puis ton EP aussi, et puis les nouvelles chansons, etc. Est-ce que tu vas aller piocher dans toutes les périodes? Est-ce qu'il y aura des moments plus calmes comme sur l'Affreuse, des moments très dansants? Comment tu l'imagines tout ça?
1: Je pense que l'histoire du concert, je vais pas la révéler tout de suite, mais il va y avoir de la place.
0: Il y a une histoire, en tout cas. Tu
1: bien
0: dis
1: sûr,
0: histoire.
1: Toujours. Oui, on part de la narration. Moi, j'ai fait une école de comédie musicale. Oui. J'adore Broadway, j'adore Fosse, j'adore, quand on peut utiliser tous les médiums pour raconter des histoires, on le fait. Moi, tout part d'une histoire pour moi. Mais, je pense que du coup, avec les 4 albums, on a de quoi faire une jolie BO à l'histoire qu'on va raconter, et c'est ce qu'on va faire. Donc il y aura des temps calmes, il y aura des temps plus excitants, il y a de la musique qui va venir de partout, il y aura le premier disque, il y aura les plus grandes chansons, mais on va aussi donner de la place à des morceaux qui sont peut-être un peu moins connus. On va peut-être aussi adapter un petit peu cette liste à l'endroit où on sera. Merci. Parce qu'aujourd'hui, les tournées, malgré le fait qu'elles existent en direct avec les gens, elles sont très digitalisées, donc on va aussi quand même essayer de proposer quelque chose qui évolue pendant qu'on va être sur scène. Comme ça, on n'offre pas exactement le même concert tous les soirs.
0: Voilà, ça j'adore. Il est ambitieux, Bilal Hassani. Et il a envie de vous faire plaisir et de vous offrir un vrai moment à vous qui irez le voir en concert. On va écouter une chanson. Oh, je ne sais pas si elle est beaucoup passée à la radio, celle-là, mais moi je l'aime beaucoup. Souvenir d'un été.
1: Oh, j'adore ce titre.
0: Tu vois ? Il est surpris. Ça veut dire qu'elle n'est peut-être pas assez passée à la radio, mais elle est très très belle. Bilal Hassani est en décibels.

0: y avait eu les albums Kingdom, Contre Soirée et Théorème en 2022. Et puis en 2024, un super album que Bilal n'a jamais voulu appeler album. Il disait c'est une mixtape, Glitter Sleaze Utopia. Oui. Tu maintiens, toujours c'est pas un album. C'est 10 titres. Hein.
1: Non, c'est 10 titres, mais c'est une mixtape. Ouais.
0: Je l'adore.
1: C'est un autre,
0: mais qu'il est têtu, bon sang.
1: Je suis désolée.
0: Donc sur la mixtape Glitter Sleaze Utopia, il y avait cette chanson qui est magnifique, voilà, qui s'appelle Souvenir d'un été.
1: Que j'ai pas écouté depuis la dernière fois que je suis venue ici, je crois. Donc merci de la faire vivre.
0: Il faut que tu reviennes. Le nouvel album de Bilal Hassani ne va pas tarder à sortir. Ça sera à la fin de l'été. La chanson Beaucoup, elle, est disponible. Et Bilal Hassani reste avec nous dans Décibel. À tout de suite.
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0: Une Ronette qui est partie, un blind test avec des reines, la nouvelle chanson de Vernis Rouge et l'anniversaire de Gérard Jugnot. Oui, ça fait partie de l'actualité musicale. Et c'est ce soir, dans Décibel, en direct jusqu'à 21h, je file retrouver Bilal Hassani, mon invité. Je me souviens la première fois que je t'ai interviewé, Bilal, bah, t'étais pas bien vieux. T'es toujours très jeune, évidemment. Mais je me souviens de quelqu'un qui voulait vraiment bien faire, qui voulait être vraiment très très bon élève. Alors, ce qui est évidemment pas un défaut, mais qui peut-être t'a fait beaucoup de nœuds au ventre.
1: Oui.
0: Comment va le ventre ?
1: Le ventre va tellement bien maintenant.
0: Ah.
1: Oui. Alors, je suis toujours aussi perfectionniste, mais j'ai trouvé un meilleur endroit où aller puiser le parfait. Voilà. Donc j'avais des quêtes qui étaient un petit peu trop distancées et cumulées avant. Je me disais il fallait à la fois que je fasse ça et ça et ça bien pour ces personnes. Maintenant j'essaie de me faire plaisir à moi d'abord et j'essaie de faire des choses qui me font du bien parce que j'ai l'impression que ça se traduit mieux après quand j'en vois.
0: Et comme le pays a besoin de danser en ce moment, Bilal Hassani vous propose beaucoup.

0: de Bilal qui écrit de la musique, qui écrit les paroles. Cette chanson, par exemple, beaucoup. Comment tu les fabriques, tes chansons? T'es où? T'es tout seul? T'es comment?
1: Là, j'étais en before, en avant-fête, chez ma copine Marie-Victoire, à qui je fais des gros bisous. On était une quinzaine. Et en fait, j'ai reçu une ébauche de Sutus, qui est le producteur avec qui je travaille depuis Théorème, qui est aussi un très bon ami à moi. On a le même âge, on fait les mêmes trucs et tout. Et en fait, il m'a envoyé la maquette et le refrain était écrit. Donc, il avait une proposition de parole sur le refrain que j'ai maintenu, que j'ai gardé. Et en fait, j'ai habillé tout le reste, j'ai fait tous les couplets et tout, en regardant mes potes. Voilà. Donc, je me suis mis au calme, j'ai mis mes écouteurs en réduction de bruit, et je les ai regardés vivre. Et ça m'a inspiré les couplets, le pont et toute la thématique du coup de la chanson comme ça dans la vie.
0: Bon, et ça va, tes proches, ils sont au courant qu'à certains moments, tu vas prendre juste 3 mètres de recul,
1: ouais,
0: les regarder, écrire, ils savent,
1: ça arrive souvent. et après, je leur dis, voilà, c'est ça la chanson, ça c'était ce soir-là, ça c'était quand on a fait cet après-midi-là, c'est quand on est parti en week-end. Et ils sont, ah, c'est marrant, ils recollent un petit peu les morceaux, mais c'est très fun. Mais voilà, la vraie mission, je pense, dans mon écriture, surtout sur ce disque, c'est que pour moi, la pop française, elle existe. On la met vraiment souvent sous le tapis. On dit qu'elle n'existe pas, on dit qu'on fait de la variété très bien, qu'on fait de la chanson très bien, mais on a fait de la très bonne pop. C'est OK d'écrire en français de la musique pop.
0: Ouais.
1: Ça, c'est possible, ça peut sonner bien, ça peut être de la très bonne musique, et on l'a montré, on a plein d'exemples. Enfin, moi, quand j'ai grandi, de mes 0 à mes 12 ans, il y avait une scène pop française qui...
0: Tu penses à qui, par exemple?
1: Tellement de gens. Je pense à Laurie, je pense à Jennifer... Je pense à Chaim, que je pense était super pertinente. Je pense que même Étienne Dao, c'est de la pop.
0: Lio,
1: c'est de la pop, de la vraie, vraie pop. Et tous ces artistes-là, et en vrai, Guetta, tout ce qu'il a fait, Solveig, Sinclair, c'était de la pop. Et bon, c'était pas tout le temps en français, c'était pas en français, mais la pop en français, elle existe, et on en a eu de la très bonne. Je pense qu'il y a juste eu un moment où on s'est assagi, où il y a eu, ou peut-être par humilité ou par sobriété, on a décidé de baisser un petit peu toute l'exubérance, mais moi, je suis là pour la ressusciter. Voilà, c'est ma mission pour ça.
0: Tu sais que si tu te présentais aux élections présidentielles, on vient de trouver ton slogan, ressusciter...
1: La pop française.
0: La pop française, ressusciter l'exubérance.
1: Oui !
0: J'adore ça.
1: C'est ça, c'est mon slogan.
0: Il est trop fort.
1: Votez pour moi.
0: Je voudrais te faire écouter quelques notes de la chanson de la jeune Monroe. Je le disais tout à l'heure, toi, quand t'as défendu la France à l'Eurovision, t'avais 19 ans. T'étais déjà pas bien vieux. Elle a 17 ans. Peut-être que tu l'as déjà entendue. C'est la chanson avec laquelle elle va défendre la France dans 10 jours.

0: chanteuse lyrique. Évidemment, il y a toute une partie qu'on ne pourra pas chanter sous la douche, mais c'est pas grave.
1: Ouais, très beau.
0: Qu'est-ce que tu si tu pouvais aller la voir et lui dire un petit truc à l'oreille juste avant qu'elle monte sur scène, tu dirais quoi ?
1: Reste concentré. Je pense que c'est un exercice qui est très particulier, l'Eurovision, parce qu'il y a beaucoup de forces parallèles qui rentrent en jeu de ce concours-là, mais je comprends sa mission, qui est la même que la mienne quand je le faisais en 2019. C'est, on a envie de chanter, on veut une scène. Elle est sur une très grande scène. Je lui dis d'essayer de s'imprégner. Je lui dirais de s'imprégner de ce qu'elle voit. Les câbles, ses écouteurs, son micro, qu'elle
0: regarde. Des trucs très concrets, en fait.
1: Très, très concrets. Voilà. Qu'elle les regarde avec beaucoup d'attention pour se souvenir. Parce qu'on oublie vite les choses comme ça. Et que surtout quand il y a des résultats, quand il y a des votes, des choses comme ça, on a l'impression qu'il faut penser à après. C'est vraiment l'un des rares moments où j'ai l'impression que non, il faut toujours être dans l'instant présent, mais c'est très important de le faire aussi à ce moment-là.
0: Et toi, 7 ans après, si tu pouvais, par une magie quelconque, aller murmurer à l'oreille du Bilal de 19 ans qui est monté sur scène, tu lui dirais quoi ?
1: Pas grand-chose, en réalité. Non, je pense que ça allait. J'étais très, très insouciant, même si concentré. Et j'étais surtout... Ma mission, en fait, en devenant pendant quelques mois le visage de mon pays, de la France, c'était de pouvoir ouvrir une grande porte avec mon identité, parce que je savais que ce que je proposais était assez neuf pour beaucoup des Français. Et je m'étais dit, ouais, tu y es là, c'est bon, voilà, t'as ouvert cette porte-là. Maintenant, tout ce que tu feras après, ce sera ce que ce sera. Mais c'était par ce début-là qu'il fallait que tu rentres, sinon on t'aurait pas ouvert la porte, quoi.
0: Et pourtant, Dieu sait que ça t'a coûté cher après, en insultes, en fait. T'as été maltraité, pas par tout le monde évidemment, mais par une partie de la population qui, alors je sais pas si c'était prêt ou pas prêt, si c'était à eux d'être prêt ou pas prêt, mais qui en tout cas ont très mal réagi au fait de voir un garçon qui se maquille, qui met des perruques et qui est en robe et qui est canon. Et tu dis c'était important pour toi de le faire, ça t'a coûté cher après. 7 ans plus tard, on est dans le... On a bien fait ? Ou alors, si j'avais su, je sais pas si je l'aurais fait.
1: Ah non, on a bien fait. Moi, je vais être la plus grande pop star de la planète. Donc du coup, il faut bien commencer quelque part. Et je m'en fiche d'essuyer. Je m'en fiche de devoir faire face à l'adversité quand il est de mon apparence et toutes ces choses-là. Parce que si ça peut faire bouger les choses, c'est très bien. Mais aussi, dans le présent, j'essaie de pas trop me concentrer sur la réaction. On se souviendra pas de moi parce qu'on m'a insulté, ça je le sais. Je sais que j'ai beaucoup de choses à construire encore et que du coup, le biopic sera très, très agréable. Et en vrai, ils en feront partie, ce serait une scène, un montage un peu dramatique.
0: Oh, Bilal, the biopic.
1: Ouais, bientôt.
0: J'ai tellement hâte.
1: Non, pas bientôt, pardon.
0: Pas bientôt.
1: Dans très longtemps.
0: Ah non, mais il y en aura un, c'est sûr.
1: Ouais, en 2112, on va dire un truc comme ça. Imaginez.
0: 2012.
1: Juillet 2112, vous le sortez.
0: Ok.
1: Voilà. Comme ça me fait vivre au moins 112 ans.
0: J'aime bien.
1: Ouais.
0: J'aime bien. On peut faire ça.
1: Ouais.
0: On peut faire ça. J'espère que je serai dedans.
1: Ah ouais. Bah bien sûr, évidemment.
0: Avant le biopic de Bilal Hassani, qui promet d'être absolument fascinant, il y a son nouvel album, le 4e, Bonsoir Paris, à la fin de l'année. Donc, dessus, il y aura beaucoup que vous avez découvert tout à l'heure. La tournée, ça sera à l'automne. Si vous allez voir Laurie ces jours-ci, vous verrez Bilal en première partie et aussi dans le concert, hein, puisque Laurie et toi, voilà, vous partagez un duo. Et puis donc, on peut maintenant te suivre sur tes réseaux et tu refais des vlogs sur YouTube.
1: Oui, j'ai des vlogs, j'ai Bonsoir Beauty qui est une série où j'apprends à me maquiller tout seul. Où tu es la bienvenue d'ailleurs.
0: Oui, il va falloir. Hein.
1: Mais non, c'est moi qui apprends à me maquiller. J'invite des gens que pour qui j'aime bien le maquillage.
0: Ah ouais, mais
1: moi, j'aime bien comment tu te maquilles.
0: C'est vrai.
1: Ouais.
0: Tu vas voir, c'est très simple. Mais d'accord, ok, si tu veux, on en fait un.
1: Allez.
0: Bilal Hassani, il ou elle?
1: Là, on va dire elle, parce que c'est très très beau ce qui se passe.
0: Ok, il ou elle, version elle. Merci d'être venu nous voir, Bilal. À bientôt.

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0: Ah, les Ronettes, c'était Ronnie Bennett, Estelle Bennett et Nedra Tali. Ronnie Bennett qui allait devenir Romney Spector puisqu'elle s'est mariée avec le producteur des Ronettes, le très connu et on va dire personnage peu recommandable, Phil Spector. Alors, les Ronettes, c'est un des grands girl group, groupe de filles américains des années 60. Et la dernière Ronette vient de mourir. Ronnie Spector est morte assez récemment, hein, c'était en 2022. Et Nedra Tali, qui était la dernière encore en vie, elle vient de nous quitter. Elle est morte chez elle, en Virginie, aux États-Unis, à l'âge de 80 ans. Voilà, plus aucune des Ronettes n'est sur cette planète. Le producteur Phil Spector non plus. Alors heureusement, il nous reste de grandes chansons, et notamment celle-ci, Be My Baby, produite par Phil Spector en 1963. Une chanson qu'on retrouve aussi dans des films aussi différents que Les Affranchis et Dirty Dancing. C'est vous dire si ça parle à tout le monde. Be My Baby, les Ronettes.

0: les chansons des années 60, les Ronettes avec Be My Baby, mais attention, ne vous imaginez pas qu'il s'agissait de trois jeunes filles de bonne famille avec des chansons sucrées. Elles étaient par exemple très copines avec Jimi Hendrix. Je vous laisse imaginer les soirées.
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0: Oh, j'aurais payé cher pour être là, mais j'étais panée. Bon sang, bonsoir. Allez, il est 20h43, il est temps de jouer au Blind Test. Ce soir, c'est le dernier album de Bilal Hassani, hein, puisque le prochain sort à la fin de l'été. Donc, on va pas vous faire patienter jusque-là. Donc, c'est Théorème, le dernier en date, qui est à gagner ce soir au Blind Test. Et pour jouer avec nous, il y a Caroline. Bonsoir, Caroline.
2: Bonsoir.
0: Bienvenue dans Décibel. Comment ça va, Caroline ?
2: Ça va très bien.
0: Bon, face à Caroline, on retrouve Delphine. Bonsoir Delphine.
3: Bonsoir Émilie.
0: Comment ça va ce soir Delphine ?
3: Ouais, ça va, on fait avec le temps, mais on met du soleil, on joue. Oh, voilà.
0: Mais oui, mais moi aussi j'ai eu de la pluie toute la journée, j'avais un beau brushing et maintenant j'ai les cheveux tout frisés.
3: Bon, pareil.
0: Pareil, Caroline, aussi de la pluie aujourd'hui ?
2: Oui.
0: En fait, il a plu partout, c'est pas possible.
3: Il y a
0: pas.
3: Oui, j'ai encore ça, moi, il n'y a pas de jaloux.
0: C'est ça. Bon, eh bien, la bise à tous les coiffeurs qui feront des brushings la semaine prochaine, hein, mais là, pour cette semaine, on va laisser tomber. Et donc, je vous accueille dans ce Blind Test pour jouer ce soir avec des chansons qui parlent de reines, puisque mon invité Bilal a représenté la France à l'Eurovision en 2019 avec la chanson « Roi ». Je me suis dit que les reines pouvaient aussi être représentées ce soir. Il va falloir reconnaître le plus rapidement possible, Delphine et Caroline, qui sont les artistes qui chantent les reines qui vont arriver. Et puis à la fin, tout le monde gagnera parce qu'il n'y a jamais de perdant dans Décibel. Ça vous va comme programme ?
2: Oui, yes.
0: Formidable. Alors, une première chanson avec une reine à l'intérieur et en vrai, une reine aussi qui la chante. Mais dites-moi, qui est-elle ? Il ne faudra pas oublier de me donner votre prénom aussi avant de me donner votre réponse.
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0: Delphine.
3: Angèle,
0: Angèle. Oui, Angèle, bravo.

avec Angèle qui chantait Ta Reine sur son premier album Brol. On continue avec les reines Delphine et Caroline. Voici une deuxième chanson.

0: Il s'agit d'un chanteur français, vendéen. Oui, Caroline. Comment, Caroline?
1: Non, j'ai pas dit.
0: Ah, c'est pas Caroline. Delphine. Alors, c'est Delphine.
1: Philippe Catherine.
0: Mais oui, Philippe Catherine, évidemment. Qui dirait au... Qui d'autre? Qui d'autre? C'est notre bon Philippe Catherine, voilà, qui donc s'imagine.
1: On n'a pas le costume, c'est dommage.
0: Oui, c'est vrai, mais je crois qu'il doit y avoir. Il doit exister des photos et sûrement des vidéos aussi hein, de Philippe Catherine déguisé en reine d'Angleterre. Je pense qu'il n'y a aucun problème. Il est tellement fou, Philippe Catherine. Il était nommé Victoire de la musique, c'est pas lui qui l'a eu, mais pour la tournée de l'année. Mais voilà, quand même. Disons qu'il l'aura la prochaine fois. Delphine et Caroline, un petit bilan d'étape. Delphine, ça se passe plutôt bien.
1: Mmh.
0: Oui, on peut le dire. Caroline, un petit peu moins. Est-ce qu'il y a une chanson royale que j'ai oubliée? Non? On essaye une dernière. Là, si vous n'avez pas le nom de l'interprète, vous pouvez me donner le nom du film. Caroline? Non, c'est pas Bilal Hassani.
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0: Dites-vous que ça parle aux parents qui nous écoutent, car c'est la musique d'un film Disney.
1: Le vent. C'est pas la Reine des Neiges quand même.
0: Oui!
1: Libérée!
0: Je sais, je suis désolée.
1: Merci,
0: tous les parents partent en burn-out.

0: Bourrage de crâne.
1: Ah, voilà, le froid est pour moi le prix de la liberté. Ah, je suis désolée, hein, mais depuis 2013, tous les parents, enfin en tout cas un bon nombre de parents, de plusieurs générations d'enfants connaissent cette chanson par cœur, Libérée, Délivrée. Alors il faut quand même donner le nom de l'interprète, elle s'appelle Anaïs Delva. Voilà, bravo à elle, parce que c'était un énorme tube quand même. Et alors, très bizarrement, elle n'a pas été réembauchée par Disney pour la Reine des Neiges numéro 2 pour chanter les chansons. Ils ont pris une fille qui chantait vraiment comme elle, mais qui n'était pas la même. Donc il y a eu un petit micmac, mais on n'a jamais tellement su les dessous de l'histoire. Pour être complet sur la question. Delphine et Caroline, merci beaucoup d'être venues jouer avec nous.
2: Merci, bonne soirée.
1: Merci, merci, je vous embrasse et je vous envoie l'album de Bilal Hassani. Donc, pas le nouveau, puisqu'il n'existe pas encore, mais celui d'avant, ça vous fera réviser. Allez, double dose de Rennes pour terminer le blind test, puisque le groupe s'appelle Queen et la chanson, Killer Queen, une des plus cool, je trouve, et elle passe jamais à la radio. Réparons ça immédiatement. She keeps

0: 1974 et Sheer Heart Attack, le troisième album de Queen. Tellement glam, et dessus il y a ce Killer Queen inoubliable.
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0: Bon allez, pendant qu'on danse et qu'on chante, parfois faux mais très fort sur du Queen, dans certains pays c'est la guerre et c'est le cas du Liban. La chanteuse Vernis Rouge, qui est née au Liban, qui était là-bas dans ses jeunes années avec sa famille, avec ses parents, a décidé de chanter une chanson pour le Liban, une chanson qui raconte son histoire à elle. On ne reviendrait plus jamais, c'est le nom de cette chanson. Et les droits de cette chanson sont reversés à la Croix-Rouge libanaise. Voilà, c'est son histoire intime à elle, déjà marquée par la guerre à l'époque. La chanson parle toute seule, il suffit de l'écouter. Vernis Rouge, autrice, compositrice et interprète. On ne reviendrait plus jamais.

0: tous les bénéfices qui pourraient être faits voilà, autour de cette chanson de Vernis Rouge, « Je ne reviendrai plus jamais », seront reversés à la Croix-Rouge libanaise. Donc n'hésitez pas à faire vivre cette chanson, à la partager, à l'écouter, à la streamer, à l'envoyer sur YouTube, etc. C'est une cause importante.
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0: Alors, il est 20h55, ça veut dire que c'est l'heure de la dernière chanson de l'émission. Un anniversaire joyeux. Bah oui, on le disait tout à l'heure avec Bilal Hassani, hein, la joie c'est important. Il faut se préserver des moments de joie. Et s'il y a bien un acteur qui, moi, dès que je vois sa tête, me fait ressentir énormément de joie, c'est Gérard Jugnot. Il a 75 ans aujourd'hui. Joyeux anniversaire, Gérard Jugnot. Merci pour ses fous rires, ses heures passées à le regarder jouer dans Le Père Noël est une ordure. Jouer dans Papy fait de la résistance. Bah oui, Adolfo Ramirez quand même, c'est pas n'importe qui. Et puis, un des grands rôles de notre ami Gérard Jugnot, c'est Bernard Morin et sa femme Nathalie. Bernard Morin dans Les Bronzés, avec le Scrabble qu'il balance dans la neige. Bernard Morin dans Les Bronzés font du ski. Just Because of You, c'est la chanson anniversaire de ce soir. Et je crois que c'est une bonne nouvelle.

0: 1979, les bronzés font du ski. Bernard Morin, Gérard Jugnot, qui fête ses 75 ans aujourd'hui. Et j'ai oublié de vous parler d'un de ses films qui est moins une 100% comédie, mais qui est très drôle quand même et aussi dramatique. Une époque formidable, sortie en 91. Si vous ne l'avez pas vu, regardez-le absolument. Merci à l'équipe de l'émission, Iris Guitenier, Laurie Rossillon, Elodie Bianca Maria, Alexandra Sackberg et Franck Moilier.
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3: J'ai envie de vous faire écouter une artiste montréalaise que j'aime beaucoup, dont je suis même amoureux. La chanson s'appelle Feel Good et je ne m'en lasserai jamais.

0: accroché, c'était avant qu'elle explose complètement, mais on s'entend en écoutant sa musique que c'était inévitable. Très heureux qu'une artiste comme ça soit au devant de la scène musicale française. Je trouve qu'elle a tout, elle est intelligente, elle est sensible, donc c'est très inspirant.
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0: Imaginez une chambre d'hôtel, un piano et une seule nuit pour changer le cours d'une carrière. Ce sont les coulisses d'un tube de Gilbert Montagnier.
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0: En 1984, Gilbert Montagnier et le parolier Didier Barbelivien s'enferment avec une mission, créer le tube ultime. Au petit matin, les sunlights des tropiques est né. Barbelivien a jeté les mots sur le papier en quelques minutes, inspiré par l'optimisme débordant de Gilbert. Le résultat, un mélange parfait de disco à l'italienne et de chaleur tropicale.

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Caro incarne une pop française électro-lumineuse et sincère. Elle invite à un voyage intérieur porté par le titre « Mon monde à moi » comme un hymne à la reconnexion à soi.

0: Mon monde à moi, Dame de Carreau. Un coup de cœur, ici même. 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
1: Salut, Brésisel.
2: Qui êtes-vous? Qu'est-ce que vous faites ici et à qui ai-je l'honneur?
1: Je m'appelle Jérémy Thierry.
3: C'est quoi ces prénoms? Qui s'appelle comme ça?
4: C'est Jérémy.
5: Tu as quel âge, mon grand?
1: J'ai 34 ans et je suis chocolatier glacier.
2: Bah, c'est super, c'est ce que tu voulais. Tiens, je t'ai amené un peu de glace, mûre pistache.
1: Et je suis dans les petits bonheurs.
6: On va se régaler.
7: Il va manger.
4: Et elle est où ta maison?
1: Je suis de la forêt Fouesnant, je vis à la forêt Fouesnant, j'ai grandi à la forêt Fouesnant, j'étais à l'école à la forêt Fouesnant.
8: C'est bon, on a compris.
1: Et si j'avais à la caractériser, c'est la mer forcément. C'est une commune du littoral avec un des plus gros ports de...
2: De quoi ?
1: Plus gros ports de plaisance de la région.
2: Ah ouais ?
1: Donc on y passe beaucoup de temps.
9: Et le temps, c'est de l'argent aussi.
1: Il y a beaucoup de boulot aussi à la forêt Fouesnant, donc on n'a pas trop le temps d'en profiter. Mais il y a les Glélans, l'archipel des Glélans. On y passe souvent des vacances, des week-ends, des soirées, histoire de décompresser après des journées compliquées au boulot. On a de la chance d'avoir un petit paradis comme ça à 30 minutes de navigation de la côte.
4: C'est un endroit magnifique.
2: Allez, viens, on va se balader.
1: Mon coin préféré quand je me balade, c'est le lac de Guerre-les-Dents. Il y a plein de petites balades sympas à faire au départ de Guerre, où il y a une station nautique, une base nautique avec de quoi faire du pédalo.
10: En pédalo, comment en pédalo? Mais c'est que c'est pas tellement la saison pour faire du pédalo.
1: Il y a une petite plage de sable blanc, voilà, il y a des restos, des bars, je trouve ça sympa, ça nous évade un peu. D'autant plus quand il est vidé, ça n'arrive pas souvent, mais on peut découvrir ce paysage lunaire et puis les maisons qui ont été ensevelies par les eaux. Qui sont découvertes.
4: Ça se passe sur la Lune, tout ça?
1: Quand tu marches dessus, ça, le sol est souple, ça, et puis ça fait des grands cratères comme si on était sur la Lune, quoi.
4: Tu veux voir mon coucher de soleil?
11: Non, sans blague, c'est pas la peine.
12: Ce matin, exercice d'expression orale.
1: L'expression bretonne que j'utilise est quand j'ai été martelé. Mon grand-père le disait souvent, nom dégueu.
13: Mais du rythme, du mouvement, mettez-y vos poyaux, dans ta gueule.
1: Nom dégueu.
14: Pas un gueu, j'en prie, Jean-Pierre aussi est un gueu, ça l'empêche pas d'être un mari sympa.
13: Lui, un gueu, oh, pff,
1: et en général, quand il disait ça, fallait courir. Allez, salut.
13: Alors, bonne santé, les gueux.
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15: Avaler des légumes aux ados, c'est souvent mission impossible.
16: Parce que c'est pas bon.
15: Et si en plus les légumes sont moches, bah là c'est carrément la guerre.
17: Oh, toi, file dans ta chambre, avec ça saute. Dépêche-toi.

0: s'agite, des verres de soupe qui disparaissent en un clin d'œil, 150 portions englouties avec le sourire. Le secret ? Une soupe préparée avec des légumes moches. C'est tellement bon. Bah oui, des carottes difformes, des pommes de terre irrégulières transformées en un délice réconfortant.
1: Avant, j'étais moche. Ma vie était un enfer.
0: Et puis l'équipe choc de l'association Lycévasion, née en 2025, est arrivée et elle a tout changé. Avec cette idée choc, et si on montrait que moche ne veut pas dire mauvais ? Et ça marche, les élèves adorent, tout se passe comme sur des roulettes au lycée Louis Davier. Voilà un geste d'éducation de bon goût, doublé d'un geste solidaire et anti-gaspi, qui met dans le mille. Du coup, j'ai envie de m'y mettre aussi. Allez, sauvons les légumes moches.
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3: On raconte, on vous rappelle aussi les mille raisons d'aimer la Côte d'Azur. Tout ne se passe pas que sur le plancher des vaches. Salut Tom Aubry.
4: Salut Quentin, bonjour à tous.
3: C'est un bon moyen justement d'ouvrir la page du jour.
4: Allez, c'est parti.
3: Allez hop.
4: Raison numéro 5, journée spéciale. Aujourd'hui, ce 28 novembre, on célèbre une vieille dame. Une vieille dame que l'on connaît tous. C'est la mère de centaines de millions de personnes, car elle borde notre littoral. Je parle bien sûr de la Méditerranée. Méditerranéum, la mer au milieu des terres en latin. Ou Mare Nostrum, notre mer. Et il faut bien dire, ici dans les Alpes-Maritimes, on est tous méditerranéens.
3: Alors, ça veut dire que la Méditerranée fait aussi partie de notre patrimoine.
4: Bien évidemment, un patrimoine que l'on partage avec des millions de personnes. C'est un carrefour de culture, un pont entre trois continents. La Méditerranée a vu naître des civilisations, des philosophes, des poètes et les plus anciennes routes commerciales. Et aujourd'hui encore, elle abrite l'une des plus fortes biodiversités du monde. Des herbiers, des coraux, des tortues, des mérous. Un patrimoine naturel incroyable, juste sous nos yeux.
3: Alors, qu'il y ait une journée mondiale de la Méditerranée, pourquoi pas? Mais pourquoi le 28 novembre? Pourquoi aujourd'hui précisément?
4: Car il y a 30 ans, jour pour jour, une décision historique a été prise. À Barcelone, le 28 novembre 1995, l'Union européenne et 12 autres pays bordant la Méditerranée se sont réunis pour signer un accord fondateur. C'est le lancement du processus de Barcelone, dont l'un des piliers stipule qu'il faut renforcer les échanges entre les peuples, promouvoir l'éducation, la culture, les droits humains et développer une identité méditerranéenne partagée. En bref, il faut faire de cette mer un lieu de dialogue plutôt qu'un lieu de fracture. Alors aujourd'hui, que l'on vive à Nice, à Menton, à Barcelone, à Tunis ou à Alexandrie, on partage tous un bout de cette mer, de cette histoire et de cette culture commune.
3: Mais on le sait, Tom, hein, la Méditerranée est aussi en danger.
4: Le changement climatique détruit cet écosystème hors norme. Des cachalots aux phoques moines, en passant par le corail rouge et le mérou brun. Car oui, il y a du monde qui vit sous la surface. 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
3: Tiens donc.
4: 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J'ai mis toute mon énergie dans ce projet, alors je vous invite vraiment à écouter notre série audio « Mer en vue ».
3: Et ça, c'est une très belle raison d'aimer la Côte d'Azur et d'aimer la Méditerranée.
4: En plein dans le mille.
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1: Bonjour Louise, bonjour à tous.
2: Les Suisses ont décidément besoin de nous pour tout.
1: Ouais, alors je vais pas vous faire toute la liste, on y passerait la journée, mais il y a quand même un truc qui est indiscutable. Est-ce que vous connaissez la langue suisse ? Eh ben non, et c'est normal parce qu'ils n'en ont pas, ou plutôt si, ils en ont quatre, mais en fait ils les piquent aux pays voisins. Et donc, nos voisins romands, faute d'avoir leur langue à eux, eh ben ils parlent la nôtre. Oui, les Suisses, ne vous étouffez pas, mais pensez qu'à chaque fois que vous ouvrez la bouche, c'est du français qui en sort. Sans nous, vous seriez muets. Remarquez que des fois, ce serait peut-être pas plus mal.
2: Bon, et d'après vous, on est trop gentils.
1: Bah, déjà, plutôt que de leur prêter, on devrait leur louer. Eux qui savent si bien dire qu'on est pauvre à côté de leur pays coffre-fort. Mais ça, bon, passe encore. Par contre, il y a une attitude qui est insupportable, c'est de se croire proprio de ce qu'on vous prête. Quand vous invitez des amis à manger, ils viennent avec un petit cadeau, mais ils n'amènent pas leur meuble pour s'installer. Eh bien, les Suisses, si.
2: Ça mérite une petite explication, là, quand même.
1: Alors, ils n'ont pas de langue, donc pas de dictionnaire. Nous, on a le Robert. Eh bien, je vous le dis, si on les laisse faire, ils vont nous le naturaliser suisse, le Robert. Leur université a en effet fait le forcing pour entrer des mots de leur dialecte dans notre dico. Le carac. Est-ce que vous savez ce que c'est le carac ?
2: Non.
1: Évidemment non. Eh ben, ça y est, le carac est dans le Robert. C'est une tartelette garnie d'une ganache au chocolat et recouverte d'un glaçage de couleur verte surmontée d'une pastille de chocolat. Mais une tartelette suisse.
2: Oh là là.
1: Et comble de l'insolence, ils ont même proposé d'y entrer le mot frouze. Alors je vous le dis, méfions-nous de leur intrusion dans notre belle langue française, sinon on n'est pas à l'abri d'une lente annexion. Et ça, eh ben c'est impossible ou bien ?
2: Merci beaucoup David. On entend le message, attention, ça commence par le dictionnaire et puis après on ne connaît pas la suite. Très bonne journée et puis on se dit à demain comme d'habitude.
1: À demain.
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3: Et on retrouve Patrick Citeau qui nous emmène chaque week-end découvrir les communes de notre Poitou. Ce matin, Patrick, vous évoquez l'histoire de Mellerand, une commune des Deux-Sèvres qui a vu naître la femme de lettres Claire Sainte-Soline.
4: Intéressons-nous dans un premier temps aux origines du nom de cette commune située près de Mel. C'est le mot latin mel, qui veut dire miel, qui donne le point de départ de la dénomination de la commune. Une production de ce mets sucré devait ainsi exister aux origines de la bourgade. Le préfixe « rang » proviendrait pour sa part du mot « ranque » qui signifie « boiteux ». On ne sait comment les deux particules se sont trouvées unies pour venir former le nom de la commune. Toujours est-il que cette partie du territoire de Sévrien a vu naître la femme de lettres Claire Sainte-Soline. De son vrai nom, Nelly Eva Fouillet, elle y voit le jour le 18 septembre 1891. Son père, Pierre Fouillet, qui sera maire de Niort de 1932 à 1935, et sa mère, Henriette Léontine Barbeau, sont instituteurs. Jeune fille, Nelly Fouillet fait des études brillantes à Niort. Elle poursuit son parcours scolaire à l'école normale supérieure de Sèvres à Paris. Elle y obtient une double agrégation de sciences physiques et naturelles et de physique-chimie. Suivant les traces de ses parents, Nelly Fouillet devient professeure. Elle enseigne successivement à La Châtre, Blois, Grenoble, Auxerre et Paris.
3: C'est en 1934 qu'elle publie son premier roman sous le pseudonyme de Claire Sainte-Soline, Patrick.
4: Intitulé « Journée », le roman évoque la vie d'un village des Deux-Sèvres. Une des communes du département, Sainte-Soline, située près de son lieu de naissance, lui a d'ailleurs inspiré son nom d'auteur. Tout au long de sa carrière d'écrivaine, elle expérimente de nombreuses formes. Romans, nouvelles, essais, recueils de témoignages, récits de voyages et vulgarisations scientifiques sont ainsi au cœur de ses travaux littéraires. Au total, elle publie une vingtaine d'œuvres dont certaines ont marqué l'époque. Le Dimanche des Rameaux, publié en 1952, est notamment une belle réussite. La parution du recueil de nouvelles Mademoiselle Olga en 1954 reçoit également les éloges des critiques littéraires. En 1957, son écriture précise et rigoureuse, héritée de sa formation scientifique, fait mouche. Avec son roman intitulé « La mort de Benjamin », elle connaît une belle renommée. Le livre manque en effet d'une voix le prix Fémina. Dès l'année suivante, elle entre au jury de ce prix. Elle est également membre du jury du prix du roman populiste. Claire Sainte-Soline s'éteint le 14 octobre 1967 à Paris. Elle est inhumée le 17 octobre suivant au cimetière des Sablières à Niort, où elle repose avec ses parents.
3: Merci Patrick Citeau pour cette découverte de la commune de Mellerand.
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5: Laetitia Ribeiro est biographe familiale. Pourriez-vous l'accueillir chez vous et lui raconter votre vie ? Laetitia Ribeiro, légende ici.
6: Bonjour, je m'appelle Laetitia Ribeiro, j'ai 50 ans. Je suis née au Mans et j'ai grandi à Parigné-l'Évêque. Ma particularité, je suis biographe familiale. J'écris des récits de vie pour les personnes qui souhaitent laisser une trace. Et donc je suis biographe à Encre d'Humanité.
7: Écoutez-moi.
6: Qu'est-ce qu'être biographe familiale ? Eh bien, c'est raconter des histoires de vie, accompagner des personnes en fait qui ont le souhait de laisser une trace, de témoigner de leur histoire, soit pour eux, soit pour leurs enfants, en fait léguer un petit peu leur récit de façon à ce qu'il se perpétue dans les générations à venir. Comment est-ce que je procède ? Donc la plupart du temps, je me rends au domicile des personnes. C'est avant tout une rencontre humaine et mon travail, c'est à la fois de les guider dans le récit de leur vie, mais aussi de comprendre et de percevoir les émotions, les silences, pour pouvoir écrire tout cela. Qu'est-ce que l'écriture permet ? Alors, au-delà effectivement du récit, l'écriture, elle permet parfois de s'alléger. Hein. J'ai aussi cette particularité d'être biographe accompagnante. L'écriture permet parfois de témoigner, mais aussi de s'alléger. L'écriture, elle permet de revisiter son histoire, faire un peu parfois le bilan ou l'avancée. Elle peut permettre une avancée, en tout cas, sur ce qui a été vécu. Si j'ai fait pleurer des gens, ce n'est pas moi qui fais pleurer les gens. Ce sont souvent leur histoire et l'émotion que ça peut dégager, effectivement, de raconter son histoire, mais c'est souvent aussi à la lecture de ce que j'ai pu écrire, en fait. Les gens disent souvent que c'est particulier de se relire, de se voir écrire, et que c'est une expérience qui est à la fois extrêmement émouvante, et à la fois, c'est singulier. Les personnes, à la fois, ont l'impression d'avoir écrit leur récit, puisque l'idée, c'est vraiment de les rencontrer, et de pouvoir, effectivement, écrire au plus près de ce qu'ils sont. Donc ça, chaque fois, en fait, les gens me disent que c'est un cadeau émouvant, mais un cadeau réciproque surtout.
8: C'est vrai.
6: Est-ce qu'on est bien en Sarthe ? Je suis revenue sur mes terres natales, donc c'est que c'était important et qu'on y vit bien. Pour moi, c'est important, que ce soit dans la biographie ou au fond d'être revenue en Sarthe. Pour moi, il y a quelque chose de l'histoire de ses racines, de savoir d'où on vient, de savoir où l'on va. Oui, on y vit bien en Sarthe. Voilà, c'était Laetitia Ribeiro, biographe à Encre d'Humanité. J'ai été très heureuse de vous parler de la biographie, de la découverte de la biographie. Et comme j'ai coutume de dire, il faut écrire son histoire, puisque chaque histoire mérite son encre.
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1: Et bonjour. Ça va, vous allez bien?
2: Ça va bien et vous?
1: Allez, oui, ça va très bien, merci.
2: Bon, alors on est ici dans l'univers de l'Italie.
1: Voilà. C'est ça, Little Italy. Voilà.
2: Little Italy, ici, avenue de Grande-Bretagne à Perpignan.
1: Exactement, depuis 2010, je crois. Je suis installé.
2: Vous comptez plus?
1: Non, je compte plus. Les années sont passées assez vite.
2: Alors ça s'appelle Peperoncino.
1: Oui, il s'appelle Peperoncino parce que
2: Peperoncino. Ah, Peperoncino, pardon. Voilà. Et alors, ça, c'est le nom d'un petit légume.
1: Ça, c'est le nom de piment.
2: Alors, c'est très, très sympa chez vous. Hein. Ça sent bon l'Italie. On a d'un côté l'épicerie, Renato, avec des produits que vous ramenez d'Italie. Et de quelle région précisément?
1: L'importation de mes produits, c'est direct. J'importe directement mes produits. Pour ce qui concerne aussi les pâtes, le vin, l'huile d'olive et tout le reste. Donc, je mets l'accent, bien évidemment, sur ma région. Je suis napolitaine d'origine, donc sur la campagne. Et sur le sud de l'Italie. Je néglige pas le nord. Il y a des régions comme la Lombardie, le Piémonte, l'Emilia-Romagne qui nous amènent des choses magnifiques. Rien que le jambon de Parme, le parmesan et tout ça.
2: Et alors là, justement, vous avez quoi sous la vitrine?
1: Le gorgonzola mascarpone. Il y a le produit phare de ces derniers temps, que c'est ce que vous appelez en France le bajou de porc. C'est le guanciale di maiale. C'est ce produit avec lequel on fait la carbonara, vous savez, le fameux plat.
2: Un peu de lard.
1: Oui, c'est comme du lard, mais ça a une texture un peu différente, voilà.
2: Ça, c'est essentiel au carbonara.
1: Ah, c'est un must. Si vous n'avez pas ça, vous la faites pas, voilà. Et après les jambons, tout est à la coupe. Souvent, mes clients me sollicitent pour des plats de charcuterie composée. Disons, bah, j'appelle ça la raclette à l'italienne parce qu'ils me demandent des plats de charcuterie pour faire leur raclette. Et voilà.
2: Bon, vous avez un tablier, Renato, et pour cause, de l'autre côté, il y a votre cuisine.
1: Oui, donc ça, c'est ma petite cuisine. Elle est complètement ouverte. Le fait d'avoir la cuisine ouverte, c'est un concept tout à fait italien et surtout de chez moi.
2: C'est ça les peperoncino?
1: Ouais.
2: Vous allez mettre dans quel plat?
1: Ça, on les met un peu de partout. Hein. Franchement, on les utilise un peu de partout. Notamment, il y a des pâtes qu'on fait, la pasta aglio, olio et peperoncino. C'est la plus simple des recettes de pâtes. Juste un fil d'huile d'olive, de l'ail et du peperoncino, comme ça, que vous pouvez aussi casser avec vos mains. Et voilà, sa sauce est prête, on passe à table.
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4: Et Olivier, ce matin, on retourne à l'école primaire aujourd'hui.
3: Eh oui, et pour y trouver du gaga. Mes blés, je voudrais aujourd'hui vous parler du mémoire de Judith Boucher, réalisé l'an dernier à l'Université Jean Monnet Saint-Étienne, et qui s'intéresse à une question rarement étudiée. Comment le parler stéphanois, le gaga, circule encore aujourd'hui dans les écoles primaires, et dans quelle mesure le parler des enseignants influence le parler des élèves? Son travail porte sur toutes les classes de l'école primaire, en milieu urbain comme en milieu rural. Judith a formulé trois hypothèses. Premièrement, le gaga serait peu utilisé par les enseignants en situation d'enseignement. Deuxièmement, lorsque les enseignants l'utilisent, les élèves auraient tendance à le reprendre. Et troisièmement, le gaga serait plus présent dans les écoles rurales que dans les écoles urbaines. Pour répondre à ces questions, elle a observé des classes, mené des entretiens avec les enseignants et avec les élèves, et elle a mené des observations dans les temps informels à l'école. Son analyse porte à la fois sur le vocabulaire gaga et sur des structures spécifiques comme le pronom neutre Y, employé comme complément direct, j'y ai fait, l'inversion des pronoms personnels après un impératif, donne-moi-le au lieu de donne-le-moi, ce qui nous vient du patois, hein, puisque Pierre Duplet écrivait déjà en 1896 à l'inverse du français, quand un verbe à l'impératif a deux pronoms pour complément, l'un direct, l'autre indirect, c'est ce dernier qui s'énonce en premier. Exemple en patois, by my loup. Et puis aussi la formation d'adjectifs à partir du participe passé. Il est trempe de chaud, ses joues sont enfles, la relâche est arrête. Donc qu'en est-il des résultats du travail de Judith? Les observations révèlent une situation un peu plus nuancée que ce qu'elle attendait. Très surprenant, 54% des enseignants utilisent au moins une fois un régionalisme en cours au cours des séances observées. Un élève sur 6 emploie spontanément un mot ou une expression gaga lors des entretiens. Et dans les classes, un régionalisme apparaît dans 20% des situations que Judith observe. Il semblerait donc que le gaga soit encore bien présent dans nos écoles. Mais quels sont les mots, les expressions, les tournures qui ressortent le plus, ou plutôt qui ressortent le mieux? Un peu de patience les amis, la suite c'est pour bientôt.
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5: Il est un beau voyage qu'on peut faire pas très loin de chez soi, un voyage dans le Saintois. Une demi-heure d'Épinal, la même chose de Nancy, c'est pas bien compliqué. Hein. Une terre qui tourne autour d'un lieu riche en énergie et en histoire, la colline de Sion. Elle en est le phare et le cœur battant, elle qu'on aperçoit si facilement au détour d'un virage émergeant d'un champ de mirabelliers en fleurs au printemps ou fendant le flot vert des haies, des bois, des plateaux, quand on la distingue au loin au moment de traverser ce Saintois à travers sa Via Appia moderne, la Nationale 57. Que voilà un vieux pays dont le nom se perd dans la nuit des temps au point que personne n'est parvenu vraiment à en donner une origine ou une explication. Ben oui, Sion est Sion depuis toujours et tout autour, le Saintois est toujours là. Il a ses hauts lieux, la colline inspirée, avec la basilique, ce superbe émetteur d'espoir vers les nuées, avec les restes de la forteresse de la turbulente famille de Vaudémont, cette famille des cadets des ducs de Lorraine, aussi turbulents que le sont toujours les cadets, hein, et qui sont la boule blanche du billard historique lorrain, arrivant de loin, cognant pile où il faut pour faire virevolter les boules de couleur sans qu'elles ne puissent s'y opposer. Les hauts lieux du Saintois, ce sont les châteaux. Arrouet, le palais à la campagne qui plonge ses douves d'un madon, qui plonge ses douves dans un madon à l'image des gens d'ici, finalement. Il est calme, il est cool, mais il peut se réveiller d'un coup et vous rappeler quelle force est la sienne. Torre Eliotet et sa mosquée intérieure, qui rappelle qu'on peut avoir ses racines à un endroit, sa vie à un autre, qu'on peut partir et revenir, comme l'a fait le maréchal Liotet, des ruelles de Nancy et la place Jamal Afna de Marrakech, avant de se poser ici, sur les rives de la colline de Sion. Je n'oublie ni Aboncourt, ni Vendlesville. Dans le Saintois, il y a les Halles de Vézelise, qui sont de ces monuments qui peuvent témoigner de l'immense variété des envies, des amours, des destins humains, elles qui en ont vu tant passer. Il y a Gélocourt et ses fleurs, il y a le petit détour bucolique par Vaudeville, mais j'aurais pu citer tant d'autres villages, si lorrains, ces villages, rues, qui se laissent traverser par celui qui ne voit rien, mais qui se laissent admirer par celui qui voit tout. Telle grange aux murs sculptés, telle pierre de grès autour des fenêtres de telle vieille église. Le Saintois, c'est un voyage au cœur de la Lorraine de toujours. D'un pays plus vieux qu'elle encore, c'est une sensation d'éternité.
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0: Merci.
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2: On le sait, les histoires de famille sont parfois un peu compliquées. Mais voici quelqu'un qui répare les arbres généalogiques qui ont pris la foudre. Pour une succession, elle peut vous appeler à 14h un mardi pour vous annoncer que vous avez un frère caché qui élève des chèvres dans le Larzac.
3: Alors, je m'appelle Virginie Nguyen Brion, je suis généalogiste successorale.
2: Virginie, voilà un métier bien savant. Ça consiste en quoi exactement?
3: Alors, ce métier consiste à retrouver donc les héritiers dans le cadre de succession. L'objectif, c'est justement la transmission d'un patrimoine. Mais ce qui rend ce métier passionnant, c'est que ça va au-delà, en fait, de la transmission du patrimoine. On vient rouvrir une histoire familiale. Ça peut, il peut arriver que ça amène à de véritables retrouvailles.
2: Alors, c'est pas commun comme métier, on y arrive comment?
3: On arrive à ce métier un peu par hasard. Pour ma part, c'était un peu un coup du destin. À la fin de mes études de droit, me dirigeais plutôt vers le notariat. Et j'ai découvert ce métier et j'ai eu la possibilité de rentrer dans un cabinet historique local. Et j'y ai travaillé pendant 16 ans.
2: Et ces gens que vous retrouvez, ils espèrent quoi et ils demandent quoi?
3: Retrouver ces photos, c'est ça qu'on nous demande. Donc c'est pour ça qu'il y a quand même vraiment une vraie partie généalogie. S'intéresser aux défunts et voir s'il n'y a pas des photos de famille.
2: Vous devez en avoir des histoires à raconter. Une en particulier?
3: Pour moi, le cas le plus exceptionnel, c'est toujours ce côté humain. C'est-à-dire quand on vient annoncer à un frère qu'il a une sœur et donc à la sœur qu'elle a un frère. Que le papa, désolé mais c'est souvent le père, n'avait rien dit. C'est-à-dire qu'il avait eu un fils d'une deuxième union et il n'avait pas du tout parlé de sa fille d'une première union. Parfois, les frères et sœurs ont des destins complètement différents et ça va être compliqué pour eux de bien s'entendre. Mais là, en l'occurrence, ils étaient tellement heureux de se retrouver et je pense qu'ils se voient toujours aujourd'hui et ça a changé leur vie, ça a bouleversé leur vie.
2: Comment fait-on dans des histoires aussi personnelles pour que ça se passe bien?
3: Il faut à la fois être méthodique, parce qu'il faut respecter une certaine méthodologie au départ. Ensuite, je pense qu'il faut être empathique, parce que l'empathie, c'est ça qui va faire l'empathie dans les recherches. Parce qu'on va se mettre un peu à chaque fois à la place du défunt, mais pourquoi il serait parti par là, connaître les comportements sociaux de l'époque, etc. Et puis l'empathie, parce que quand on va retrouver les héritiers, en fait, certains ont besoin d'être écoutés, puis il y a certains qui bloquent, mais parce qu'ils ont juste besoin d'être entendus. Alors moi, c'est ici, à Lille, que j'exerce mon métier avec passion de généalogie successorale et que j'ai la chance de pouvoir exercer cette profession qui est toujours pleine de surprises.
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4: Et je suis ravie de retrouver dans cette rubrique celle qui a été la révélation littéraire dromoise de 2024, Valérie Patureau, avec sa cuisinière des Kennedy qui a conquis 100 000 lecteurs l'année dernière. Elle publie cette rentrée aux Escales, un très très beau troisième roman qui s'appelle L'Enseveli. L'Enseveli, c'est d'abord l'histoire d'Abel, poilu de la Grande Guerre, blessé au combat en sauvant un inconnu. Il est transféré dans un hôpital de fortune où il va faire la connaissance d'un mystérieux voisin de lit, une gueule cassée qui, incapable de parler, va communiquer avec lui à l'aide d'un petit carnet. Adrien, c'est son nom, est médecin et officier, tandis qu'Abel, simple soldat, vient de la Drôme paysanne. Mais là, pour passer les journées, ils vont se raconter l'un à l'autre et tisser un lien si puissant que lorsqu'ils seront séparés, il faudra à tout prix se retrouver. Pourquoi Valérie Patureau a-t-elle voulu redonner vie à des combattants de la Grande Guerre? C'est la question que je lui ai posée.
5: Peut-être parce que je suis la dernière génération à les avoir croisés. Je m'en souviens très bien, je devais avoir 7-8 ans et le frère de ma grand-mère me terrorisait parce que quand on allait chez lui, il retirait son œil de verre et donc il avait eu un terrible, voilà, sur un obus pendant la guerre de 14. Moi j'ai un intérêt très fort pour l'histoire. Pour cette période particulière de l'histoire aussi, parce qu'elle représente vraiment, je trouve, au même titre que la Révolution française, elle représente le socle de notre société moderne. Et je suis pas historienne, donc j'ai pas du tout voulu écrire un livre sur la guerre. J'ai voulu écrire un livre sur l'amitié et surtout poursuivre ma quête que j'avais déjà dans Nésida de cette interrogation sur le déterminisme social qui fait que nous rencontrons tous, sans que ce soit vraiment conscient, des gens qui partageons à peu près les mêmes choses, les mêmes... Voilà. Et il y a pas 36 ces circonstances, il y a l'hôpital qui parfois vous amène à partager une chambre d'hôpital avec quelqu'un qui n'a pas du tout la même vie que vous, ni en âge, ni en lieu, ni rien. Et puis la guerre. Et c'était vraiment ça mon sujet. Et là, j'ai eu envie de m'intéresser, de m'interroger sur la sensibilité des hommes qui, en fait, n'est pas si lointaine de la nôtre.
4: Et puis, contrairement à la cuisinière des Kennedy, on est dans un roman du temps long.
5: C'est vrai que dans la cuisinière, je suivais sa vie, et Dieu sait que sa vie est assez trépidante et qu'elle nous emmenait d'épisode en épisode. Là, c'est un temps long, c'est un livre à la fois de terre, je dirais, parce que la terre est présente tout le temps, la terre qui vous engloutit, la terre qui... Enfin, c'est vraiment un livre de terre, et un livre sur le temps, parce qu'il n'y a que dans ce temps long qu'on arrive aussi à se connaître, à se livrer, à apprendre les uns des autres. La grosse différence aussi avec mes deux premiers romans, c'est que c'était des histoires qui parlaient de personnages qui avaient existé. Là, ils sortent tous les deux de mon imagination. Ils sont nourris de tout mon imaginaire qui a été bercé par tous ces livres formidables sur cette période. Et beaucoup de choses de ma propre vie, sans s'en rendre compte, les deux grand-mères présentes dans ce livre, ce sont les miennes. Mais je ne sais pas si je l'ai vraiment décidé. Je crois que c'est vraiment arrivé au fil de l'eau.
4: Et de cette écriture puissante de Valérie Patureau qui, en quelques mots, fait naître des images fortes, des émotions qui vous envahissent, c'est vraiment une magnifique écrivaine que je vous conseille de découvrir avec L'Enseveli qui est paru aux Escales.
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6: C'est l'histoire d'une dame en noir, comme Barbara, la célèbre dame en noir. Eh bien, figurez-vous qu'avant elle, exista une autre Barbara, celle du père Truitard. Une histoire de Sandra Amani, tirée de l'ouvrage « Amours et passions d'antan en pays bourguignon », édité chez l'Escargot Savant. Bonjour Sandra.
7: Bonjour Charlotte.
6: Notre dame en noir a de quoi surprendre dans cette histoire. Nous voici à Saint-Romain, dans le canton de Santenay. Autrefois, ici, on comptait de nombreux moulins qui puisaient leur force dans le ruisseau du Verger.
7: L'un de ces moulins, en ruine aujourd'hui, fut le théâtre d'une histoire d'amour des plus étranges. Je vous emmène au milieu du 19e siècle. C'est à cette époque que vit le père Truitard, un vieil original que l'on dit même fou. Son activité principale est d'élever dans son moulin des arachnides. Il a pour ambition de posséder les plus belles araignées. Pour cela, il fait de curieuses expériences, enfermé dans la lugubre demeure. Et il parle à ses petites protégées.
8: « Oh toi, Lucette, ton ventre rebondit, me satisfait pleinement. Quant à toi, Joséphine, je n'aurais jamais cru parvenir à te greffer une 9e patte. Je suis très fière de moi, vraiment. »
7: Un beau jour de printemps, après de multiples expériences toutes plus étranges les unes que les autres, le père Truitard donne à naissance à Barbara, un monstre énorme. Une superbe araignée aux reflets irisés, aussi grande qu'un être humain. La première réaction du vieil ermite devant une telle création fut d'abord la peur. Mais très vite, Barbara fit comprendre au père Truitard qu'elle lui était dévouée corps et âme. Jamais elle ne le piquerait.
8: Oh, ma Barbara, tes toiles sont grandioses. Je t'admire tellement. Tu es la femme que je n'ai jamais eue et que je n'aurai jamais.
7: Très souvent, le père Truitard dépose des doux baisers sur les mandibules de l'araignée. Mais Barbara dépérit de jour en jour. Seule dans le moulin immense et froid, elle s'ennuie.
8: Bon, ma chérie, sans doute aimerais-tu des amis. Je vais en créer pour toi.
7: Bientôt, trois énormes arachnides sortirent du laboratoire du père Truitard. Comme il était heureux! Barbara, ravie de n'être plus la seule dans la vie de son maître, retrouve sa fougue et redouble de caresses pour son créateur.
6: Mais l'arrivée de ces nouvelles araignées géantes ne présage rien de bon dans la vie du père Truitard.
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6: Aimez-vous les araignées ? En tout cas, j'espère qu'elles ne vous font pas peur, parce que dans notre histoire du jour, elles sont gigantesques. Voici la suite de la légende du père Truitard de Barbara. Un conte de Sandra Amani, édité chez l'Escargot Savant. Nous sommes dans un vieux moulin, près de Santenay. Au 19e siècle, le père Truitard était un vieil excentrique. Il avait créé trois araignées géantes. Sa préférée, c'est Barbara.
7: Imaginez quand même cet homme solitaire, vivant dans son moulin avec trois arachnides aussi grandes que lui. Il faut bien subvenir aux besoins de ces bêtes-là.
8: Mince, mes vivres s'épuisent. Je ne pourrai plus nourrir mes bébés. Mais comment faire? Je ne peux pas laisser mes amours seuls. S'il arrivait quelque chose à Barbara, je ne m'en remettrais jamais.
7: Mais le père Truitard, après plusieurs jours de diète, n'avait plus le choix. Il devait s'absenter pour faire des courses. D'autant que Barbara et ses deux comparses à mandibule commençaient à dépérir. C'est la mort dans l'âme que le savant fou décide d'enfermer ces trois monstres à double tour dans une des pièces de son moulin.
8: Ne vous inquiétez pas, mes petites, je reviens bientôt.
7: Avant de partir, le père Truitard adresse une dernière caresse à Barbara, son araignée d'amour. Confiant, il part sans se retourner. Le soir même, le père Truitard revient chez lui dans son moulin chargé de deux énormes paniers à provisions pleins à ras-bord. En entrant dans sa sombre demeure, il est d'abord surpris par le silence. D'habitude, ces araignées font un vacarme épouvantable. Il s'approche de la chambre et sort sa clé afin d'ouvrir la porte.
8: Mes chéris doivent sûrement dormir.
7: Barbara, Barbara, papa revient avec tout plein de bonnes choses pour toi. Pas de réponse, à peine un grattement, un léger frottement. Il tourne la clé de plus en plus inquiet. Barbara, Barbara, où es-tu? Hélas, seules les deux compagnes de son araignée chérie se tiennent immobiles devant lui, penaudes. Barbara n'est plus là. Et le pauvre homme sait qu'il est inutile de fouiller le moulin pour la retrouver. Truitard comprend l'horrible réalité. Le calme des deux autres en disent long. Elles viennent de dévorer Barbara.
8: Oh, assassin ! Je vous tuerai !
7: Truitard s'effondre alors sur le sol. Son pauvre cœur vient de lâcher. Il est mort de chagrin.

Aujourd'hui encore, dans les alentours de Centenay, près du Vieux Moulin, certains promeneurs racontent qu'ils croisent le fantôme du vieil homme qui inlassablement hurle à tue-tête.

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1: Oh, ce vin-là, il est ben trop bon pour la modurer.
2: Berrichon dans le texte.
1: À modurer le vin, ça veut dire y rajouter de l'eau. Je vous avoue que je connaissais pas ce mot-là, puis que je l'ai trouvé dans mes livres. Je vais le souffler au grand maître des chevaliers du PSU à Mentoux. 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Mais, je vous préviens, il vous ferait bouer du vin de marchand. 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C'est épais, ça saoule et ça tache, le fond du verre, et devient noir et bleu. Quand que ça pendait à la moustache, on croit voir goûter du sang de bœuf. Pour moi, bon gens, v'là ma consigne. 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
3: On sait qu'on est lorrain parce que quoi, Nicolas Turon ?
4: Parce qu'on coule des bronzes. Ça va ? Ben alors, on va parler d'artisanat.
3: Je vais essayer de tirer la chronique par le haut.
4: Vous avez bien fait.
3: Les bronzes d'industrie à Amnéville ?
4: Pas du tout.
3: Pas du tout.
4: Bon, alors, c'était pas mal.
3: C'est pas mal, non ?
4: Si je vous dis que la fabrication de cloches a disparu depuis plus d'un siècle en Lorraine,
3: oui.
4: Et que vous me répondez « Ah ouais ?» et à Toul, je vous répondrai d'y aller plutôt mollo avec Nadine Morano, en tantinet procédurière. Je vous rétorquerai surtout la commune de Robécourt dans les Vosges.
3: Oui.
4: Vous voyez où c'est ?
3: Pas du tout.
4: C'est entre Blévincourt et Saint-Ouen-les-Paris.
3: Il le fait chaque fois.
4: Non, c'est au sud-ouest de Contrexéville, à la frontière avec la Haute-Marne.
3: D'accord.
4: Robécourt, qui n'est pas connu pour l'invention de la mini-jupe, contrairement à ce que son nom pourrait laisser croire. Mais oui, mais bien pour sa fonderie de cloches.
3: Il avait la même en Moselle avec Robécourt.
4: Homécourt, pendez-le, Homécourt. Il s'agit ni plus ni moins que du dernier endroit où l'on peut couler un bronze en Lorraine. Je sais ce que vous vous dites, Frédéric, oui. Mais il ne s'agit pas là d'une image, rien à voir avec ce dont vous me parliez, hors antenne, et que vous avez déposé dans les toilettes de l'aire d'autoroute de Crantenois, alors que vous reveniez du séminaire « Comment maigrir en mangeant gras ?»
5: Oh mon Dieu.
4: Rappelez-moi, Nicolas, la manufacture de Robécourt a fermé ses portes en 1939, mais une fois par an, des passionnés et des fondeurs bénévoles, souvent venus d'Alsace, réouvrent l'atelier le temps de couler un bronze. La démonstration est une alliance de force et d'agilité. Vous avez déjà vu couler une cloche ?
3: Non.
4: Pour de vrai, j'ai vu ça la semaine dernière,
3: oui, alors
4: dans le Haut-Doubs. Ah. Je me suis dit, est-ce que ça existe encore en Lorraine ? D'où cette chronique ? Eh ben, c'est fascinant. Il faut voir le bronze liquide monter à 1100 degrés, qu'on coule dans des moules en argile, soigneusement enterrés au préalable dans la terre.
3: D'accord.
4: C'est tout un processus. Et puis, on attend quelques minutes et l'étape du démoulage est fondamentale. Et l'apparition du clocheton, une véritable épiphanie, naissance, tout le monde fait « Oh !» On voit vraiment un objet de métal qui a durci en peu de temps, ce qui fait un point commun avec vous également. Jadis, les saintiers. Connaissez-vous la profession de saintier ?
6: Non,
4: c'était les clochiers itinérants qui moulaient les cloches sur les places des villages. Alors pourquoi un métier itinérant ? Parce que la cloche, contrairement aux apparences, est un objet hyper fragile. Mm-hmm. Donc si on la trimballe avec les roues et les charrettes de l'époque,
3: elle casse.
4: Eh bien oui, elle casse. Ah. Et puis, autre avantage, quand il est itinérant, le clochetier, bah, il est sous la main du maître d'œuvre qui peut vérifier que le boulot est bien fait. Il n'y a pas de SAV à l'époque. Et sachez que c'est la taille du moule et donc de la cloche qui conditionne la note que la cloche ou la clarine pour les vaches produira in fine. Ce qui m'a fasciné, c'est qu'après les souffleurs de verre et les ouvriers des hauts fourneaux, c'est encore un métier du feu sacré qui passe par la Lorraine et je trouve ça beau.